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4: Et c'est reparti pour la deuxième période. Remise en jeu gagnée par Montréal. C'est allé vers leur gardien. Gonçalves récupère maintenant. La tire de l'enclave. Le tir à bout portant. Belle arrête de Bèche sur Bjorkstrand. Et encore une fois, un tir de l'enclave. Cette fois-ci, de Bjorkstrand bloqué encore par le gardien. Début de deuxième. Gazon reçoit. Cercle gauche. Cercle de tir de Radish. Arrêt du gardien. Incroyable de Bèche. Il s'est déplacé. Gauche-droite. Arrêt de la jambière. Et il immobilise. Wow. Il est solide. Koucherov s'approche en embouchure. Près du gardien. La passe à travers le recul avec le lance. Quel arrêt! Encore avec la mitaine, pas de retour. Dobèche et fumant. Bon, Dobson a perdu revirement. C'est contre Hegel. Hegel attaque. Haut de la zone. Pointe à la rondelle. Il tire. C'est l'arrêt de la part de Suzuki. Quel jeu du capitaine. Gastou échange avec Gonçalves. Le tir de Gastou. Et contre. Déviation devant le but. Et c'est 1-1. Un but en avantage numérique. Et voilà, c'est la fin de la deuxième période. Eh bien, Danny, le Canadien n'a aucun lancé au filet. En deuxième, Jakub Dobèche garde son équipe dans le match et ses coéquipiers joueurs de centre gagnent des mises en jeu. C'est tout ce qui s'est passé chez le Canadien dans cette deuxième période.
5: Allons derrière le banc avec Danny Dubé.
6: Alors, Danny, qu'est-ce qu'il faut qu'il se passe en troisième maintenant?
7: Au-delà de tirer, Martin, je veux juste dire que parmi tous les joueurs du Lightning, il y a un défenseur qui a 4 revirements à lui seul. L'équipe en a 9, là. Et c'est Darren Radish. Alors, c'est le joueur, de, selon moi, en échec avant, qu'il faut cibler. C'est sur lui qu'il faut être le plus intense, le plus rapide, le forcer à prendre des décisions. Et espérer provoquer ce genre de revirement qui se transforme en chance de marquer.
4: Alors, on est prêt pour entamer le troisième 20 avec l'arbitre au centre de la glace qui a la rondelle entre ses mains, Wes McCauley, et qui attend l'arrivée des joueurs qui sont prêts à en découdre. On commence la troisième avec Suzuki entre Slavkovski et Demidov. Et pour affronter Suzuki, ce sera Cirelli. Son nombre depuis le début de la série. C'est parti. Remise en jeu gagnée par Cirelli, ça va à ses défenses. Voilà, Radish tape la rondelle. Revient en territoire central. On bagarre devant les bandes pénalité. Dégagement de Kucherov du revers et ça revient vers Dobèche. Dobèche serre sa cause. Dégage, c'est dévié par Slavkovski. Ça a failli arriver dans l'enclave. Dégagement de Demidov devant les bandes pénalité. Voilà Suzuki, il intervient. Cette rondelle va dans son dos. Egor est là à la pointe droite. S'installe chez le Canadien. Fait circuler derrière et ça appartient à Dobèche. Remet au cercle droit pour Slavkovski, derrière son propre filet. Il laisse derrière lui à Matheson.
7: Il est avec Demidov et Nick Suzuki.
4: Effectivement. Voilà Demidov. Attaque la zone centrale. Place la rondelle dans le fond de la zone. Moser est le premier rendu. Il est talonné par Demidov. Il trébuche derrière le filet. Intervention de pointe. Intervention réussie de la part de Dobèche. De la part de Dobson, pardon. Il tente de revenir dans l'enclave. Il a été intercepté. Moser qui dégage le disque en territoire neutre. C'est reçu au vol par Slavkovski qui joue à la défense. Il passe à Hudson. Hudson attaque la pointe droite. Dans sa chute, jette la rondelle à la gauche du gardien. Intervention de Perry remet à ses défenses. McDonald fait circuler la rondelle. Dégagement tenté, intercepté. Encore Hudson. Bagarre à la pointe droite contre Braden Point. C'est récupéré par Philippe Dano. Fait circuler droite-gauche derrière le filet. Anderson reprend au cercle gauche. Remet derrière le but. Voilà Dano. Tente de revenir devant. Il y a eu interception de la part du défenseur McDonough. Eh bien là, Danny, on a une nouvelle mouture avec Dano, oui. Anderson et Brandon Gallagher.
7: Et Cole Caulfield.
4: Voilà.
7: C'est Cole Caulfield.
4: Cole Caulfield, pardon. Oui. Récupération du Lightning. Le dégagement jusqu'en territoire central. Échange entre Carrier et Goulet. On jette le disque vers la zone offensive. Sifflet d'arbitre. Il y a eu hors-jeu. On va reprendre en territoire central. Eh bien, Danny, ce que tu prévoyais est arrivé. Là, un remue-ménage des trios.
7: Un brassage de cartes. Oui, absolument. Écoute, j'aime bien l'idée de mettre Demidov avec Nick Suzuki et permettre et aller voir ailleurs. Tu sais, je veux dire, pour Cole aussi, c'est important peut-être de changer d'air. Là, ça ne fonctionne pas. Alors, cette nouvelle mouture.

0: On voyons ce que ça va donner.
1: Là, on a Evans, Newhook et Alex Texier.
0: Texier, ouais.
1: Nick Paul devant Evans, devant les bandes pénalités, face à la ligne 2 du Lightning. C'est 1-1 la marque. C'est 1-1 la marque, on le rappelle.
0: Incroyable.
1: On aurait pu parler de ça avec une avance de l'adversaire, mais c'est pas le cas. La mise en jeu remportée par le Lightning. Voilà Dastou dans sa zone. La mise latérale à Lilberg. Au centre, Gergensen fait circuler la rondelle derrière Dobesch. Elle touche son bâton, ça revient au cercle droit. Newhook maintenant. Bagarre contre Paul. Paul protège la rondelle derrière le but du Canadien. Tente de revenir. Voilà le tourniquet. Tire en se retournant. Et c'est raté. Ça revient à la gauche. C'est maintenu à la pointe par Lilberg. Remet derrière le filet pour Caden Gooley. Plaqué solidement derrière son but, remet au cercle droit. Sortie ratée par Texier. Paul empêche le Canadien de sortir. Paul de revenir devant, dans l'enclave. Paul toujours. Paul au cercle droit. Contrôle à un contre un devant Texier. Protège la rondelle, arrive au filet. Texier ultimement lui fait perdre le disque. Une passe rapide à Evans. Evans vient aider ses défenses. Transfert derrière le but pour Caden Gooley. La passe est bonne pour Texier qui retarde sa sortie. En retrait pour Carrier. Échange avec Gooley. On amorce des changements chez le Canadien. La passe est rapide pour Gooley, devrait faire vite. Rejoint Carrier. Carrier est au centre. Devant les bancs, jette la rondelle à Bolduc. Bolduc tire le disque derrière le filet. Bolduc a retrouvé maintenant Gallagher et Kirby Dach. Échec avant de Gallagher, derrière le filet adverse. McDonough reprend, à la gauche de son filet, passe de sortie. Voilà James qui a marqué tantôt. On est à Gonsalves, vers James au cercle gauche. Beau repli défensif de Hudson. James tente de reprendre la rondelle. Matheson est là. Toujours James. Remet derrière le filet. Du Canadien, Bjorkstrand sort au cercle gauche. Veut faire un jeu. Près de l'enclave, il a été intercepté le long de la rampe et pas allé plus loin. Kirby Dach amène la charge au centre. Et voilà Bolduc prend derrière lui. Son tir est bloqué à l'entrée de zone du Lightning. C'est repoussé vers la zone 2. Ça ira devant les bancs de pénalité. Hudson remet latéralement à Gallagher. Campé devant le banc de l'adversaire. Remet derrière lui à Kirby Dach. Les changements sont complets. On place la rondelle pour les défenses. Matheson a rejoint son gardien. Passe devant lui, voilà Nick Suzuki. Attaque avec Demidov. Et Stamkowski tire la rondelle derrière le filet adverse. Monzon est là, pourchassé par Suzuki qui vient plaquer solidement. Stamkowski perd le long de la rampe. Kucherov a remis à Eagle, c'est la sortie. On rejoint Kucherov devant le banc du Canadien. Passe entre les défenses. Eagle rate, contre-attaque aussitôt. Voilà Stamkowski, il est au centre. Il rate sa passe, c'est récupéré par le Lightning. Radish remet en territoire central. Cirelli a perdu, revirement, c'est pour Demidov. Demidov attaque la ligne bleue, ralenti, dribble, remet dans le fond de la zone. Premier rendu, Nick Suzuki. Suzuki a accueilli Moser avec un coup de coude pour se défendre. Il n'a pas de pénalité. Dobson garde l'attaque en vie. Dobson remet au cercle gauche. Eagle intercepte et du revers dégage en territoire central.
0: C'est ce qu'on appelle une mise en échec offensif. Il était en possession de la rondelle et il a vraiment utilisé son corps pour protéger cette rondelle.
1: Dobson remet à Gooley qui s'installe derrière son gardien. Il y a des changements pendant ce temps. Rejoint Dobson, une latérale, c'est pour Cole Caulfield. Caulfield est au centre, attaque la ligne bleue, tire la rondelle derrière les défenses. McDonough, premier rendu. Allez au cercle droit pour Cernak, ennuyé par l'échec avant de Anderson. Caulfield reprend avec Dano et Anderson maintenant pour la troisième. Dano fait circuler la rondelle, l'attaque s'installe. Voilà Carrier qui est à la pointe gauche. Rejoint Dano, ennuyé par un bâton abandonné sur la glace. Point dégage au centre. Devient une passe maintenant. Voilà Perry. On entre avec Ganzo. Passe à la remorque pour Perry. Cercle gauche. Il lance et un bâton fait dévier dans le filet protecteur. Celui de Carrier. On va reprendre avec 15-32 à faire. Début de troisième. C'est 1-1 dans ce septième match.
0: Excellent bâton celui d'Alex Carrier. Il est toujours bien placé. Une excellente vision du jeu. Et sur la séquence, il avait anticipé cette manœuvre de la part de Perry. Perry n'a pas beaucoup de vitesse, Martin. Alors, c'est un avantage, le jeu de pied de Carrier. Il est rapide, il est vif. Et c'est ce qu'il a fait. Il est venu fermer l'espace. Il a ensuite utilisé son bâton et faisant dévier ce tir dans le filet protecteur.
1: Philippe Dano qui va défendre à la gauche de son gardien contre Nick Paul. Il gagne la mise en jeu. C'est paré par le gardien. Et c'est Matheson qui a la rondelle. Tente la sortie au cercle gauche. Il rejoint Newhook. Et voilà Newhook. Décampe en territoire central devant les bancs de pénalité. Frappé solidement par Paul et dégage chez l'ennemi. Derrière le but. Dastou fait circuler maintenant pour Yannick Gourde. Gourde se sert de la rampe. Passe interceptée par Carrier. Frappé solidement par Paul. Et c'est repris au centre. Oh voilà Dastou. Attaque presque à deux contre un. Hors jeu sur l'entrée de zone. On va reprendre avec 15-10 à faire. À la troisième, c'est toujours 1-1. On va reprendre en territoire central.
0: Oui, et écoute, là, il y a moins d'espace pour l'adversaire. Et pour le Canadien, écoute, l'adversaire fait un travail remarquable. On leur ferme l'espace, on leur enlève le temps. Le Canadien place les rondelles derrière les défenseurs. À l'occasion, réussissent à récupérer ces rondelles, mais ne réussissent pas à revenir à l'intérieur des points de mise en jeu. Même pas de décocher des tirs. Et lorsqu'on a une chance de tirer, les tirs sont souvent bloqués. Là.
1: Evans à la mise en jeu, il va faire face à James devant le banc de Martin Saint-Louis. 1-1, début de troisième période. Et il n'y a toujours que 4 tirs au tableau inscrits pour le Canadien. Ses 4 tirs datent de la première période. Evans contre Gourde. Gourde renversé, mais gagne la mise en jeu. Ça va à ses défenses derrière. Lilbert, derrière le point central. Pousse le disque chez le Canadien, s'est rabattu maintenant par Evans encore dans la zone offensive. Lastou s'échange avec son partenaire, Lilbert. Dégagement qui ira derrière Dobesch. Dobesch derrière son filet. Laisse la rondelle à Hudson qui la roule au cercle droit. Dobson rate sa sortie. Pression le Bjorkstrand dans l'enclave. Tire à bout portant. Quel arrêt! Dobesch encore! Il se dresse, garde la rondelle contre lui. Face à Gonsalves.
0: Gonsalves encore. Martin, c'est encore ce trio-là. C'est de l'échec avant. Il y a un petit peu de mollesse dans la remise là, entre les deux défenseurs.
1: Peut-être un peu droit du côté de Dobson
0: ben,
1: aussi, Daniel.
0: Puis pas nécessairement à l'aise, là, on l'a dit un peu plus tôt. Alors, le long des rampes, lorsqu'on ses mains sont près de lui, c'est beaucoup plus difficile.
1: On va reprendre à la droite de Dobesch qui vient de dire non encore une fois. Cyril Lee contre Suzuki. Le Canadien se défend et le Lightning attaque. Remise en jeu gagnée par Tempa. Ça va à la pointe. Moser lance au but. C'est raté. Derrière le filet, ça va rebondir jusqu'au cercle gauche. Stalkovski regarde au trou. Père à Kucherov. Tire de Kucherov. Et le gardien garde. Voyant la menace arriver, on va reprendre tout près de lui. 14-41 à faire. C'est un partout.
0: Oui. Et écoute, sur la dernière séquence, j'y reviens. Là, on a tenté un jeu renversé. Et c'était difficile pour Dobson de contrôler la rondelle. C'est ce qu'il a fait, Martin. Il a juste placé son bâton pour faire dévier cette rondelle qui n'avait pas preneur. Là. Alors, le Lightning a récupéré.
1: Sierra Lee contre Dano à la gauche du gardien Dobesch. C'est gagné par Dano. Ça va derrière le filet. Carrier fait circuler. Ça va sortir par la pointe pour aller à l'autre bout de la patinoire. Et c'est refusé encore une fois. On va ramener ça tout près de Dobesch pour une autre mise en jeu. Au moins, cette fois-ci, Dani, les forces sur la glace pour le Canadien sont assez fraîches.
0: Oui.
1: Assez, du moins.
0: Assez.
1: J'en reviens pas, seulement 4 tirs encore.
0: Oui, c'est incroyable.
1: 4 tirs en première période. C'est tout. Suzuki contre Cyril Lee. Devant l'intraitable Dobesch. Remise en jeu remportée par le Canadien. Voilà Carrier. Lobe le disque en plein centre de la glace. C'est rabattu par Moser. Il est talonné par Dano. Perd la rondelle. Voilà Stamkowski. Rejoint Suzuki qui lance. Arrêt de Vasilevski. Premier tir du Canadien depuis la première période.
0: Oui.
1: Et il n'y aura pas de retour.
0: Et j'ai aimé
1: il vient de Suzuki.
0: J'ai aimé la convergence au filet. Et écoute, Dano joue un très fort match.
1: Ah,
0: il
1: oui.
0: fait les choses simplement, mais efficacement. Encore une fois, là, il a vu que la rondelle était derrière lui. Il a mis le chèque avant. C'est lui qui a provoqué le revirement. Et ça a permis à Slavkovski de récupérer cette rondelle. C'est lui qui a bénéficié de l'effort de Dano. Ensuite, la remise arrière vers le capitaine, un excellent tir.
1: Cyril Lee Suzuki à la droite du gardien Vasilevski qui vient de recevoir un premier tir depuis la fin de la première période. Remise en jeu, on bagarre, c'est gagné par Tempa. Le dégagement de Kucherov ira vers la zone du Canadien. Le premier rendu, c'est Lane Hodgson. Hodgson s'en va derrière le gardien de but. Septième match, début de troisième période, 1-1. Voilà Slavkovski, reçoit, attaque la ligne bleue. Entre les défenses, pousse la rondelle pour lui-même derrière le filet. La fait circuler. Voilà Dobson, il appuie l'attaque derrière le filet. C'est pour Slavkovski. Remonte le disque à la pointe droite. Hodgson est là, chez l'adversaire. Le Canadien veut s'installer. Interception de la part de Kucherov. On belle passe un contre un. Égal attaque, il lance. Arrêt de Dobesch et pas de retour. Commencement de dispute après le sifflet. Et là, Hegel a donné un coup sur la main de Dobson, Danny.
0: Oui.
1: Un coup directement sur sa main blessée.
0: Oui.
1: Directement, il a frappé Dobson sur sa main blessée. On s'arrête pour une pause. 13-54 à faire en troisième. 1-1 la marque.
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9: On va reprendre à la gauche de Jakub Drobin. Philippe Danault est là pour la mise en jeu. Il va défendre contre Nick Paul. 1-1. Le Canadien a dirigé un premier tir depuis la fin de la première période au filet de Vasilevski. Paul est chassé de la mise en jeu. Yannick Gourde contre Danault. On bagarre au cercle de mise en jeu, c'est gagné par le Lightning. Voilà, Paul se dégage, comme dans l'enclave, et tire! C'est l'arrêt devant. Et je pense que Goulet a bloqué cette rondelle avec sa main, Danny, avec le revers de sa main. Récupération maintenant de Lilleberg dans le fond de son propre territoire. Travail à remettre à Nick Paul qui est venu aider ses défenses. Rejoint Dastou. Ça rejoint Gourde devant son banc. Transversal devant les bancs de pénalité. Voilà, Nick Paul attaque. Coupe au filet d'une seule main. Arrête au cercle gauche. Le Lightning attaque. Paul remonte la zone. Remet ensuite à Gourde. Gourde lance et passe. Intervention. Intervention dans l'enclave réussie. Anderson décampe. Il rejoint Caulfield. Caulfield attaque devant les bancs de pénalité. Tire la rondelle jusqu'au gardien. Vasilevski garde ce disque sautillant. Commencement de dispute après le sifflet. Là, on cherche Anderson.
10: Ouais.
9: Avec deux joueurs qui sont rivés vers lui. Et Suzuki qui vient à la rescousse de Anderson qui est pris au travers trois joueurs du Lightning et des arbitres. Pendant que les autres joueurs du Canadien restent à l'extérieur, les défenses, on ne veut pas attraper de pénalité.
10: Je pense pas que les arbitres vont mordre à ça parce que là, c'est vraiment là. C'est assez évident là.
9: Ça avec le coup de Engels sur la main de Dobson aussi.
10: Ouais.
9: Ça vient de s'ajouter à ça. On va reprendre tout près du gardien Vasilevski. Qui vient d'officiellement recevoir un sixième tir dans ce match. Et c'était un dégagement.
10: La rondelle était sautillante, ça lui a causé des problèmes.
9: Oui, il était au découp, il était froid, là, c'est le cas de le dire, tu l'as dit tantôt.
10: C'est lui, là, c'est rien. Il n'y a rien de pire pour un gardien. Il doit rester concentré, mais physiquement, c'est une chose, et mentalement, c'en est une autre. Mais physiquement, t'as pas de rythme, là. C'est extrêmement difficile. Le Canadien doit tenter de profiter de ça.
9: James contre Newhouse. Le Canadien attaque en zone offensive à la droite du gardien Vasilevski. C'est 1-1. Début de troisième dans ce septième match. Tout le monde est prêt à la mise en jeu. Ça tombe, c'est gagné par le Lightning. Sturdak maintenant, il va d'un rejet en territoire offensif, en territoire neutre, dis-je bien. C'est rabattu par Lane Hudson. Sturdak revient derrière son gardien de but, pourchassé par Evans. Va décamper du cercle gauche. Se fait une passe avec la bande, c'est coupé par Dobson. Remet au point central, c'est raté par Evans. Le Lightning attaque avec James. Il a marqué tantôt, 2-2. Place à rondelle. Dobesh intervient lui-même. Remet au cercle droit. James s'est retrouvé dans son filet pendant ce temps. Un tir raté, ça revient à la pointe gauche. Sturdak maintient la pression. Lance derrière le gardien de but. Dobson a perdu devant Gonsalves. 1-1. La passe remonte à la pointe. Sturdak échappe, l'attaque à bas. Sturdak revient au centre et tire la rondelle derrière Dobesh. Intervention du gardien pour Jake Evans. Il y a des changements complets apportés par Martin Saint-Louis. 12 minutes 33 à faire en troisième. 1-1 à Tampa. Voilà Matheson. Passe de sortie pour Goulet devant les bancs de pénalité. C'est dévié par Demidov. Ça ira au gardien. Il intercepte derrière son filet. Bonzel va chercher. Décampe par le cercle gauche. Passe au centre. Perdu devient un dégagement chez le Canadien. Goulet reçoit chez lui. Remet au centre. Voilà Slavkovski. Prépare une attaque. Rejoint Suzuki qui attaque à ligne 2. Suzuki arrive au cercle. Il tire. Et le bâton de Kucherov envoie la rondelle dans le filet protecteur. Le Canadien aura de mise en jeu à la gauche de Vasilevski. 1-1 la marque.
10: Oui. Et là-dessus, écoute, le capitaine a pris une décision de lancer, là, mais. Demidov foncé au filet. Je pense qu'il aurait pu saisir cette passe. Il aurait été probablement un peu trop près du filet. C'est peut-être ce qui a incité le capitaine à décocher un tir pour un retour de lancer, mais ultimement, la rondelle a dévié dans les gradins, dans le filet protecteur. Pardon.
9: Alors, on amène maintenant Kirby Dach et Bolduc qui sont restés ensemble sur le remaniement des trios au deuxième entracte, mais Gallagher est avec eux maintenant.
10: Oui.
9: Nick Paul va affronter Kirby Dach qui attaque. Et Paul va défendre. La mise en jeu gagnée par le Canadien grâce à Gallagher. Le tir est raté cependant. Derrière le filet, c'est repris par Dastou. Dastou qui a fabriqué le seul but du Lightning. Remet en territoire central. Gensel pousse le disque chez le Canadien. Bolduc devant son banc. Rabat au point central. Tir repoussé ensuite par Carrier. Le tir de Gallagher ira jusqu'au gardien avec un rebond de bande. Récupération de Lilleberg. Va sonner la charge. Passe passe en plein centre de la glace. Raté, devient un dégagement. Et c'est accepté. Premier rendu, Carrier fait circuler au cercle gauche. Là, c'est Perry qui descend, garde la pression en zone offensive. Le long de la rampe, Brandon Point. Point, il est au cercle gauche, revient jusqu'à la pointe. Point toujours, remet à la pointe pour Cernak. Le tir dévié, touche le gardien Sadevi dans le filet protecteur. Encore du trafic devant Dobesch et un autre arrêt. 1-1 la marque.
10: Encore le trio, même avec les modifications, c'est difficile pour Dak. En fond de territoire, maîtrise de l'adversaire, le long des rampes. Ce soir, c'est difficile. On met les meilleurs joueurs constamment contre eux. Ça semble être le point faible qu'on veut exploiter là, du côté du Lightning face aux Canadiens.
9: Alors, Philippe Dano s'amène avec Cole Caulfield et Josh Anderson. Nick Paul contre Dano à la gauche de Dobesch. Il a cédé qu'une seule fois jusqu'à maintenant. On bagarre au cercle de mise en jeu avec l'égalité. Matheson derrière le gardien de but va décrocher la rondelle. Arrive devant son banc, jette du revers. Ça revient à Anderson. Cherche à entrer chez l'adversaire, c'est raté. Ça revient derrière la ligne bleue. Carrier devant les bancs de pénalité pour Caulfield. Caulfield qui est tenu en échec encore une fois ce soir. Jette le disque chez l'adversaire. McDonough remet latéralement devant son banc pour Gergensen. Gergensen arrive devant le banc du Canadien, talonné par Dano. Pousse le disque derrière le filet. Récupération derrière le but pour Caden Gooley. Rejoint Dobson, accepte le plaquage, protège la rondelle et va sortir. Avance la sortie au centre. La passe est bonne. Voilà Dano. Attaque à 3 contre 2. La passe est bonne à Caulfield. Caulfield au cercle droit. Échappe. Reprend. Tire de l'enclave. C'est bloqué en défense. Retour encore à la pointe. Le tir de Gooley. Encore bloqué par un défenseur devant. Goulet à la rondelle. Le Canadien menace. Transversal raté. Il cherchait le tir passe. Le tir de Dobson. A touché un joueur du Lightning. Retour de Caulfield. Tire de l'enclave. Arrêt devant le filet encore. La rondelle est neutralisée près de l'enclave. Elle revient au cercle droit. Caulfield poursuit l'attaque. Le Canadien menace. Voilà Gooley. À la pointe gauche pour Dobson. Dobson transverse. Tire de Caulfield. Il a raté la cible. Voilà Dobson reprend la rondelle. Le Canadien menace. Là. Maintenant, Dobson laisse la rondelle à la pointe gauche. C'est pour Gooley. Encore à Dobson. Dobson est à la pointe droite. Dobson se déplace. Il tire. C'est bloqué devant lui. Le rebond lui appartient. L'attaque est encore en vie. Dobson haut de la zone. C'est pour Caulfield. Il lance au filet. Déviation ratée devant le but. Récupération, dégagement tenté par Radish. C'est pris au cercle droit et c'est repoussé vers la zone du Canadien. Ça a été les meilleurs moments, Danny.
10: Ok, oui.
9: Du Canadien en offensive depuis le début de la troisième. 1-1 la marque. Voilà Suzuki. Cueille la passe. Attaque la pointe droite. Chassé croisé. Freine à la ligne bleue, il n'y avait pas d'espace. Pour éviter le revirement, il passe à ses défenses. Matheson revient au cercle gauche. 1-1, deuxième moitié, troisième. On attaque le centre. Interception de Cirelli. Jette le disque à la gauche de Dobesch. Course pour la possession. On a devancé Hagel. C'était Matheson. Hagel reprend cependant. Hagel à l'embouchure gauche. Travaille un contre un. Revient devant le but. Laisse derrière le filet. Voilà Kucherov. Il passe à la pointe. Moser. Un lancé passe. Échappe à Kucherov. Ça ira derrière le filet. À la droite du gardien. Suzuki intervient. Passe le long de la rampe. Stamkowski a été lent à récupérer cette rondelle. Lane Hudson va la chercher derrière son filet. Il passe au cercle gauche. Récupéré là. Cette rondelle appartient à Demidov. Passe levée. Reçu au vol par Suzuki qui revient sur lui, chez lui, derrière la ligne bleue. On prépare des changements chez le Canadien. Suzuki à la rondelle. Une passe latérale. Stavkowski au point central. Rejoint Hudson qui va faire circuler derrière le gardien. Ça va sortir à gauche. Suzuki est resté là en compagnie de Stavkowski. Dans le fond de la zone. La passe est bonne. Voilà New York sorti du banc. Cercle gauche. Remet à la pointe gauche. On remet à la pointe droite. Hudson lance. Arrêt du gardien. Retour devant. Et goal! Alex Newhook à la porte droite en prenant le rebond. 2-1, le Canadien avec 8 minutes 53 à faire sur leur septième tir.
10: Tout ça amorcé par cette attaque de Lane Hudson. Un premier tir qui rate la cible après que le gardien lui a arrêté avec son bouclier. Et Newhook va surgir de l'arrière du filet alors que personne ne le surveille. Il va taper cette rondelle au vol. Ça va porter la marque 2-1. Et juste auparavant, Martin, du fond du territoire, qui a amorcé le jeu? Slavkovski, la rondelle, il garde cette rondelle, la refile vers le point d'appui et c'est là où tout s'est amorcé.
9: Le Canadien prend les devants 2-1 face au Lightning avec 8-53 à faire à la troisième période. Ils ont réussi ce but sur le huitième tir de leur partie jusqu'à maintenant. On reprend au centre de la glace. Evans gagne la mise en jeu devant Ganzo. Récupération de Texier fait circuler la rondelle jusqu'à Vasilevski. Dégagement de Radish, intercepté partiellement au centre par Carrier. Voilà Ganzo, sonne la charge, arrive au cercle droit, s'arrête devant Carrier, passe à la pointe. Le tir de Moser est dévié à la gauche du gardien sans lui toucher. Récupération de Evans, il est derrière son gardien de but, vient aider ses défenses. Transfert à la droite du filet. Carrier, tentative de sortie, raté par le Canadien. Bagara, 5 maintenant, au cercle droit chez le Canadien. On attend la confirmation du but, le premier de New York. Quel beau moment pour marquer un premier but dans cette série. 4 joueurs à la droite du gardien.
11: 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The time, 11:07.
9: Alors à 11 minutes et 7 secondes, le but confirmé du Canadien. L'attaque du Lightning maintenant, haut de la zone dans la Bjorkstrand. Dribble, le tir, quel arrêt! Avec la mitaine pour Dobesch. Et il n'y aura pas de retour, on va reprendre tout près du gardien du Canadien. On va faire une pause. 7:57 à faire à la troisième période. Le Canadien 2, le Lightning 1.
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0: 25 tirs par le Lightning, 8 par le Canadien. New York vient de donner les devants 2-1 à son équipe. Tous les arrêts de Dobson prennent maintenant leur sens. Ce sera Evans à la mise en jeu.
10: Ça fait longtemps.
0: Parce que... Ça fait deux périodes ou presque.
10: Oh, y a.
0: On est prêt avec Evans qui va défendre à la mise en jeu. Dans le territoire contre Braden Point. C'est perdu le tir. Arrête de bâche. Le tir vif de Ganzo est bloqué par le gardien du Canadien. Ouais. Il est dans une bulle, dans une zone incroyable.
10: C'est incroyable.
0: On va reprendre à nouveau. Braden Point contre Evans. Septième marche. Moins de 8 minutes à faire. Le Canadien est en avant. Tout le monde est prêt. On a bougé un peu vite. On replace les joueurs au cercle de mise en jeu. La mise en jeu est gagnée par le Lightning. À la pointe maintenant, Dastou s'échange avec Lilbert. Le tir faible. Dévié à la gauche du gardien. Ça a failli réussir ça. Au cercle gauche, on bagarre avec Perry pour la rondelle. En compagnie de Matheson, ils sont 4 pour le disque. Point récupère, fait circuler à la droite du but. Voilà Dastou. Dastou remonte à la pointe droite, à la pointe gauche. Lilbert, dangereux, mène la charge. Perry fait circuler derrière le but. Ça va sortir à la droite du filet. Il y a de la place pour Anderson. Lobe le disque. Evans est là. Tente de repousser, c'est resté. Voilà pointe avec Ganzo. Travail conjugué. Cercle droit. Voilà Ganzo qui reprend. La passe dans l'eau de l'enclave, c'est raté. Dégagement gratuit. Le Canadien pourra faire des changements. Il reste 7 minutes 15 à faire à la troisième période. Et le Canadien est en avant 2-1. Le Lightning réplique avec des changements. La rondelle est à Radish. Il est derrière sa ligne bleue. Sonne la charge devant Suzuki. Place le disque. C'est rabattu au centre. Suzuki se fait une passe. Fonce sur la rondelle libre. Arrive en contre un. Il tire. Arrêt du gardien. Retour devant qui était pour Demidov. Ça aurait pu rester. Ça aurait pu marcher. Voilà Kucherov. Attaque la zone offensive. Un contre un. Tente de déjouer Dobson. N'y arrive pas. Cette rondelle est
9: est flottante dans l'enclave. Dobson la tape avec son long bâton. Une passe au cercle gauche. Intercepte à la pointe. Radish lance. C'est raté la cible à la droite du filet. Suzuki rate son dégagement. Kucherov intercepte. Son tir a raté à la gauche du filet. Hegel qui bagarre avec la rondelle et s'est repris maintenant par Slavkovski qui contrôle son territoire. Le Canadien mène par un petit but avec moins de 7 minutes à jouer en troisième période. Dobson attend l'arrivée de force fraîche. Il est derrière son gardien de but. La passe est rapide à Goulet au cercle gauche. Remise au centre déviée par Texier. Ça ira vers le gardien. C'est sautillant et c'est bloqué par le gardien du Lightning. McDonough reprend la rondelle et passe au cercle gauche et c'est la sortie qui se dessine. Poussant en territoire central. L'entrée zone est réussie. Dans le Sardos, dribble dans l'enclave. Remet derrière. C'est raté par Cernak qui suivait la vague. Texier n'arrive pas à sortir. C'est maintenu à la pointe gauche. Ça revient au cercle. Mike Matheson fait des tours. Lobe le disque en centre. Au centre de la glace. Ça ira à l'autre bout. Et c'est refusé aux Canadiens de Montréal, évidemment. On va reprendre près du gardien Dobesch avec 6 minutes et 1 seconde à faire à la troisième. 2-1 grâce à New York.
10: Certains joueurs, Martin, vont avoir des grosses minutes d'ici la fin du match.
9: À Dano, entre autres.
10: Hein? À Dano, Anderson, Texier, qui est un joueur fiable en possession de la rondelle, qui fait rarement des revirements. Alors, il y a de ces joueurs qui vont être utilisés là, beaucoup plus que leur moyenne habituelle.
9: On va reprendre à la droite de Dobesch. Nick Paul contre Philippe Dano. On est presque sur la ligne avec cette série. 2-1. Le Canadien est en avant. Premier enjeu, on bagarre. C'est gagné par le Lightning. Ils ont pu retenir. On voit la Texier. Il veut se défaire de Kucherov au centre. Il tire la rondelle dans le fond de la zone pour des changements complets. Quelle combativité de Texier. Ouais. Assez récupéré par le Lightning. Voilà Radish avec la rondelle. Patine devant les bancs de pénalité. Fait circuler. Gauche-droite derrière le but. Ça revient au cercle droit. Goulet chute en voulant faire transférer cette rondelle. C'est repris par Kirby Dack avec l'aide de Nio qui a marqué le but payant jusqu'à maintenant. Dack fait demi-tour dans sa zone. Transfère le jeu derrière son filet pour Matheson, le défenseur. Passe au cercle droit et au centre Goulet. Il rejoint maintenant Evans qui va attaquer la ligne bleue. Evans rentre. Il a été devancé à l'entrée de zone chez le Lightning. On va reprendre devant le banc de John Cooper. Mais après la pause, 5 minutes 29 à jouer en troisième. 2-1. Le Canadien. Amen.
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9: C'est 2-1 le Canadien depuis le but marqué par Alex Newhook à 11-07 de la troisième période. Il reste 5-29 à jouer devant le banc de John Cooper. Nick Suzuki pour la mise en jeu. On envoie son vis-à-vis et ce sera Anthony Cirelli. La foule s'est levée ici, agitant les serviettes. Sauf qu'ici, on est obligé de leur demander. Tout le monde est prêt. Suzuki, Cirelli. C'est gagné par Suzuki. Thompson tire de loin. Ça ira derrière le gardien de but. Récupération de Radish à la droite de Vasilevski. Passe de sortie. Attaque de Cirelli. Fonce en territoire central. Attaque la ligne bleue. Remet derrière. Dans l'enclave. Tire de Hagel. Ça a été l'arrêt du joueur du Canadien. Tombé sur la glace, c'est Thompson. Et il a mal à se relever. Contre-attaque maintenant. Voilà Slavkovski. Slavkovski rentre. À 2-1 maintenant. Slavkovski tire de l'enclave. Bloqué par le défenseur.
10: Il a brisé. Bâton, ouais.
9: Lors du plongeon du défenseur, il a bloqué le tir. Derrière le filet. C'est saisi par Radish pendant qu'on fait des changements chez le Canadien et que Dobson s'est relevé pour aller au banc d'Annie. Ça a été pénible pour lui. Oui. C'est lui qui a bloqué le lancer. Oui.
0: Et on a trop concédé sur cette dernière séquence. Martin, il faut rester plus près de la ligne bleue.
9: Attaque de James maintenant. Il a marqué tantôt. Arrive chez le Canadien. Tire de l'enclave. Touche la jambière du gardien. Ça reviendra au cercle gauche. Dano est là. Remet derrière à ses défenses. Carrier tente la sortie par le cercle droit. Si à la rondelle, Dak la pousse en territoire central. L'attaque avorte pour le Lightning. Rondelle revient derrière la ligne bleue du Canadien. Il reste 4 minutes et demie à jouer en troisième période. C'est 2 à 1 Montréal. Matheson protège la rondelle. Remet au centre devant les bancs. Kirby Dak tire de loin. Ça ira jusqu'à Vasilevski. C'est sorti à sa droite au cercle. Voilà New York, l'auteur du deuxième but du Canadien. Remet derrière le filet. Dasto est là. Ennuyé par Kirby Dak en échec avant. Il passe maintenant vers Kucherov à la pointe droite chez lui. Kucherov passe devant les bancs de pénalité. Cherche à attaquer. Dribble au centre de la glace. Il passe à la ligne bleue. Pointe et bas. Voilà Gensel. Gensel maintenant perd le disque. Dégagement de Anderson vers la zone offensive. C'est accepté. Et c'est repris par Ryan McDonough. Remet à son partenaire Cernak près de la ligne bleue du Lightning. La passe au centre. Attaque de Bjorkstrand. Entre en zone offensive. Remet à Gonsalves. En retrait. C'est raté. Ça revient à la pointe. Cernak descend. Il lance. Ça a touché quelqu'un. Le plongeon d'Evans a fait dévier.
0: Oui.
9: Rebond de la bande qui appartient à Texier. Texier est au cercle droit. Lob le disque au centre. Il cherche Anderson. Interception du défenseur Cernak. 3 minutes 39 à faire à la troisième période. 2 à 1. Le Canadien qui mène. Voilà Gourde. Cherche à attaquer la ligne bleue. Tire la rondelle derrière le filet. Suzuki, premier rendu. Remet au cercle droit pour Mike Matheson. Passe déviée par Stamkowski vers le centre. Voilà Suzuki qui attaque. Il a marqué le premier des siens. Arrête au cercle droit. Protège la rondelle. La tape et la remet dans le fond de la zone. Voilà Dano derrière le but adverse. Le Canadien occupe la zone offensive le long de la rampe. Dano tape la rondelle. C'est raté. Ça revient à Moser. Moser prépare une attaque pour le Lightning. 3 minutes 9 à faire à la troisième période. 2 à 1 le Canadien. Contre-attaque se dessine. Voilà, Eagle lance la rondelle à la gauche du gardien. Contre Carrier le long de la rampe. Cette rondelle circule et c'est pour Hudson. Dano maintenant tente la sortie au cercle gauche. Pousse la rondelle devant. Evans va repousser la rondelle derrière la ligne bleue. Changement chez le Canadien. Alors que Dastou va chercher la rondelle. Moins de 3 minutes à faire. Les entraîneurs sont debout au banc chez le Lightning. Contre-attaque maintenant. Voilà, Eagle. Eagle tire la rondelle derrière le filet. Dobesch intervient. Le gardien du Lightning n'a pas bougé encore. Anderson tape la rondelle au vol. Elle voyage à l'autre bout.
0: Oh, le bâton et l'a arrêté, là.
9: Le bâton l'a arrêté et c'est accepté.
0: C'est accepté.
9: On peut faire des changements, là. Contre-attaque maintenant. Voilà Dastou. Ça prend de la chance parfois.
0: Oui.
9: Contre-attaque maintenant. Voilà James. Rentre en territoire offensif. Tire derrière le gardien Dobesch. Le gardien du Lightning regarde au banc. Il reste 2 minutes 23 à faire à cette troisième période. Interception. Le Lightning garde le jeu en territoire offensif. Voilà James. Au cercle pour Lilleberg. Lilleberg du revers. Coupe dans l'enclave. Interception de la part de Matheson. Mêlée qui éclate. Immobilisation. Dobesch a cueilli cette rondelle face à sa jambière. Contre le filet et c'est l'arrêt de jeu. 2 minutes 12 à faire. Est-ce que l'entraîneur Cooper retirera son gardien maintenant?
0: C'est un grand risque, Martin, parce que même s'ils ont gagné du terrain au niveau des mises en jeu, le Canadien a le meilleur dans ce département. Il va probablement... En tout cas, moi, j'attendrais de voir s'ils gagnent la mise en jeu, s'ils établissent la possession de rondelle. S'ils veulent l'enlever immédiatement, t'as l'avantage du Canadien, là. Le Canadien est meilleur dans le cercle de mise en jeu maintenant.
9: Je pense que Martin Saint-Louis demandera son temps d'arrêt. Non. Il discute avec Stéphane Robida, l'entraîneur adjoint. Il est du côté du Lightning. On n'a pas encore bougé les joueurs. On attend le Canadien.
0: Non,
9: il
0: n'y
9: aura pas de temps d'arrêt, bien sûr.
0: Le Canadien ne demandera pas le temps d'arrêt avec l'avance.
9: Alors, Dano, il va se placer avec Carrier et Matheson. Le gardien s'en va au banc pour le Lightning. On retire le gardien.
0: Ça, c'est bon pour le Canadien, Martin.
9: On retire le gardien. Plus de gardien chez le Lightning. 2 minutes 12 à faire. 2 à 1. En faveur du Canadien, Matheson, Dano pour défendre. En compagnie de Evans, Josh Anderson et Alex Carrier. La série se joue maintenant. Remise en jeu, remportée par le Canadien. Le long de la rampe, Carrier se sert de la bande. Dégagement intercepté. La pression à la pointe gauche. Le Canadien tente de sortir de sa zone. Ils sont 4 joueurs le long de la rampe. Cyril Lee, sa pose, sifflet d'arbitre. On va reprendre chez le Canadien. Et Evans n'est pas d'accord avec la décision de l'arbitre. On aurait voulu avoir le temps de dégager la rondelle du coin. Le gardien du Lightning est au banc.
0: Oui, et Dano a gagné cette mise en jeu.
9: Oui.
0: Une mise en jeu extrêmement importante.
9: Il va rester, là.
0: Il va rester, c'est du même côté.
9: Alors, Dano s'installe à la gauche du gardien de but, Jakub Dobesch. Tout ce qu'on a donné pour lui, là, prend sa valeur maintenant. Cette série sur la ligne avec 2 minutes à jouer. Dano gagne la mise en jeu, face à pointe. Sortie ratée de la part de Matheson. Ça revient au cercle droit, c'est libre. Evans fonce sur la rondelle. Evans tente la sortie, c'est raté. Ça lui revient. On insiste avec Searley. Fait circuler droite-gauche derrière le gardien du Canadien. Il n'y a plus de gardien chez le Lightning. Rondelle revient vers la pointe gauche. Dano, bagarre contre pointe. Dégagement de Evans. Il visait le filet. C'est raté considérablement. Et ce sera mise en jeu à nouveau chez le Canadien. On ne bouge pas avec Dano qui est là. Evans est là, bien sûr, au cas où, pour défendre aussi Danny.
10: Évidemment. Mais ici, ça change de côté. Là, ça va être à droite. Normalement, c'est Jake Evans. Evans, hein?
9: Ouais. Voilà. Evans se place et on amène Nick Paul pour la mise en jeu. 1:41 à faire en troisième. 2-1, le Canadien depuis le but de Newhook. Evans est prêt contre Nick Paul. On joue la série maintenant. On a bougé trop vite. Suzuki se replace. Encore une fois, on a bougé trop vite. On demande aux joueurs de se retirer. On se place. Paul Evans. Et c'est gagné par Evans. La rondelle ira derrière le filet du Canadien. Voilà Matheson. Si à la rondelle par la rampe, ça voyage à l'autre bout de la patinoire. Quelques secondes s'envolent.
10: C'est bon.
9: Et c'est accepté. Premier rendu maintenant, c'est le défenseur Radish. Radish contre-attaque. Avec 1 minute 28 à faire, on a pu faire des changements chez le Canadien. Point est au centre. Il n'y a plus de gardien derrière lui. Fait circuler la rondelle. Dobesch l'intercepte partiellement. Ça revient à Matheson. Matheson fait circuler. Voilà Carrier. Ennuyé par Cirelli. Point est là, remet derrière le filet. L'attaque s'installe. Voilà Genzo. Vers Kucherov. On tente la passe à la pointe. C'est raté! Dégagement gratuit au centre de la glace. 1 minute et des poussières à faire à la troisième. 2-1, le Canadien est en avant. Radish, la rondelle remet derrière. Voilà, Hagel attaque la ligne bleue devant Dano. Ralenti par Dano. Kucherov là. Moins d'une minute à faire. Dano à la rondelle. Se sert de la bande. Dégage. Suzuki fonce. La rondelle est là. Il n'y a plus de gardien. Course avec Cirelli. Le poteau. La pression de Suzuki en territoire offensif. Voilà Slavkovski. On tente de retenir le Lightning chez eux parce qu'il n'y a plus de gardien derrière. Slavkovski à la rondelle. Slavkovski encore. Il tire. C'est l'arrêt devant le gardien. Devant le filet vide. Radish maintenant remet entre les deux lignes bleues. Voilà Genzel. Pointe attaque. 35 secondes. Remet derrière. Interception du Canadien. La passe est bonne à Slavkovski. Il n'y a plus de gardien. Il s'avance. Devant Igor qui sert de gardien. Il le déjoue. Il rate la cible. Il a raté le filet ouvert. Contre-attaque maintenant de Gonsalves. 24 secondes à faire. On entre chez le Canadien. C'est raté. C'est rabattu par Matheson. Il reste 17 secondes. La rondelle est repoussée par Anderson. Kucherov est là. Il passe à la pointe droite. Trop loin pour Gonsalves. Hors jeu. On va reprendre en territoire central cependant. Devant le banc de Martin Saint-Louis. Il reste 13 secondes à faire. Comment Slavkovski a pu rater ce filet ouvert? Comment il a pu rater cette chance? Il avait déjoué Hagel, mais c'est le bâton de Hagel, Danny. En plongeant, Hagel a fait l'arrêt avec son bâton.
10: Deuxième effort, Hagel a été sensationnel là-dessus. Là.
9: On va ramener les joueurs au banc. Est-ce qu'il y a un temps d'arrêt officiel qui va demander? L'arbitre fait signe que John Cooper a demandé son temps d'arrêt. 15,3 secondes à jouer dans cette partie en troisième. Et Martin Saint-Louis réunit ses hommes au banc des joueurs également pour distribuer les consignes. Alors, il restera possiblement un dernier effort à donner pour le Canadien.
10: Et la mise en jeu, encore une fois, Martin, c'était à l'avantage du Canadien. Là, deux fois Dano, une fois Evans. Et là, sur cette mise en jeu, évidemment, là, on est... Normalement, Dano devrait prendre cette mise en jeu. Il reste 15 secondes au cadran. Et
9: parce que
10: là,
9: il faut pas oublier, parce qu'elle se fait en zone neutre, cette mise en jeu. Là.
10: Oui, oui.
9: Elle n'est pas près du gardien.
10: Non. Alors, une mise en jeu gagnée pourrait mettre fin aux hostilités pratiquement. Là.
9: Voilà. Alors, on va déléguer Philippe Dano, Alex Carrier, Mike Matheson pour défendre. On a également Jake Evans et le capitaine Nick Suzuki devant Hagel, Kucherov, Nick Paul pour la mise en jeu. Radish à la défense. Il n'y a plus de gardien chez le Lightning. 15,3 secondes à faire. La mise en jeu gagnée par Dano. Voilà Matheson, il tire au filet. Ça a été bloqué au centre. Radish maintenant lance vers Dobesch. Et moins de 10 secondes à faire. Matheson tire la rondelle à l'autre bout de la patinoire. C'était la chose à faire. C'est refusé.
10: Pénalité.
9: Pénalité, la rondelle a sorti de la surface.
10: Oui.
9: La rondelle a quitté la surface.
10: Oui.
9: Matheson est chassé.
10: Oui.
9: Avec 5 secondes à jouer. Mike Matheson est chassé. Là, ça se complique.
10: Si tu gagnes la mise en jeu, ça se complique pas parce que tu peux dégager.
9: On va reprendre tout près du gardien. Philippe Dano s'en va sur la patinoire. Là, les événements réunion au sommet, au banc du Lightning. L'arbitre est venu casser la réunion parce que le temps d'arrêt avait été déjà demandé.
10: Oui, oui.
1: Le Canadien est en désavantage numérique. 6,3 secondes à faire. On reprend à la droite de Dobesch. La série se joue au cercle de mise en jeu entre Nick Paul et Jake Evans.
2: Goulet demande d'aller au banc. Est-ce qu'il y a un problème avec Goulet? Martin Saint-Louis demande le temps d'arrêt.
3: Son temps d'arrêt. Ouais.
2: Voilà. Alors le Canadien va refaire sa stratégie. L'entraîneur du Lightning va aussi en profiter pour remettre certaines pendules à l'heure pendant que Dobesch reste devant sa cage. Cette série-là se termine comme elle a commencé.
3: Incroyable.
2: Incroyable. Le Canadien, 9 tirs au but contre 29 par le Lightning de Tampa Bay. Depuis maintenant près de 2 minutes, le gardien Vasilevski est au banc. Matheson a raté son dégagement chez les spectateurs. Et pour 6,3 secondes, le Lightning aura 6 joueurs contre 4 pour défendre chez le Canadien de Montréal.
3: Et vraiment là, dans le cercle de mise en jeu, dans cette dernière séquence, depuis 2 minutes 12 secondes, c'est une vraie bagarre.
2: Jake Evans contre Nick Paul. La série se joue là. 6 secondes à faire. 6 contre 4, le Lightning a l'avantage. Paul, Evans, c'est gagné par Paul, ça va à la pointe. On met Kucherov, le tir, c'est l'arrêt de la part de Suzuki, dégagement avec un plongeon de Evans, et le Canadien remporte le match, il gagne la série. Bonne nuit, Tampa Bay, ils iront à Buffalo.
3: Bye bye, vraiment là, quelle série, quel match. Absolument sensationnel de Jakub Dobesch, qui est incontestablement le héros individuel. Oui, évidemment, là, dans le cercle de mise en jeu, ça a été sensationnel pendant tout le match, mais particulièrement en fin de match, alors que le Canadien a été dominant, absolument dominant dans ce département. On va saluer la performance extraordinaire de Philippe Danault, de Jake Evans, et quelle détermination du capitaine sur le dernier tir du match. Il vient bloquer le tir de Kucherov et mettre fin aux hostilités.
2: On a au centre de la glace la poignée de main officielle entre les joueurs des deux équipes. Rapidement, les entraîneurs se sont retrouvés parce que Martin Saint-Louis est allé au-devant de son gardien Dobesch. Il sera l'un des derniers à la ligne et à l'autre bout, les entraîneurs du Lightning de Tampa Bay. Quelle série prend fin ici ce soir avec la victoire du Canadien 2-1 en temps régulier. Il remporte cette série 4-7 et accède à la demi-finale de conférence. Ils se frotteront mercredi soir au Sabre de Buffalo.
3: Oui.
2: Et il y a quelques bonnes poignées de main sincères, Danny, au centre de la glace. Je vois Kucherov et Martin Saint-Louis qui se sont enlacés. McDonough également, qui a joué avec Martin Saint-Louis au cours de sa carrière. Et on verra aussi les deux gardiens se retrouver. Là, je dis les deux gardiens.
3: Ils se sont retrouvés. Je les ai vus. Il y a eu une accolade. Et vraiment, voilà. Je trouve que là-dessus, Vasilevski a été vraiment beau joueur. Là.
2: Alors, les joueurs du Canadien quittent lentement la glace après avoir serré la main de leurs opposants. On a eu droit à une grande série. La fin de cette série a même déplacé M. le commissaire ce soir. Ici à Tampa Bay. On avait eu un grand spectacle au Centre Bell, Danny, lors du match numéro 6. Et là, la victoire est emballée. Il y a eu une accolade chaleureuse avec John Cooper et Nick Suzuki, ainsi qu'avec le gardien Jakub Dobesch. Danny, Dobesch mérite tous les honneurs pour cette victoire.
3: C'est un vrai gardien du Canadien de Montréal, maintenant.
2: Il rejoint la lignée des gardiens qui a leur première participation en carrière en série en tant que recrue, gagne un 7e match après Jacques Plante, Ken Dryden, Patrick Roy, Et Carey Price, maintenant, Jakub Dobesh, permet à son équipe de remporter ce match. Allons-y tout de suite avec le jeu du match en compagnie de Danny.
3: En fait, le jeu du match appartient à Alex Nowak. Écoute, il sort de l'arrière du filet. Il va bénéficier d'un drôle de rebond après l'arrêt de Vasilevski. La rondelle va frapper dans la baie vitrée sur le tir de Lane Hudson. Et lui, il arrive, il sort, il surgit de nulle part. Il va taper au vol cette rondelle. Il va mystifier, surprendre tout le monde là-dessus. Écoute, un jeu sensationnel. Un jeu plein de vivacité, réflexe au bon moment. Et il marque le but qui fait la différence dans le match.
2: Merci, Denis. Voici maintenant l'histoire complète de la rencontre. La série Canadien Lightning a été probablement et assurément la plus serrée de cette première ronde dans toute la Ligue nationale parmi les 16 équipes qui s'affrontaient au premier tour. Des matchs sont allés en prolongation et tous les matchs de cette série se sont décidés par un seul but. Une seule fois dans la série, une équipe a mené par deux buts et c'était le Lightning. Ce match était conclu aussi par une victoire, par un seul but. C'est avec cet esprit que le Canadien se présente ici sur la glace du Lightning, avec l'équipe la plus jeune de la Ligue nationale, affrontant le Lightning, qui, eux, possèdent dans leur alignement des joueurs expérimentés qui ont remporté la Coupe Stanley et qui se sont aussi illustrés en matchs internationaux. En première période, il y a quelques bons élans de la part du Canadien, mais un peu timide. Le Lightning est au rendez-vous, ils auront plusieurs chances de marquer, mais Jakub Dobesh a fermé complètement la porte en première période, particulièrement à compter de la mi-première période jusqu'à la fin. À 18 minutes 39 secondes, le premier but du match sera marqué par Nick Suzuki. Josh Anderson récupère une rondelle derrière le filet adverse. Il passe le disque à Caden Goulet qui est à la pointe. Celui-ci fait un tir des poignets et Suzuki va faire dévier la rondelle et le gardien Vasilevski est déjoué. Le premier but de Suzuki dans cette série lancera le Canadien en avant 1-0. La deuxième période est aussi l'affaire du Lightning. On ira jusqu'à la 13e minute de cette deuxième période pour voir un autre but marqué. Et cette fois-ci, c'est le Lightning. Pendant une pénalité à Caden Goulet, Dominic James réussira son deuxième but de la série sur des passes de Dastou et Gonsalves qui ont tout préparé. Le Lightning crée l'égalité. Mais à ce moment-là, le Canadien n'a aucun tir au but. Depuis la fin de la première période, ils vont diriger aucun lancé au cours de la deuxième période et les deux équipes reviendront sur la patinoire avec une égalité de 1-1 en troisième. Le scénario se répète. Jakub Dobesh dit non. Encore et encore, des arrêts incroyables, des arrêts stables qui gardent son équipe dans le match. Alex Newhook va profiter d'une rondelle que Goulet va remettre à Hudson. Celui-ci tire. Le disque est haut dans les airs. Le gardien va le frapper avec son bloqueur. Cette rondelle revient à l'embouchure droite du filet. Newhook est là. Il enfile le disque derrière Vasilevski et marque le deuxième du Canadien. Le Canadien a marqué ce but sur son huitième tir au but dans la partie. Jusqu'à la fin, ils parviendront à protéger l'avance jusqu'au dernier moment. Alors que de façon subséquente, Jake Evans, Philippe Dano et Nick Suzuki, à répétition, ont pu gagner les mises en jeu et évitant au Lightning de prendre un réel contrôle de leur territoire et de possiblement amener le débat en prolongation. Les tirs au but pour le Canadien, 4 en première, aucun en deuxième et 5 en troisième période. Un grand total de 9 lancés au but sur le gardien Andrei Vasilevski. C'était sa 7e sortie dans cette série. Il encaisse la défaite. Il a donné 2 buts ce soir aux Canadiens. Pour le Lightning, c'est 9 tirs en première, 12 en deuxième et 8 en troisième période. Un grand total de 29 sur le gardien Jakub Dobesh qui décroche une première victoire dans un 7e match en carrière dans la Ligue nationale de hockey. Il a donné qu'un seul but ce soir. Il a donc réalisé 28 arrêts pour mériter la victoire. Les trois étoiles Cogeco du match de ce soir. La troisième étoile à l'auteur du but gagnant, Alex Newhook, qui a été de plusieurs instants un joueur combatif, rapide, qui a permis et qui a mis la main à la pâte en plus pour défendre ce soir. Philippe Danault, on aurait pu donner cette deuxième étoile conjointe avec Jake Evans. Danault a été dominant au cercle de mise en jeu, de même que Evans, mais offrons cette deuxième étoile à Philippe Danault qui a passé plusieurs minutes sur la patinoire alors que son club était emprisonné dans son territoire. Le joueur du match, pour ce match qui décide de la série et qui envoie le Canadien en demi-finale de conférence, c'est le gardien Jakub Dobesch. Il a été de tous les instants l'inspiration pour son équipe, le meilleur joueur des deux équipes sur la patinoire. Il a réalisé 28 arrêts. Il est le joueur par excellence de cette rencontre et possiblement de cette série. La marque finale à Tampa Bay, le Canadien l'emporte 2-1 sur le Lightning et passe à la deuxième ronde des séries. Notre prochain rendez-vous, mesdames, messieurs, c'est mercredi soir en direct de Buffalo, 18h30, notre émission d'avant-match, alors que la série Canadien-Sabre débutera. Au revoir, mesdames, messieurs. On va s'arrêter pour quelques instants. Et au retour, Jérémy Rainville s'amène avec Danny pour l'après-match.
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1: Dimanche le 3 mai, ici Thomas Mercier, voici les nouvelles. Excellente soirée à tous.
2: C'est l'arrêt de la part de Suzuki. Dégagement avec un plongeon de Evans. Et le Canadien remporte le match. Il gagne la série. Bonne nuit, Tampa Bay. Ils iront à Buffalo.
1: Les Canadiens de Montréal ont effectivement vaincu le Lightning de Tampa Bay en 7 matchs et affronteront les Sabres de Buffalo en demi-finale de conférence. Malgré un faible nombre de tirs au but, le tricolore a réussi à tirer son épingle du jeu en troisième période grâce à un but d'Alex Newhook. Le gardien Jakub Dobesch, de son côté, véritable étoile lors de cette rencontre, a réalisé 28 arrêts lors du match. Le Canadien retrouvera donc l'action dès mercredi face aux Sabres de Buffalo. De retour dans l'actualité, une vidéo de militants simulant une exécution à la guillotine du ministre du Travail, Jean Boulet, suscite une vague d'indignation au Québec. Sur les images tournées lors d'une manifestation pour la Journée internationale des travailleurs samedi à Montréal, on voit un manifestant trancher la tête d'une poupée en papier mâché à l'effigie du ministre. Des drapeaux de plusieurs organisations syndicales sont également visibles dans une déclaration commune transmise à Cogeco Nouvelles, la CSD, la CSN, la CSQ, ainsi que la FTQ se sont dissociés de l'action qu'elle qualifie d'isolée. Des élus ont d'ailleurs exprimé leur solidarité envers Jean Boulet. Sur X, le chef du Parti québécois, Paul-Saint-Pierre Plamondon, a réclamé des excuses des organisateurs et s'est dit dégoûté après avoir vu les images. Le chef du Parti libéral du Québec, Charles Milliard, a également réclamé des excuses pour ce type d'action qu'il juge intolérable. Connu pour avoir mené le second procès contre Guy Turcotte, l'ex-procureur de la Couronne René Véret fait le saut en politique. M. Véret sera le candidat du Parti libéral du Québec dans la circonscription de Louis Hébert. Sa candidature sera officiellement annoncée ce lundi en compagnie du chef Charles Milliard. Cette circonscription de la banlieue de Québec est présentement détenue par la caquiste Geneviève Guilbeault, qui, elle, ne sollicitera pas de nouveau mandat. Elle avait elle-même arraché ce siège aux libéraux lors d'une élection partielle en 2017. Des figures marquées telles que sa maman, l'ex-premier ministre Jean Lesage, ou encore le père de l'assurance maladie Claude Castonguay, ont représenté la circonscription de Louis Hébert à l'Assemblée nationale sous des couleurs libérales. Trop de parents ignorent encore les effets négatifs que les écrans peuvent avoir sur le développement de leurs enfants en bas âge. C'est ce que déplore l'Association québécoise des orthophonistes et des audiologistes. De nombreuses études établissent une corrélation entre le temps d'écran des enfants de moins de 5 ans et le risque de développer un retard de langage. La présidente de l'association, Marie-Philippe Rodrigue.
3: Il y a la durée d'exposition, puis il y a l'âge d'exposition, mais le contexte de l'exposition qui va jouer aussi sur quel type de contenu. Est-ce qu'il y a la présence d'un adulte qui vient quand même nourrir une certaine interaction? Puis l'impact que ça a sur les autres activités. Souvent, c'est ça l'enjeu, c'est que le temps d'écran vient remplacer de l'exposition, soit aux interactions avec d'autres personnes, du jeu libre, exploration.
1: Le ministre des Affaires étrangères allemand, John Van de Voel, a déclaré sur X que son gouvernement exigeait de l'Iran la réouverture immédiate du détroit d'Ormuz ainsi que l'abandon du programme nucléaire de Téhéran. Le politicien allemand affirme avoir partagé ses revendications par téléphone à son homologue iranien Abbas Araghchi. Cette sortie publique du ministre, dans laquelle il souligne que l'Allemagne est un proche allié des États-Unis, survient 2 jours seulement après l'annonce du retrait de 5000 troupes américaines du sol allemand. Et en terminant en Formule 1, le pilote de l'écurie Mercedes, Kimi Antonelli, a remporté le Grand Prix de Miami dimanche. L'Italien de 19 ans a ainsi remporté 3 des 4 premières courses de la saison. Le prochain Grand Prix de F1 aura lieu à Montréal du 22 au 24 mai prochain. 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
5: On annonce pour cette nuit 1 degré avec quelques averses. Pour lundi, 16 degrés est à prévoir avec quelques averses encore une fois. Et puis pour lundi soir et dans la nuit, 12 degrés avec 30% de possibilité d'averses. Pour mardi, 15 degrés avec toujours un peu de pluie.
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1: On annonce pour cette nuit 1 degré avec quelques averses. Pour lundi, 16 degrés est à prévoir avec quelques averses encore une fois. Et puis pour lundi soir et dans la nuit, 12 degrés avec 30% de possibilité d'averses. Pour mardi, 15 degrés avec toujours un peu de pluie ici.

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1: Dimanche le 3 mai, ici Thomas Mercier, voici les nouvelles.
2: C'est l'arrêt de la part de Suzuki, dégagement avec un plongeon de Evans et le Canadien remporte le match. Il gagne la série. Bonne nuit Tampa Bay. Ils iront à Buffalo.
1: Le Canadien a donc défait le Lightning de Tampa Bay 2-1 ce soir au Benchmark International Arena en Floride. Malgré un faible nombre de tirs au but, le tricolore a réussi à tirer son épingle du jeu en troisième période grâce à un but d'Alex Newhook. Le gardien Jakub Dobesh, de son côté véritable étoile lors de cette rencontre, a réalisé 28 arrêts lors du match. Le défenseur Mike Matheson a dit avoir hâte au deuxième tour des séries de la Coupe Stanley.
3: C'est ça, on commence, c'est pas facile à le faire. C'est motivant, puis c'est excitant. C'est sûr que j'ai hâte à continuer puis affronter Buffalo.
1: Le Canadien retrouvera donc l'action dès mercredi face aux Sabres de Buffalo. Et le service de police de la ville de Montréal reste aux aguets après la victoire du tricolore. Plusieurs feux d'artifice ont été tirés à proximité du Centre Bell en guise de célébration. La porte-parole du SPVM, Joannie Charland, prévient toutefois que ce type d'activité est illégal et dangereux.
4: On a des équipes sur place. Ils vont faire tout ce qu'ils peuvent en leur pouvoir pour s'assurer que l'ordre soit maintenu. Si ça implique d'intervenir auprès des gens qui font les feux d'artifice, ça va être fait dans la mesure du possible. Fait à noter que depuis le 2 avril, il y a une nouvelle loi là, qui interdit tout ce qui est pièces pyrotechniques à titre d'exemple.
1: Connu pour avoir mené le second procès contre Guy Turcotte, l'ex-procureur de la Couronne René Verret fait le saut en politique provinciale. M. Verret sera le candidat du Parti libéral du Québec dans la circonscription de Louis Hébert. Sa candidature sera officiellement annoncée ce lundi en compagnie du chef du parti, Charles Milliard. Cette circonscription de la banlieue de Québec est présentement détenue par la caquiste Geneviève Guilbeault, qui, elle, ne sollicitera pas de nouveau mandat. Elle avait elle-même arraché ce siège aux libéraux lors d'une élection partielle en 2017. Des figures marquantes telles que Sam Hamad, l'ex-premier ministre Jean Lesage, ou encore le père de l'assurance maladie Claude Castonguet ont représenté Louis Hébert à l'Assemblée nationale sous les couleurs libérales. Une vidéo de militants simulant une exécution à la guillotine du ministre du Travail, Jean Boulet, suscite une vague d'indignation au Québec. Sur les images tournées lors d'une manifestation pour la Journée internationale des travailleurs samedi à Montréal, on voit un manifestant trancher la tête d'une poupée en papier mâché à l'effigie du ministre. Des drapeaux de plusieurs organisations syndicales sont également visibles dans cette vidéo. Une déclaration commune transmise à Cogeco Nouvelles, la CSD, CSN, CSQ et la FTQ se ceci de l'action qu'elle qualifie d'isolée. Des élus ont d'ailleurs exprimé leur solidarité envers Jean Boulet. Sur X, le chef du Parti québécois, Paul Saint-Pierre Plamondon, a réclamé des excuses de la part des organisateurs et s'est dit dégoûté après avoir vu les images. Le chef du Parti libéral du Québec, Charles Milliard, de son côté, a également réclamé des excuses en estimant que ce type d'action est intolérable. Et en terminant, Téhéran examine présentement la réponse de Washington à sa proposition de règlement soumise dimanche matin. Le porte-parole des affaires étrangères iraniennes a confirmé que les points de vue américains ont été transmis par l'entremise du Pakistan. Pendant ce temps, les gardiens de la révolution durcissent le ton. Dans un communiqué, ils placent l'administration américaine devant un dilemme, qui soit une opération militaire jugée impossible ou la signature de mauvais accords. Des conseillers militaires iraniens menacent même de couler des navires de guerre américains en cas d'escalade. De son côté, Donald Trump dit avoir de la difficulté à imaginer un accord acceptable alors que l'Iran n'a pas payé le prix suffisant pour ses actions. 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
6: On annonce pour cette nuit 1 degré avec quelques averses. Pour lundi, 16 degrés est à prévoir avec quelques averses encore une fois. Et puis pour lundi soir et dans la nuit, 12 degrés avec 30% de possibilité d'averses. Pour mardi, 15 degrés avec toujours un peu de pluie.
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0: 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On annonce pour cette nuit 1 degré avec quelques averses. Pour lundi, 16 degrés est à prévoir avec quelques averses encore une fois. Et puis pour lundi soir et dans la nuit, 12 degrés avec 30 % de possibilité d'averses. Pour mardi, 15 degrés avec toujours un peu de pluie.
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0: 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Dimanche le 3 mai, ici Thomas Mercier, voici les nouvelles.
1: C'est l'arrêt de la part de Suzuki, dégagement avec un plongeon de Evans, et le Canadien remporte le match. Il gagne la série. Bonne nuit, Tampa Bay. Ils iront à Buffalo!
0: Le Canadien a effectivement défait le Lightning de Tampa Bay 2-1 ce soir au Benchmark International Arena du côté de la Floride. Malgré 9 tirs au but, le tricolore a réussi à tirer son épingle du jeu en troisième période grâce à un but d'Alex Newhook. Le gardien Jakub Dobesch, véritable étoile lors de cette rencontre, a réalisé de son côté 28 arrêts lors de ce match. Le défenseur Mike Matheson a dit avoir hâte au deuxième tour des séries de la Coupe Stanley.
2: C'est ça, on commence, c'est pas facile à faire. Mais c'est motivant, puis c'est excitant. C'est sûr que j'ai hâte à continuer puis affronter Buffalo.
0: Le Canadien retrouvera donc l'action mercredi le 6 mai face au Sabre de Buffalo. Le service de police de la ville de Montréal reste aux aguets après la victoire du tricolore. C'est la fête au centre-ville présentement et plusieurs feux d'artifice ont été tirés à proximité du Centre Bell en guise de célébration. La porte-parole du SPVM, Joannie Charland, prévient toutefois que ce type d'activité est illégal et dangereux.
3: On a des équipes sur place. Ils vont faire tout ce qu'ils peuvent en leur pouvoir pour s'assurer que l'ordre soit maintenu. Si ça implique d'intervenir auprès des gens qui font les feux d'artifice, ça va être fait dans la mesure du possible.
0: Connu pour avoir mené le second procès contre Guy Turcotte, l'ex-procureur de la Couronne, René Verret, fait le saut en politique. M. Verret sera le candidat du Parti libéral du Québec dans la circonscription de Louis Hébert. Sa candidature sera officiellement annoncée ce lundi en compagnie du chef Charles Milliard. Cette circonscription de la banlieue de Québec est présentement détenue par la caquiste Geneviève Guilbeault, qui ne sollicitera pas de nouveau mandat. Elle avait elle-même arraché ce siège aux libéraux lors d'une élection partielle en 2017. Des figures marquantes telles que Sam Hamad, l'ex-premier ministre Jean Lesage ou encore le père de l'assurance maladie Claude Castonguay ont représenté Louis Hébert à l'Assemblée nationale sous les couleurs libérales. Une vidéo de militants simulant une exécution à la guillotine du ministre du Travail, Jean Boulet, suscite une vague d'indignation au Québec. Sur les images tournées lors d'une manifestation pour la Journée internationale des travailleurs samedi à Montréal, on voit un manifestant trancher la tête d'une poupée en papier mâché à l'effigie du ministre. Des drapeaux de plusieurs organisations syndicales sont également visibles. Dans une déclaration commune transmise à Cogeco Nouvelles, la CSD, la CSN, la CSQ ainsi que la FTQ se sont dissociés de l'action qu'elle qualifie d'isolée. Des élus ont d'ailleurs exprimé leur solidarité envers Jean Boulet. Sur X, le chef du Parti québécois, Paul Saint-Pierre Plamondon, a réclamé des excuses des organisateurs et s'est dit dégoûté après avoir vu les images. De son côté, le chef du Parti libéral du Québec, Charles Milliard, a réclamé des excuses pour ce type d'action qu'il juge intolérable. À l'international, Téhéran examine présentement la réponse de Washington à sa proposition de règlement soumise dimanche matin. Le porte-parole des affaires étrangères iraniennes a confirmé que les points de vue américains ont été transmis par l'entremise du Pakistan. Pendant ce temps, eh bien, les gardiens de la révolution durcissent le ton. Dans un communiqué, ils placent l'administration américaine devant un dilemme, qu'il soit une opération militaire jugée impossible ou la signature d'un mauvais accord. Des conseillers militaires iraniens menacent même de couler des navires de guerre américains en cas d'escalade. Et de son côté, Donald Trump dit avoir de la difficulté à imaginer un accord acceptable alors que l'Iran n'a pas encore payé le prix suffisant pour ses actions. 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
5: On annonce pour cette nuit 1 degré avec quelques averses. Pour lundi, 16 degrés est à prévoir avec quelques averses encore une fois. Et puis pour lundi soir et dans la nuit, 12 degrés avec 30 % de possibilité d'averses. Pour mardi, 15 degrés avec toujours un peu de pluie.
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1: On annonce pour cette nuit 1 degré avec quelques averses. Pour lundi, 16 degrés est à prévoir avec quelques averses encore une fois. Et puis pour lundi soir et dans la nuit, 12 degrés avec 30 % de possibilité d'averses. Pour mardi, 15 degrés avec toujours un peu de pluie.
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1: Lundi le 4 mai, ici Thomas Mercier, voici les nouvelles. Une vidéo de militants simulant une exécution à la guillotine du ministre du Travail, Jean Boulet, suscite une vague d'indignation au Québec. Sur les images tournées lors d'une manifestation pour la Journée internationale des travailleurs samedi à Montréal, on voit un manifestant trancher la tête d'une poupée en papier mâché à l'effigie du ministre. Des drapeaux de plusieurs organisations syndicales sont également visibles dans la vidéo. Dans une déclaration commune transmise à Cogeco Nouvelles, la CSD, la CSN, la CSQ ainsi que la FTQ se sont dissociés de l'action qu'elle qualifie d'isolée. Des élus ont d'ailleurs exprimé leur solidarité envers Jean Boulet. Sur X, le chef du Parti québécois, Paul Saint-Pierre Plamondon, a réclamé des excuses. Des organisateurs et s'est dit dégoûté après avoir vu ces images. Le chef du Parti libéral du Québec, Charles Milliard, a également réclamé des excuses pour ce type d'action qu'il juge intolérable. La Ville de Montréal serre la vis aux propriétaires qui négligent la propreté de leur terrain. Selon des données obtenues par la presse, les inspecteurs de l'arrondissement de Ville-Marie ont distribué 42 constats d'infraction pour manquement au règlement sur la propreté depuis le début de l'année 2026. Cette offensive marque une augmentation fulgurante par rapport aux années précédentes, alors que seulement 79 constats, avaient été remis pour l'ensemble de l'année 2025 et à peine 5 en 2024. Les contrevenants s'expose à des amendes variant entre 250 $ et 2000 $. Trop de parents ignorent encore les effets négatifs que les écrans peuvent avoir sur le développement de leurs enfants en bas âge. C'est ce que déplore l'Association québécoise des orthophonistes et des audiologistes. De nombreuses études établissent une corrélation entre le temps d'écran des enfants de moins de 5 ans et les risques de développer un retard de langage. La présidente de l'association, Marie-Philippe Rodrigue, invite les parents à se questionner sur ce que le temps d'écran vient remplacer.
2: Il y a la durée d'exposition, puis il y a l'âge d'exposition, mais le contexte d'exposition qui va jouer aussi sur ce type de contenu. Est-ce qu'il y a la présence d'un adulte qui vient quand même nourrir une certaine interaction? Puis l'impact que ça a sur les autres activités. Souvent, c'est ça l'enjeu, c'est que le temps d'écran vient remplacer de l'exposition, soit aux interactions avec d'autres personnes, du jeu libre, exploration.
1: L'Arabie saoudite, la Russie et 5 autres pays de l'OPEP+, ont annoncé dimanche une augmentation de leur quota de production de pétrole. À partir du mois de juin, ces 7 pays augmenteront leur production de 188 000 barils par jour. Des experts interrogés par l'AFP doutent toutefois de cette mesure et qu'elle change quoi que ce soit à la situation énergétique mondiale. Parmi les pays de l'OPEP+, soumis à des quotas, la production est tombée à 27,68 millions de barils par jour en mars, alors que la cible fixé représentait plutôt 36,73 millions de barils quotidiennement. Cette annonce survient quelques jours seulement après le départ fracassant des Émirats arabes unis de l'organisation. Et au sport, le Canadien a franchi une autre étape dans sa reconstruction dans le but de revenir au sein de l'élite de la LNH en franchissant le premier tour des séries de la Coupe Stanley. Le club de hockey montréalais a défait le Lightning de Tampa Bay 2-1 dimanche soir au Benchmark International Arena dans le 7e et ultime match entre les deux équipes. L'entraîneur-chef du tricolore, Martin Saint-Louis, a noté que son groupe avait appris beaucoup de choses durant la série contre le Lightning.
3: C'est un gros défi d'aller battre cette équipe-là en première ronde. Deux équipes qui volent à la même altitude probablement, mais eux autres, ils ont plus d'expérience. Puis tu l'as vu durant la série, l'expérience qu'ils ont. Mais on a resté à la tâche à travers de tout ça, d'un haut et des bas, puis on a appris beaucoup.
1: En terminant en Formule 1, le pilote de l'écurie Mercedes, Kimi Antonelli, a remporté le Grand Prix de Miami dimanche. Le prochain Grand Prix de F1 aura lieu à Montréal du 22 au 24 mai prochain. Vous écoutez Cogeco Nouvelles.
4: On annonce pour cette nuit 1 degré avec quelques averses. Pour lundi, 16 degrés est à prévoir avec quelques averses encore une fois. Et puis pour lundi soir et dans la nuit, 12 degrés avec 30% de possibilité d'averses. Pour mardi, 15 degrés avec toujours un peu de pluie.

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1: On annonce pour cette nuit 1 degré avec quelques averses. Pour lundi, 16 degrés est à prévoir avec quelques averses encore une fois. Et puis pour lundi soir et dans la nuit, 12 degrés avec 30 % de possibilité d'averses. Pour mardi, 15 degrés avec toujours un peu de pluie.
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0: 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Lundi le 4 mai, ici Thomas Mercier, voici les nouvelles. Une vidéo de militants simulant une exécution à la guillotine du ministre du Travail, Jean Boulet, suscite une vague d'indignation au Québec. Sur les images tournées lors d'une manifestation pour la Journée internationale des travailleurs samedi à Montréal, on voit un manifestant trancher la tête d'une poupée en papier mâché à l'effigie du ministre. Des drapeaux de plusieurs organisations syndicales sont également visibles dans la vidéo. Dans une déclaration commune transmise à Cogeco Nouvelles, la CSD, la CSN, la CSQ ainsi que la FTQ se sont dissociés de l'action qu'elle qualifie d'isolée. Des élus ont d'ailleurs exprimé leur solidarité envers Jean Boulet. Sur X, le chef du Parti québécois, Paul Saint-Pierre Plamondon, a réclamé des excuses. Des organisateurs et s'est dit dégoûté après avoir vu ces images. Le chef du Parti libéral du Québec, Charles Milliard, a également réclamé des excuses pour ce type d'action qu'il juge intolérable. La Ville de Montréal serre la vis aux propriétaires qui négligent la propreté de leur terrain. Selon des données obtenues par la presse, les inspecteurs de l'arrondissement de Ville-Marie ont distribué 42 constats d'infraction pour manquement au règlement sur la propreté depuis le début de l'année 2026. Cette offensive marque une augmentation fulgurante par rapport aux années précédentes, alors que seulement 79 constats, avaient été remis pour l'ensemble de l'année 2025 et à peine 5 en 2024. Les contrevenants s'expose à des amendes variant entre 250 $ et 2000 $. Trop de parents ignorent encore les effets négatifs que les écrans peuvent avoir sur le développement de leurs enfants en bas âge. C'est ce que déplore l'Association québécoise des orthophonistes et des audiologistes. De nombreuses études établissent une corrélation entre le temps d'écran des enfants de moins de 5 ans et les risques de développer un retard de langage. La présidente de l'association, Marie-Philippe Rodrigue, invite les parents à se questionner sur ce que le temps d'écran vient remplacer.
1: Il y a la durée d'exposition, puis il y a l'âge d'exposition, mais le contexte d'exposition qui va jouer aussi. Fait que le type de contenu, est-ce qu'il y a la présence d'un adulte qui vient quand même nourrir une certaine interaction, puis l'impact que ça a sur les autres activités. Souvent, c'est ça l'enjeu, c'est que le temps d'écran vient remplacer de l'exposition, soit aux interactions avec d'autres personnes, du jeu libre, exploration.
0: L'Arabie saoudite, la Russie et 5 autres pays de l'OPEP+, ont annoncé dimanche une augmentation de leur quota de production de pétrole. À partir du mois de juin, ces 7 pays augmenteront leur production de 188 000 barils par jour. Des experts interrogés par l'AFP doutent toutefois de cette mesure et qu'elle change quoi que ce soit à la situation énergétique mondiale. Parmi les pays de l'OPEP+, soumis à des quotas, la production est tombée à 27,68 millions de barils par jour en mars, alors que la cible fixé représentait plutôt 36,73 millions de barils quotidiennement. Cette annonce survient quelques jours seulement après le départ fracassant des Émirats arabes unis de l'organisation. Et au sport, le Canadien a franchi une autre étape dans sa reconstruction dans le but de revenir au sein de l'élite de la LNH en franchissant le premier tour des séries de la Coupe Stanley. Le club de hockey montréalais a défait le Lightning de Tampa Bay 2-1 dimanche soir au Benchmark International Arena dans le 7e et ultime match entre les deux équipes. L'entraîneur-chef du tricolore Martin Saint-Louis a noté que son groupe avait appris beaucoup de choses durant la série contre le Lightning.
2: C'est un gros défi d'aller battre cette équipe-là en première ronde. Deux équipes qui volent à la même altitude probablement, mais eux autres, ils ont plus d'expérience. Puis tu l'as vu durant la série, l'expérience qu'ils ont. Mais on a resté à la tâche à travers de tout ça, d'un haut et des bas, puis on a appris beaucoup.
0: En terminant en Formule 1, le pilote de l'écurie Mercedes, Kimi Antonelli, a remporté le Grand Prix de Miami dimanche. Le prochain Grand Prix de F1 aura lieu à Montréal du 22 au 24 mai prochain. Vous écoutez Cogeco Nouvelles.
3: On annonce pour cette nuit 1 degré avec quelques averses. Pour lundi, 16 degrés est à prévoir avec quelques averses encore une fois. Et puis pour lundi soir et dans la nuit, 12 degrés avec 30 % de possibilité d'averses. Pour mardi, 15 degrés avec toujours un peu de pluie.
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0: 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On annonce pour cette nuit 1 degré avec quelques averses. Pour lundi, 16 degrés est à prévoir avec quelques averses encore une fois. Et puis pour lundi soir et dans la nuit, 12 degrés avec 30 % de possibilité d'averses. Pour mardi, 15 degrés avec toujours un peu de pluie.
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1: Lundi le 4 mai, ici Thomas Mercier, voici les nouvelles. Une vidéo de militants simulant une exécution à la guillotine du ministre du Travail, Jean Boulet, suscite une vague d'indignation au Québec. Sur les images tournées lors d'une manifestation pour la Journée internationale des travailleurs samedi à Montréal, on voit un manifestant trancher la tête d'une poupée en papier mâché à l'effigie du ministre. Des drapeaux de plusieurs organisations syndicales sont également visibles dans la vidéo. Dans une déclaration commune transmise à Cogeco Nouvelles, la CSD, la CSN, la CSQ ainsi que la FTQ se sont dissociés de l'action qu'elle qualifie d'isolée. Des élus ont d'ailleurs exprimé leur solidarité envers Jean Boulet. Sur X, le chef du Parti québécois, Paul Saint-Pierre Plamondon, a réclamé des excuses. Des organisateurs s'est dit dégoûté après avoir vu ces images. Le chef du Parti libéral du Québec, Charles Milliard, a également réclamé des excuses pour ce type d'action qu'il juge intolérable. La Ville de Montréal serre la vis aux propriétaires qui négligent la propreté de leur terrain. Selon des données obtenues par la presse, les inspecteurs de l'arrondissement de Ville-Marie ont distribué 42 constats d'infraction pour manquement au règlement sur la propreté depuis le début de l'année 2026. Cette offensive marque une augmentation fulgurante par rapport aux années précédentes, alors que seulement 79 constats, avaient été remis pour l'ensemble de l'année 2025 et à peine 5 en 2024. Les contrevenants s'exposent à des amendes variant entre 250 $ et 2000 $. Trop de parents ignorent encore les effets négatifs que les écrans peuvent avoir sur le développement de leurs enfants en bas âge. C'est ce que déplore l'Association québécoise des orthophonistes et des audiologistes. De nombreuses études établissent une corrélation entre le temps d'écran des enfants de moins de 5 ans et les risques de développer un retard de langage. La présidente de l'association, Marie-Philippe Rodrigue, invite les parents à se questionner sur ce que le temps d'écran vient remplacer.
2: Il y a la durée d'exposition, puis il y a l'âge d'exposition, mais le contexte d'exposition qui va jouer aussi. Fait que le type de contenu, est-ce qu'il y a la présence d'un adulte qui vient quand même nourrir une certaine interaction, puis l'impact que ça a sur les autres activités. Souvent, c'est ça l'enjeu, c'est que le temps d'écran vient remplacer de l'exposition, soit aux interactions avec d'autres personnes, du jeu libre, exploration.
1: L'Arabie saoudite, la Russie et 5 autres pays de l'OPEP+, ont annoncé dimanche une augmentation de leur quota de production de pétrole. À partir du mois de juin, ces 7 pays augmenteront leur production de 188 000 barils par jour. Des experts interrogés par l'AFP doutent toutefois de cette mesure et qu'elle change quoi que ce soit à la situation énergétique mondiale. Parmi les pays de l'OPEP+, soumis à des quotas, la production est tombée à 27,68 millions de barils par jour en mars, alors que la cible fixé représentait plutôt 36,73 millions de barils quotidiennement. Cette annonce survient quelques jours seulement après le départ fracassant des Émirats arabes unis de l'organisation. Et au sport, le Canadien a franchi une autre étape dans sa reconstruction dans le but de revenir au sein de l'élite de la LNH en franchissant le premier tour des séries de la Coupe Stanley. Le club de hockey montréalais a défait le Lightning de Tampa Bay 2-1 dimanche soir au Benchmark International Arena dans le 7e et ultime match entre les deux équipes. L'entraîneur-chef du tricolore, Martin Saint-Louis, a noté que son groupe avait appris beaucoup de choses durant la série contre le Lightning.
3: C'est un gros défi d'aller battre cette équipe-là en première ronde. Deux équipes qui volent à la même altitude probablement, mais eux autres, ils ont plus d'expérience. Puis tu l'as vu durant la série, l'expérience qu'ils ont. Mais on a resté à la tâche à travers de tout ça, d'un haut et des bas, puis on a appris beaucoup.
1: En terminant en Formule 1, le pilote de l'écurie Mercedes, Kimi Antonelli, a remporté le Grand Prix de Miami dimanche. Le prochain Grand Prix de F1 aura lieu à Montréal du 22 au 24 mai prochain. Vous écoutez Cogeco Nouvelles.
4: On annonce pour cette nuit 1 degré avec quelques averses. Pour lundi, 16 degrés est à prévoir avec quelques averses encore une fois. Et puis pour lundi soir et dans la nuit, 12 degrés avec 30 % de possibilité d'averses. Pour mardi, 15 degrés avec toujours un peu de pluie.
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1: On annonce aujourd'hui 16 degrés avec quelques averses et cette nuit, 12 degrés est à prévoir avec 30% de possibilité d'averses. Pour mardi, 15 degrés avec de la pluie, encore une fois. Et puis pour mercredi, on annonce aussi 10 degrés avec toujours un peu de pluie au rendez-vous.
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1: Lundi le 4 mai, ici Thomas Mercier, voici les nouvelles. Une vidéo de militants simulant une exécution à la guillotine du ministre du Travail, Jean Boulet, suscite une vague d'indignation au Québec. Sur les images tournées lors d'une manifestation pour la Journée internationale des travailleurs samedi à Montréal, on voit un manifestant trancher la tête d'une poupée en papier mâché à l'effigie du ministre. Des drapeaux de plusieurs organisations syndicales sont également visibles dans la vidéo. Dans une déclaration commune transmise à Cogeco Nouvelles, la CSD, la CSN, la CSQ ainsi que la FTQ se sont dissociés de l'action qu'elle qualifie d'isolée. Des élus ont d'ailleurs exprimé leur solidarité envers Jean Boulet. Sur X, le chef du Parti québécois, Paul Saint-Pierre Plamondon, a réclamé des excuses. Des organisateurs s'est dit dégoûté après avoir vu ces images. Le chef du Parti libéral du Québec, Charles Milliard, a également réclamé des excuses pour ce type d'action qu'il juge intolérable. La Ville de Montréal serre la vis aux propriétaires qui négligent la propreté de leur terrain. Selon des données obtenues par la presse, les inspecteurs de l'arrondissement de Ville-Marie ont distribué 42 constats d'infraction pour manquement au règlement sur la propreté depuis le début de l'année 2026. Cette offensive marque une augmentation fulgurante par rapport aux années précédentes, alors que seulement 79 constats, avaient été remis pour l'ensemble de l'année 2025 et à peine 5 en 2024. Les contrevenants s'expose à des amendes variant entre 250 $ et 2000 $. Trop de parents ignorent encore les effets négatifs que les écrans peuvent avoir sur le développement de leurs enfants en bas âge. C'est ce que déplore l'Association québécoise des orthophonistes et des audiologistes. De nombreuses études établissent une corrélation entre le temps d'écran des enfants de moins de 5 ans et les risques de développer un retard de langage. La présidente de l'association, Marie-Philippe Rodrigue, invite les parents à se questionner sur ce que le temps d'écran vient remplacer.
2: Il y a la durée d'exposition, puis il y a l'âge d'exposition, mais le contexte d'exposition qui va jouer aussi sur quel type de contenu. Est-ce qu'il y a la présence d'un adulte qui vient quand même nourrir une certaine interaction? Puis l'impact que ça a sur les autres activités. Souvent, c'est ça l'enjeu, c'est que le temps d'écran vient remplacer de l'exposition, soit aux interactions avec d'autres personnes, du jeu libre, exploration.
1: L'Arabie saoudite, la Russie et 5 autres pays de l'OPEP+, ont annoncé dimanche une augmentation de leur quota de production de pétrole. À partir du mois de juin, ces 7 pays augmenteront leur production de 188 000 barils par jour. Des experts interrogés par l'AFP doutent toutefois de cette mesure et qu'elle change quoi que ce soit à la situation énergétique mondiale. Parmi les pays de l'OPEP+, soumis à des quotas, la production est tombée à 27,68 millions de barils par jour en mars, alors que la cible fixé représentait plutôt 36,73 millions de barils quotidiennement. Cette annonce survient quelques jours seulement après le départ fracassant des Émirats arabes unis de l'organisation. Et au sport, le Canadien a franchi une autre étape dans sa reconstruction dans le but de revenir au sein de l'élite de la LNH en franchissant le premier tour des séries de la Coupe Stanley. Le club de hockey montréalais a défait le Lightning de Tampa Bay 2-1 dimanche soir au Benchmark International Arena dans le 7e et ultime match entre les deux équipes. L'entraîneur-chef du tricolore, Martin Saint-Louis, a noté que son groupe avait appris beaucoup de choses durant la série contre le Lightning.
3: C'est un gros défi d'aller battre cette équipe-là en première ronde. Deux équipes qui volent à la même altitude probablement, mais eux autres, ils ont plus d'expérience. Puis tu l'as vu durant la série, l'expérience qu'ils ont. Mais on a resté à la tâche à travers de tout ça, d'un haut et des bas, puis on a appris beaucoup.
1: En terminant en Formule 1, le pilote de l'écurie Mercedes, Kimi Antonelli, a remporté le Grand Prix de Miami dimanche. Le prochain Grand Prix de F1 aura lieu à Montréal du 22 au 24 mai prochain. Vous écoutez Cogeco Nouvelles.
4: On annonce aujourd'hui 16 degrés avec quelques averses et cette nuit, 12 degrés est à prévoir avec 30 % de possibilité d'averse. Pour mardi, 15 degrés avec de la pluie, encore une fois. Et puis pour mercredi, on annonce aussi 10 degrés avec toujours un peu de pluie au rendez-vous.

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2: On annonce aujourd'hui 16 degrés avec quelques averses et cette nuit, 12 degrés est à prévoir avec 30 % de possibilité d'averse. Pour mardi, 15 degrés avec de la pluie, encore une fois. Et puis pour mercredi, on annonce aussi 10 degrés avec toujours un peu de pluie au rendez-vous.
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1: Lundi le 4 mai, ici Thomas Mercier, voici les nouvelles. Une vidéo de militants simulant une exécution à la guillotine du ministre du Travail, Jean Boulet, suscite une vague d'indignation au Québec. Sur les images tournées lors d'une manifestation pour la Journée internationale des travailleurs samedi à Montréal, on voit un manifestant trancher la tête d'une poupée en papier mâché à l'effigie du ministre. Des drapeaux de plusieurs organisations syndicales sont également visibles dans la vidéo. Dans une déclaration commune transmise à Cogeco Nouvelles, la CSD, la CSN, la CSQ ainsi que la FTQ se sont dissociés de l'action qu'elle qualifie d'isolée. Des élus ont d'ailleurs exprimé leur solidarité envers Jean Boulet. Sur X, le chef du Parti québécois, Paul Saint-Pierre Plamondon, a réclamé des excuses. Des organisateurs et s'est dit dégoûté après avoir vu ces images. Le chef du Parti libéral du Québec, Charles Milliard, a également réclamé des excuses pour ce type d'action qu'il juge intolérable. La Ville de Montréal serre la vis aux propriétaires qui négligent la propreté de leur terrain. Selon des données obtenues par la presse, les inspecteurs de l'arrondissement de Ville-Marie ont distribué 42 constats d'infraction pour manquement au règlement sur la propreté depuis le début de l'année 2026. Cette offensive marque une augmentation fulgurante par rapport aux années précédentes, alors que seulement 79 constats, avaient été remis pour l'ensemble de l'année 2025 et à peine 5 en 2024. Les contrevenants s'expose à des amendes variant entre 250 $ et 2000 $. Trop de parents ignorent encore les effets négatifs que les écrans peuvent avoir sur le développement de leurs enfants en bas âge. C'est ce que déplore l'Association québécoise des orthophonistes et des audiologistes. De nombreuses études établissent une corrélation entre le temps d'écran des enfants de moins de 5 ans et les risques de développer un retard de langage. La présidente de l'association, Marie-Philippe Rodrigue, invite les parents à se questionner sur ce que le temps d'écran vient remplacer.
2: Il y a la durée d'exposition, puis il y a l'âge d'exposition, mais le contexte d'exposition qui va jouer aussi. Fait que le type de contenu, est-ce qu'il y a la présence d'un adulte qui vient quand même nourrir une certaine interaction, puis l'impact que ça a sur les autres activités. Souvent, c'est ça l'enjeu, c'est que le temps d'écran vient remplacer de l'exposition, soit aux interactions avec d'autres personnes, du jeu libre, exploration.
1: L'Arabie saoudite, la Russie et 5 autres pays de l'OPEP+, ont annoncé dimanche une augmentation de leur quota de production de pétrole. À partir du mois de juin, ces 7 pays augmenteront leur production de 188 000 barils par jour. Des experts interrogés par l'AFP doutent toutefois de cette mesure et qu'elle change quoi que ce soit à la situation énergétique mondiale. Parmi les pays de l'OPEP+, soumis à des quotas, la production est tombée à 27,68 millions de barils par jour en mars, alors que la cible fixé représentait plutôt 36,73 millions de barils quotidiennement. Cette annonce survient quelques jours seulement après le départ fracassant des Émirats arabes unis de l'organisation. Et au sport, le Canadien a franchi une autre étape dans sa reconstruction dans le but de revenir au sein de l'élite de la LNH en franchissant le premier tour des séries de la Coupe Stanley. Le club de hockey montréalais a défait le Lightning de Tampa Bay 2-1 dimanche soir au Benchmark International Arena dans le 7e et ultime match entre les deux équipes. L'entraîneur-chef du tricolore, Martin Saint-Louis, a noté que son groupe avait appris beaucoup de choses durant la série contre le Lightning.
3: C'est un gros défi d'aller battre cette équipe-là en première ronde. Deux équipes qui volent à la même altitude probablement, mais eux autres, ils ont plus d'expérience. Puis tu l'as vu durant la série, l'expérience qu'ils ont. Mais on a resté à la tâche à travers de tout ça, d'un haut et des bas, puis on a appris beaucoup.
1: En terminant en Formule 1, le pilote de l'écurie Mercedes, Kimi Antonelli, a remporté le Grand Prix de Miami dimanche. Le prochain Grand Prix de F1 aura lieu à Montréal du 22 au 24 mai prochain. 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
4: On annonce aujourd'hui 16 degrés avec quelques averses et cette nuit, 12 degrés est à prévoir avec 30 % de possibilité d'averses. Pour mardi, 15 degrés avec de la pluie, encore une fois. Et puis pour mercredi, on annonce aussi 10 degrés avec toujours un peu de pluie au rendez-vous.
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2: Le lundi matin 4 mai, ici Stephen Zerbinski. Voici les nouvelles. Bon début de journée, bon début de semaine. Eh bien, le Canadien a défait le Lightning de Tampa Bay 2-1 hier soir au Benchmark International Arena en Floride. Le tricolore qui va affronter les Sabres de Buffalo maintenant en demi-finale de l'Association de l'Est à partir de mercredi. L'entraîneur-chef Martin Saint-Louis a salué la patience des partisans du tricolore alors que l'équipe était en reconstruction au cours des dernières années. Leur patience a toutefois porté ses fruits. On écoute l'entraîneur-chef du Canadien.
3: Je suis content pour les joueurs dans la chambre, pas juste pour les jeunes, les vétérans. Quand tu rebâtis de même, ça n'aide pas les vétérans, tu sais, mais je pense qu'ils ont vu, ils ont supporté ce qu'on essayait de faire, ils ont supporté les jeunes et tout, puis je suis content pour toute cette gang-là, puis c'est sûr pour nos fans aussi qu'ils ont soutenu beaucoup à travers tout ça. Tu sais, c'est une belle journée pour le Canadien.
2: Et pour sa part, Mike Matheson a affirmé que ce qui le rendait le plus fier dans cette victoire en première ronde, c'est comment le Canadien a réussi à s'imposer, même si les matchs ont été très serrés, comme on sait.
4: Tu sais, je pense que si tu regardes les derniers comme 2-3 ans, les matchs serrés n'étaient pas toujours notre meilleur. Puis c'était 7 matchs vraiment serrés, puis on a trouvé des façons, même quand les choses n'allaient pas parfaitement. Donc je pense que ça nous a aidé à continuer.
2: Et dans les minutes qui ont suivi cette victoire du Canadien hier soir, des feux d'artifice et des fumigènes ont été lancés par des partisans vers 20h45 au centre-ville de Montréal. Les policiers qui étaient déjà omniprésents aux abords du Centre Bell sont rapidement intervenu. La suite avec Joannie Charland du SPVM.
5: Les policiers présents sont intervenus afin de disperser la foule et de préserver la sécurité de tous. Un constat d'infraction a été émis en vertu de la loi encadrant, entre autres, la possession et l'utilisation de feux d'artifice et de fumigènes. Personne n'a été blessé.
2: Ailleurs dans l'actualité, une vidéo de militants simulant une exécution à la guillotine du ministre du Travail, Jean Boulay, suscite une vague d'indignation au Québec. Sur les images tournées lors d'une manifestation pour la Journée internationale des travailleurs samedi à Montréal, on voit un manifestant trancher la tête d'une poupée en papier mâché à l'effigie du ministre, donc. Des drapeaux de plusieurs organisations syndicales sont également visibles. Dans une déclaration commune transmise à Cogeco Nouvelles, la CSD, la CSN, la CSQ ainsi que la FTQ se sont dissociés de l'action qu'elle qualifie d'isolée. Des élus ont d'ailleurs exprimé leur solidarité envers M. Boulay. Sur X, le chef du Parti québécois, Paul Saint-Pierre Plamondon, a réclamé des excuses de la part des organisateurs, s'est dit dégoûté après avoir vu les images. De son côté, le chef du Parti libéral du Québec, Charles Milliard, a également réclamé des excuses pour ce type d'action qu'il juge intolérable. À l'étranger, Téhéran, qui examine présentement la réponse de Washington à sa proposition de règlement soumis hier matin. Le porte-parole des affaires étrangères iraniennes a confirmé que les points de vue américains ont été transmis par l'entremise du Pakistan. Pendant ce temps, les gardiens de la Révolution durcissent le ton. Dans un communiqué, ils placent l'administration américaine devant un dilemme qui est soit une opération militaire jugée impossible ou encore la signature d'un mauvais accord. Ce sera donc à suivre. Et au sport, mis à part cette belle victoire du Canadien de Montréal en Formule 1, rappelons que le pilote de l'écurie Mercedes, Kimi Antonelli, a remporté le Grand Prix de Miami hier. L'Italien, le jeune Italien de 19 ans, a ainsi remporté 3 des 4 premières courses de la saison. Prochain Grand Prix, celui de Montréal. 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
6: On annonce aujourd'hui 16 degrés avec quelques averses et cette nuit, 12 degrés est à prévoir avec 30 % de possibilité d'averses. Pour mardi, 15 degrés avec de la pluie, encore une fois. Et puis pour mercredi, on annonce aussi 10 degrés avec toujours un peu de pluie au rendez-vous.
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1: C'est gagné par Paul, ça va à la pointe. On met Kucherov, le tir, c'est l'arrêt de la part de Suzuki. Dégagement avec un plongeon de Evans. Et le Canadien remporte le match. Il gagne la série. Bonne nuit, Tampa Bay. Ils iront à Buffalo. Bye bye.
2: Bye bye bye bye.
3: May the 4th be with you. 4 mai, jour des fans de Star Wars. Et aussi lendemain d'un match remporté par la peau des fesses par le CH.
4: 9 lancés.
3: Vos commentaires, monsieur?
4: Ah, content. Soulagé que ça soit terminé.
3: Vous l'avez eu chaud, hein?
4: La deuxième, j'ai dit, coudonc. Hein.
3: Ben.
4: Ils savent-tu que c'est le 7e match? Que c'est que ça se gagne.
3: C'est pas parce qu'ils voulaient pas. Je veux dire, c'est la nervosité, c'est la jeunesse, c'est un paquet de choses. C'est pas parce qu'ils se disent oh, on va y regarder jouer, puis nous autres, on lancera plus. C'est pas de même, ça marche.
4: Non, mais la rondelle, tu sais, en avantage numérique, on l'est passé. Pas lancé. Oui. Tu sais, à un moment donné, il faut lancer au but si on veut que ça rentre. Puis la preuve, on l'a vu. Le but de Suzuki, le premier but, c'est un lancé vers le but. Ça dévie sur. Tu Colin, c'est
3: Bunny
4: sûr
3: Hawk
4: que nous,
3: aussi. Le Bunny Hawk, c'est un jeu de... Il a batté la POC au vol, dans le dos de, du gardien Rostovski, et ça s'est rentré.
4: S'il ne l'essaye pas, ça ne rentre pas.
3: Exactement. Mais c'est ça. C'est un club jeune, mais ils ont connu toute une série. Là. Le match d'hier... Là,
4: mais c'est Dobesch.
3: Hier, c'est Dobesch. Mais la série...
4: Mais pas juste hier. Toute la série.
3: Oui, mais le club a eu une belle performance au cours de la série, même si le premier trio est un peu au ralenti.
4: Oui, t'as raison.
3: Il reste que...
4: Hier, ça paraissait que si c'est pas du gardien, écoute, le match, on l'oublie, là.
3: On poursuit ça à Buffalo mercredi.
4: Oui,
3: bon matin.
4: Monsieur.
3: C'est une journée de pluie, c'est même une semaine grise, je vous dirais. On aura tous les détails dans quelques instants. André Léonard, mon nom est Serge Trudel, communautaire à bout pour commencer l'info chez nous. La CAQ qui, selon eux, ferme les yeux pendant que la détresse explose.
4: Oui, selon les organismes communautaires, malgré la mobilisation grandissante du mouvement, le communautaire à bout, malgré l'action, on s'en souviendra comme celle du die-in du 27 mars dernier devant les bureaux de trois ministres dans les Laurentides, malgré des lettres, des appels et des demandes répétées, ben voilà que le gouvernement de la CAQ, selon les organismes, demeure tout simplement sourd aux réalités des plus démunis du Québec. Et sur le terrain, la situation est critique. Les organismes communautaires des Laurentides présents de Mont-Laurier à la Couronne-Nord de Montréal sont au bord du précipice. À chaque jour, ils font face à une détresse qui est humaine, grandissante. Des familles qui ont faim, des aînés qui sont isolés, des personnes vulnérables sans ressources suffisantes. Les réponses tardent toujours, même si, en plus, plusieurs députés et ministres ne daignent même pas répondre à ces organismes. Alors, pour ces gens-là, on le crie et on va le crier tant et aussi longtemps que le gouvernement ne sera pas réceptif.
3: Double défi, on invite les entrepreneurs de la MRC d'Antoine Labelle à déposer un projet.
4: Projet de démarrage ou encore de développement pour l'expansion de leur entreprise. L'annonce du ou des récipiendaires sera faite d'ailleurs lors d'un événement le 16 septembre prochain. C'est un maximum de 15 000 $ qui sera remis en bourse répartie entre une ou plusieurs entreprises. Et il y a un suivi qui est effectué aux projets pour lesquels les bourses sont attribuées. Des pièces justificatives sont exigées également pour l'obtention des bourses. Les projets doivent être transmis à Double Défi, à info à Double Défi, à commercial, c'est-à-dire doubledefi.org, et on doit faire ça avant le 30 juin prochain à 16 heures si on veut courir la chance justement d'être récipiendaire d'une des bourses.
3: Concours d'écriture, ma plus belle histoire, c'est pour les élèves des centres de formation aux adultes de la région?
4: Oui, ça se poursuivait cette année. Depuis 2004, le concours est organisé par la Fédération des syndicats de l'enseignement. Les membres du SPER, donc du syndicat du personnel de l'enseignement des Hautes-Rivières, ont fait parvenir cette année plus d'une trentaine de textes dans le cadre du concours. À l'échelle du Québec, on parle de quelques 450 textes qui ont été reçus et 50 d'entre eux ont été choisis pour faire partie d'un recueil. Il y en a deux qui proviennent de chez nous et on peut d'ailleurs consulter le tout et visionner les capsules vidéo qui présentent les textes récipiendaires des mentions spéciales en visitant tout simplement le site web de la FSE.
2: Des petites nouvelles pour dire qu'on s'est modernisé. On est rendu là. 94% des gens ont répondu à leur déclaration d'impôt de façon électronique.
4: Oui, déclaration de revenus à Revenu Québec. En date du 30 avril, c'est plus de 9 personnes sur 10, Serge, qui ont utilisé le service ImpôtNet. Et c'est sur les 6 millions, c'est-à-dire 284 000 déclarations reçues, il y en avait 5 913 000 qui ont été transmises via Internet. Donc 94%. Et parmi les personnes qui ont déjà produit leur déclaration de revenus pour 25, 66% d'entre elles ont reçu ou recevront un remboursement. Les autres, 27%, ont un solde à payer. Si minime soit ce solde, vous devez le payer, mesdames.
2: Je suis content d'être dans ce gang-là. Maintenant, ben, il reste 12 matchs à gagner pour la Coupe Stanley.
4: C'est encore beaucoup d'actions à venir, mais un soulagement parce que la première ronde de série a été gagnée par le Canadien lors du 7e match hier, 2-1. Dobesch élimine le Lightning. C'est le titre du Journal de Montréal ce matin. Et il est partout depuis quelques jours déjà. Mais quelle performance. Vraiment, là, ça rappelle, sans dire qu'il est déjà rendu à un stade que d'autres ont été, Dryden, Roy, Plante, n'en demeure pas moins que ce qu'il a accompli, le jeune homme, c'est beau.
2: Vous êtes émotif, monsieur.
4: Très émotif.
2: OK.
4: Il vient me chercher, lui.
2: La deuxième ronde de quelques séries.
4: Mercredi, ça commence.
2: Est commencé. Hier, il y avait un match offensif. C'est 9-6 que ça s'est terminé pour le Colorado face au Wild.
4: Quelle puissance offensive.
2: On parle de tout ça. Ben, le Wild aussi, 6 buts quand même. C'est quasiment le nombre de lancers du Canadien.
4: Ouais, 9-6, c'est un score de football.
2: Et c'est le nombre de lancers du Canadien, le nombre de buts du Colorado hier. 6h50 pour les sports complets. Merci, André. Et bonne journée à tous!

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3: Journée de pluie pour commencer la semaine. D'ailleurs, semaine de pluie, c'est une semaine assez grise. Autour de 16 quand même aujourd'hui, mais on va tomber dans les 11-10 dans les prochains jours. Revoir le soleil peut-être jeudi, on verra rendu là. Il fait 5 actuellement, on souhaite un bon lundi. Première semaine complète du mois de mai. On est le 4 aujourd'hui. May the 4th be with you, Star Wars. Dobesh et le Canadien, évidemment, retiennent l'attention évidemment ce matin, alors que tout le monde jase de ça. Dobesh qui élimine le Lightning, ça se résume à ça, la première page Journal de Montréal, comme dans le temps qu'on ne parlait que du Canadien. Et puis dans la presse, ben c'est un peu plus subtil. On parle du fait qu'ils ont volé le match, mais pas la série. Parce qu'on le disait tantôt, oui, hier, c'était plus timide au niveau des tirs au but, notamment. Mais le reste de la série était fantastique, on peut le dire, et le Canadien n'a pas volé cette série. Alors, on se transporte à Buffalo mercredi. On en parle en long et en large dans la presse et dans le Journal de Montréal de ce matin. On parle aussi du côté de la presse de la pénurie de main-d'œuvre en construction qui fait que des travailleurs en profitent pour exiger le gros prix. Déploiement du dossier santé numérique, la première ministre dit que c'est un chantier qu'on peut plus repousser. Il y avait des images qui vous ont peut-être fait grincer des dents en fin de semaine, journée des travailleurs. Un syndicat s'est amusé avec une guillotine utilisée pendant la manifestation. Ça a fait réagir et c'est assez ordinaire, si vous voulez mon avis. L'ex-maire de New York, Rudy Giuliani, qui a été hospitalisé, on dit que son état est critique. Et puis, la presse était aussi au Grand Prix de Miami. Kimi Antonelli, encore lui, titre-t-on dans la presse. Ça fait pas mal le tour. Et on a les gens de Cogeco qui vont vous en dire davantage. Et d'autres nouvelles dans quelques instants. 6h21, on se tourne du côté de France d'Amour. On se souhaite un bon début de semaine. C'est Trudel le matin à CFLO.

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3: Le lundi 4 mai, ici Stephen Zerbinski. Voici les nouvelles. Eh bien, au hockey, le Canadien de Montréal a franchi une autre étape dans sa reconstruction, si on peut dire, dans le but de revenir au sein de l'élite de la Ligue nationale de hockey en franchissant le premier tour des séries pour la Coupe Stanley. Le club de hockey montréalais a défait le Lightning de Tampa Bay 2-1 hier soir en Floride dans le 7e et ultime match entre les deux formations. L'entraîneur-chef du tricolore, Martin Saint-Louis, a noté que son groupe avait pris beaucoup de choses a appris beaucoup de choses plus tôt durant la série contre Tampa Bay. On l'écoute.
4: C'est un gros défi d'aller battre cette équipe-là en première ronde. Deux équipes qui volent à la même altitude, probablement. Mais eux autres, ils ont plus d'expérience. Puis tu l'as vu durant la série, l'expérience qu'ils ont. Mais on a resté à la tâche à travers de tout ça, d'un haut et des bas. Puis on a appris beaucoup.
3: Et de son côté, le défenseur Mike Matheson a dit avoir hâte déjà au deuxième tour des séries de la Coupe Stanley contre les Sabres de Buffalo. On l'écoute.
5: T'sais, ça montre comment c'est pas facile à le faire. Mais c'est motivant, puis c'est excitant. C'est sûr que j'ai hâte à continuer puis affronter Buffalo.
3: Et dans les minutes qui ont suivi cette victoire du Canadien au centre-ville, des feux d'artifice et des fumigènes ont été lancés par des partisans aux alentours de 20h45 à Montréal. Les policiers qui étaient déjà omniprésents aux abords du Centre Bell sont rapidement intervenus. La suite avec Joanie Charland du SPVM.
6: Les policiers présents sont intervenus afin de disperser la foule et de préserver la sécurité de tous. Un constat d'infraction a été émis en vertu de la loi encadrant, entre autres, la possession et l'utilisation de feux d'artifice et de fumigènes. Personne n'a été blessé.
3: Ailleurs dans l'actualité, une vidéo de militants simulant une exécution à la guillotine du ministre du Travail, Jean Boulet, suscite une vague d'indignation au Québec. Sur les images tournées lors d'une manifestation pour la Journée internationale des travailleurs, samedi à Montréal, on voit un manifestant trancher la tête d'une poupée en papier mâché à l'effigie du ministre. Des drapeaux de plusieurs organisations syndicales sont également visibles. Alors, dans une déclaration commune transmise à Cogeco Nouvelles, la CSD, la CSN, la CSQ et la FTQ se sont dissociés de cette action, qu'elle qualifie d'ailleurs d'isolée. Des élus ont exprimé leur solidarité envers M. Boulet. On va parler économie puisque Liquidation Marie prend rapidement de l'expansion. L'entreprise de liquidation alimentaire ouvre bientôt une 12e succursale, cette fois-ci à Granby, dans un contexte où l'inflation continue d'éprouver le prix du panier d'épicerie. Le modèle d'affaires de l'entreprise consiste à s'approvisionner en produits périmés ou proches de l'être auprès des géants de l'alimentation. On écoute la fondatrice de Liquidation Marie, la femme d'affaires Marie-Ève Breton.
7: Je vends du déclassé, ce qui est du produit périmé. Je vends du proche date. Donc, tu sais, les grandes chaînes ne peuvent pas se permettre d'avoir des produits avec moins de date sur le produit. Donc, le consommateur qui arrive en succursale ou dans une grande chaîne, il s'attend à avoir un produit frais, une longue date sur son produit. Donc, tu sais, c'est là que moi, je rentre en jeu.
3: Et la Ville de Montréal serre la vis aux propriétaires qui négligent la propreté de leur terrain. Selon des données obtenues par la presse, les inspecteurs de l'arrondissement Ville-Marie, c'est celui du centre-ville, ont distribué 42 constats d'infraction pour manquement au règlement sur la propreté depuis le début de l'année 2026. Cette offensive marque une augmentation fulgurante par rapport aux années précédentes. 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
9: On va quitter les normales de saison pour quelques jours à compter de demain. Sergio me disait il y a un instant qu'il a aperçu de la neige secteur Sainte-Agathe. Oui, oui, j'en ai vu en Abitibi en fin de semaine. Alternance à les nuages, pour commencer, ça devient quelques averses plus tard avec un max à 16, donc normal de saison. 12 la nuit prochaine et 11 demain avec des averses.
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9: 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On fait tirer des brunchs de la fête des mères du côté de l'Herbière MS. 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
4: 7h-20, et malgré, bon, ce qu'on peut entendre des fois du président américain que la guerre est finie, sur un bout, il reste que c'est pas tout à fait terminé. Il y a toujours un conflit au Moyen-Orient et on a lancé une opération aujourd'hui pour débloquer le détroit d'Ormuz. Une mise en garde de l'Iran a été envoyée, donc on a annoncé cette opération à partir d'aujourd'hui pour débloquer des navires, et nous permettre un jour d'avoir un prix de l'essence qui est plus raisonnable. C'est pas l'objectif ultime, mais dans nos portefeuilles, vous êtes d'accord qu'on est quand même un petit peu impliqué. Alors, voyons voir ce que ça va donner, mais jusqu'à maintenant, c'est ce genre d'opération, parce qu'on sait que les pourparlers, là, ça aboutit pas à rien pour le moment, en tout cas. Alors, depuis le début, en tout cas, de ceux-ci. Alors, on suit ça de près quand même, cette situation, mais aujourd'hui, donc, il y a cette opération, cette action qui est posée par les États-Unis. On va parler de sport un petit peu, parce que le cœur est à la fête. Canadien continue. Ça marche vers la Coupe Stanley. Voici Ed Sheeran à CFLO.

0: Un peu de beat dans votre matin avec William Cloutier, avant ça avec Ed Sheeran. 6h47 à 3 minutes de vous jaser de sport et de Yacoub Dobesh, le meilleur ami d'André Léonard qui s'en vient de nous jaser ça. Voici Loud.
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4: Bon, ça a l'air d'une gang de gauchos, mais c'est dans le vestiaire du Canadien hier après le match, on a imité du côté de Martin Saint-Louis le fameux cri de ralliement dans le Wolf of Wall Street avec
5: Leonardo
4: DiCaprio. Les gars ont semblé apprécier. Ils font peut-être ça à tous les matchs, les caméras sont pas
5: peut-être,
4: là.
5: Peut-être.
4: En tout cas, hier, c'était évidemment... Il y avait de bonnes raisons pour le faire, parce que le Canadien se sauve avec la victoire malgré 9 petits lancés hier. Merci, Yacoub Dobesch.
5: Ouais, c'est un vol. Alors, un but opportun d'Alex Newhook avec 8 minutes 53 à faire en troisième période permet donc aux Canadiens de vaincre le Lightning de Tampa Bay en 7 matchs à ce premier tour des séries. Victoire de 2-1. Les hommes de Martin Saint-Louis l'ont emporté malgré seulement 9 tirs vers le filet de Vasilevski. Canadien qui est devenu la première équipe de l'histoire de la Ligue nationale à remporter un match en série avec moins de 10 lancé décoché sur le filet adverse. Dobesch a été tout simplement brillant devant le filet du Canadien, repoussant 28 rondelles à son premier départ lors d'un match ultime dans la Ligue nationale. Il est devenu le 5e gardien recrue à gagner un match numéro 7 en série chez le Canadien après Jacques Plante, Ken Dryden, Patrick Roy et Carey Price. Nick Suzuki a aussi touché la cible dans ce match, tandis que Dominic James a été le seul marqueur du Lightning. Et après la rencontre, Martin Saint-Louis était évidemment fier pour ses joueurs et les partisans.
6: Pas juste pour les jeunes, les vétérans, tu sais, qui... Quand tu rebâtis de même, ça n'aide pas les vétérans, tu sais, mais je pense qu'ils ont vu le... Ils ont supporté ce qu'on essayait de faire. Ils ont supporté les jeunes et tout. Puis je suis content pour toute cette gang-là. Puis oui, c'est sûr pour nos fans aussi qu'ils ont soutenu beaucoup à travers tout ça. C'est une belle journée pour le Canadien.
4: Oui. Et Dobesch qui s'est fait entarter par Montembeault.
5: Ben ça, oui,
4: c'était,
5: toi.
4: C'était un beau geste. Ou bien c'était, tiens, mon hostie, tu m'as volé le filet. Ou bien... Et on a vu autre chose. On a vu, notamment la pizza refaire surface.
5: Ben oui, avec Philippe Dano. Ouais.
4: Alors, des images qui sont le fun. Maintenant, il faut déjà se mettre au travail parce que c'est mercredi, ça vient vite.
5: Oui, contre les Sabres de Buffalo. Buffalo qui a éliminé, on le sait, Boston en quoi, en 6?
4: Ouais.
5: Alors, ça débute évidemment sur la glace des Sabres. Donc, 19h mercredi, CFLO diffuse tous les matchs du Canadien en série. Donc, vous pourrez suivre ça sur nos ondes. Et puis, le deuxième match aura lieu vendredi à Buffalo et dimanche et mardi pour ce qui est des matchs 3 et 4 à Montréal. Donc, ce qui est le fun dans cette série-là, c'est qu'on va jouer aux deux jours. Alors, ce sera un peu plus facile là, pour...
4: Et il y aura même un match un samedi.
5: Oui. Finalement, peut-être que Caulfield va se mettre à marquer. Ouais, il marque le samedi, lui.
4: C'est ça.
5: Alors, série de deuxième tour entre l'Avalanche du Colorado et le Wild du Minnesota s'annonce en levante et le premier match n'a vraiment pas déçu. 14 joueurs différents ont trouvé le fond du filet. Le Colorado a remporté le premier match 9-6 hier du côté de Denver. Ce soir, on va suivre Philadelphie contre la Caroline. Dans le premier match, la Caroline a été sans pitié. C'était quoi, samedi?
4: Ouais.
5: Contre les Flyers de Philadelphie qui auront vraiment fort à faire dans cette série si on veut battre la formation de la Caroline. Et l'autre match qu'on surveille ce soir, ben c'en est un entre les Ducks et les Golden Knights. C'est le premier match de leur série de deuxième ronde. Basketball, hier, ben, c'est malheureux, mais les Raptors de Toronto ont vu leur saison se terminer. Les Raptors ont été éliminés. Ils ont perdu 114-102, effectivement, en 7 matchs hier face aux Cavaliers de Cleveland en première ronde éliminatoire de la NBA. Baseball, Andrew Morris n'a pas donné de points en 3 manches et 2 tiers en relève au partant Joe Ryan qui a quitté en raison de douleurs au coude. Les Twins du Minnesota ont résisté à la remontée tardive des Jays. Ils ont gagné 4-3. Les Jays commencent ce soir une nouvelle série contre les Rays de Tampa Bay. Alors voilà pour un petit peu de sport pour partir la semaine.
4: Ben c'est bien sympathique de ta part. Je sais que tu avais tellement le goût de nous en parler de toute façon. À 6 minutes de 7 heures avec la toune Bonne Humeur du lundi. À Avec Dépêche Mode, on ne brise pas les bonnes traditions. 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
8: C'est gagné par Paul. Ça va à la pointe. Oh, mais Kucherov, le tir. C'est l'arrêt de la part de Suzuki. Dégagement avec un plongeon de Evans. Et le Canadien remporte le match. Il gagne la série. Bonne nuit, Tampa Bay. Ils iront à Buffalo!
9: Bye bye!
10: Bye bye! Salut là! May the 4th be with you! Nous sommes le 4 mai, les fans de Star Wars, ceux qui savent, sachent. Ceux qui sachent, savent. Le jeu de mots a toujours été le fun. May the 4th, donc May the Force. Ceux qui n'avaient pas encore compris, sinon, ben, laissez faire. Bon matin et bon début de semaine. Ouais, Danny Dubé qui a laissé, qui a laissé sortir un bye-bye.
11: C'est bien ça. Content, bien senti.
10: Bon débarras. Il y avait une pointe à Cooper, évidemment, qui avait été un peu baveux en sortant de la glace au match numéro 6. On a passé à Kucherov aussi, évidemment. Bref, le karma s'est arrangé de... Bon, c'est organisé pour que les partisans du Canadien sortent victorieux, mais ça a été une soirée éprouvante.
11: On donnait pas cher la peau des Canadiens en deuxième. On regardait ça aller, mais on dit il n'y a plus de gaz dans le réservoir.
10: Mon père, il devait se revirer dans son cercueil, c'est clair. Mon père, quand ça lançait pas, c'était ah ouais, lance-la, sacrement. Là, ils n'ont pas lancé une fois en deuxième. Oh. Mais qu'est-ce qui se passe? Et ça n'a pas été non plus l'avalanche de buts en troisième, l'avalanche de lancers.
11: Non. Ça s'est terminé. Avec 9 lancés pour tout le match chez le Canadien.
10: Wow. Ben, en tout cas, l'important, c'est le résultat. Comme on dit souvent, le Canadien qui s'en va maintenant du côté de Buffalo ce mercredi. Les matchs qui sont tous présentés sur les ondes de CFLO. Donc, l'aventure continue, puis on est content. On est bien content. C'est bon pour l'humeur des Québécois, des Québécoises.
11: On a besoin.
10: On a besoin de ça. Et ça fait du bien. Ça nous rappelle 2021, mais c'est encore plus le fun parce qu'il y a du monde dans les arénas, puis dans un contexte pas mal plus agréable. Content de vous savoir là, c'est le début de la semaine avec les nuages et la pluie, il y a même de la neige, secteur Sainte-Agathe qu'on m'a dit, j'arrive de l'Abitibi, puis il y en avait là-bas également.
11: Ils ont de la neige encore au sol?
10: Oui. Écoute, il y en est tellement tombé qu'ils ne sont pas prêts de voir la pelouse. Ben, ça s'en vient. Ça s'en vient, mais ils sont en retard sur habituellement. Moi, j'arrive d'un, vous le savez, je pense, j'arrive d'un condensé de funérailles. J'en avais mercredi, j'en avais samedi. Celle de mercredi, vous avez peut-être vu des images à la télé parce que ça a été beaucoup médiatisé. C'était la policière Anaïs Fortin-Cosens, qui est la fille d'un de mes bons chums, qui avait ses funérailles du côté de Marie-Reine
11: Dumont.
10: Dumont, c'est ça, la cathédrale à Montréal. Écoute, j'ai j'ai jamais vu autant de policiers au même endroit. Là, il y avait 800 policiers dans l'église. C'était le temps de faire des mauvais coups, tu vas me dire. Et bon, police montée, il y en avait de Vancouver. Il y en avait de Mont-Laurier, d'ailleurs, je vous salue ceux qui étaient là.
11: De partout.
10: Ouais, pour lui rendre un dernier hommage, parce que j'ai su en fin de semaine qu'elle avait commencé sa carrière à Casabazois.
11: Ah, OK.
10: Donc, il n'est pas tellement loin d'ici. Alors, et elle était à Gatineau lors de son décès. Elle travaillait à Gatineau, mais là, elle était sur la Côte-Nord pour une enquête. Alors, ça a été très, très émouvant, mais en même temps très beau. La musique, les chants, là, c'était fou raide, là, c'était complètement...
11: Cérémonie qui devait être assez longue aussi, je présume.
10: 2 heures et demie.
11: 2 heures et demie.
10: Ah oui. Puis j'avais oublié que les bancs d'église, c'est pas si confortable que ça. on aurait samedi des petits coussins. Quand ils disaient « Veuillez vous lever », on était contents. Fait que non, il y avait ça, il y avait samedi ma grande chum à Val-d'Or. Là, je pense j'espère, en tout cas, avoir la paix
11: pour
10: un certain bout. C'est la fête des mères, les amis, en fin de semaine. Et on a pensé souligner ça en vous donnant un beau cadeau tout au long de la semaine. Je vais vous en reparler dans quelques instants. La gang du retour va faire de même, les copieurs. Et donc, ce sera... On va parler de brunch de fête des mères. On aura tous les détails à vous donner et comment ça va fonctionner dans quelques instants. Alors, content de vous retrouver, André Léonard.
11: Salut.
10: Ouais, ça a bien été avec Carl.
11: Très, très bien été. On se prépare pour l'été parce que, selon toute vraisemblance, moi et Carl, on va se retrouver ensemble cet été.
10: Ah non, je t'ai pas dit ça.
11: Ah.
10: Non.
11: C'est quoi qui se passe?
10: Mais ça sera pas ça.
11: Bon.
10: Non.
11: OK.
10: Ça.
11: Tu restes, tu prends pas de vacances d'été.
10: Ah non, ce sera pas ça non plus. On y va avec Communautaire à bout. On les connaît bien maintenant et ils ont, un peu de misère avec la CAQ qui ferme les yeux, selon eux, pendant que la détresse explose.
11: Oui, puis on rappelle que malgré une mobilisation pourtant grandissante du mouvement, le Communautaire à bout, malgré l'action forte comme celle du die-in qui s'est déroulé le 27 mars dernier devant les bureaux de 3 ministres dans la région des Laurentides, des lettres, des appels, des demandes répétées, force est de constater une chose, donc la CAQ semble demeurer sourd aux réalités des plus démunis au Québec. C'est ce que soutiennent les organismes communautaires des Laurentides, de Mont-Laurier à la Couronne-Nord de Montréal. Chaque jour, ils font face à une détresse, c'est qu'ils disent humaine, grandissante, et on les croit. Des familles qui ont faim, des aînés isolés, des personnes vulnérables sans ressources suffisantes. Mais les réponses tardent toujours. Plusieurs députés ministres ne daignent même pas répondre à leurs demandes lorsqu'ils veulent les rencontrer. Bref, beaucoup d'incompréhension de leur part. Et on le sait que là, bientôt, la campagne électorale sera lancée, parce qu'on le veuille ou non, l'été arrive bientôt. Et puis, à ce moment-là, ça ne sera pas vraiment du côté des travaux. Ça va être terminé du côté de Québec. Alors, il ne reste plus grand temps, là, Mme Fréchette, pour justement tenter de remonter dans les sondages, parce que présentement, la situation est loin d'être gagnée.
10: Double défi. On invite les entrepreneurs de la MRC d'Antoine Labelle à déposer un projet.
11: Oui, parce que c'est de retour pour Double Défi qui invite ces gens à déposer un projet de soutien au démarrage ou encore au développement et à l'expansion de leur entreprise. L'annonce des récipiendaires sera faite lors d'un événement le 16 septembre prochain. On sait qu'il y a un maximum de 15 000 $ qui est remis, Serge, en bourse répartie entre une ou plusieurs entreprises. Les bourses ne sont pas applicables pour des fins d'études, de faisabilité ou pour l'élaboration d'un plan d'affaires. Double Défi va effectuer un suivi au projet pour lesquelles les bourses auront été attribuées et les pièces justificatives seront exigées pour l'obtention des bourses qui s'effectueront en 2 versements. Donc, les projets doivent être transmis à Double Défi à l'adresse info@doubledefi.org. Il faut faire ça avant le 30 juin prochain, 16h.
10: C'est un concours d'écriture pour les élèves de centre de formation aux adultes?
11: Cette année encore, on a donc présenté ce concours qui existe depuis 2004 quand même par la Fédération des syndicats de l'enseignement. Les membres du SPER ont fait parvenir cette année plus de 30 textes dans le cadre du concours. À l'échelle du Québec, c'est quand même quelques 450 textes qui ont été reçus et 50 d'entre eux ont été choisis pour faire partie d'un recueil, dont 2 de la région. On peut d'ailleurs le consulter et visionner les capsules vidéo qui présentent les textes récipients. Les mentions spéciales, on visite le site web de la FSE pour regarder tout ça.
5: Les déclarations d'impôts, c'est 94 % qui ont été faites. Ça augmente à chaque année, j'imagine.
12: Absolument.
5: De façon électronique, ça
12: en,
5: achève. Là,
12: ouais, en date du 30 avril dernier, là, c'est plus de 9 personnes sur 10 qui avaient utilisé le service ImpôtNet Québec pour transmettre leur déclaration de revenus. Sur les 6 284 000 déclarations reçues, 5 913 000 ont été transmises via le service. Parmi les personnes ayant déjà produit leur déclaration de revenus pour 2025, c'est 66 %. Donc, le 2/3 d'entre elles qui ont reçu ou qui recevront un remboursement, alors que 27 % auront un solde à payer.
5: 9 petits lancers, soirée très énervante, donc remportée par le Canadien. Dobesch a signé cette victoire, on peut le dire.
12: Donc, plusieurs diront que ce n'est pas la quantité, mais c'est la qualité.
5: Oui, mais pas trop souvent.
12: Le Canadien qui a gagné par la marque de 2-1 le match numéro 7 de sa série contre le Lightning. Newark et Suzuki ont touché la cible. Et que dire de Jakub Dobesch, qui est devenu

0: plus croche.
1: Non,
0: fou,
1: il a été...
0: Il était imposant devant son
1: fils. Très. Et, ouais. Et tellement que l'équipe adverse se demande comment scorer. Tu sais, il donne pas de retour, ou presque. Le seul point là, où il était un peu énervant encore, c'est quand il sort de son filet. Là. Mais oui. Non, mais sinon, il est droit, il est à sa place, il est focus, il est concentré. Il donne pas de retour. Non,
0: on sent la confiance.
1: Il est imposant. Ouais. Il est imposant, donc les Sabres n'ont qu'à bien se tenir. Mais ils ont aussi une bonne force de frappe. Oh, ils sont jeunes aussi, un peu comme le Canadien. Donc, ça risque d'être une série très... très rapide, ça c'est sûr, et très intéressante. Alors, ça commence mercredi. 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Pas tant que ça, mais quand même. 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Bon matin, bon lundi.

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0: Avec sa plus récente, sa petite dernière, celui qui se demandait « Il est où, le bonheur, il est où? » Il y a 8 ans de ça, Christophe Maé.
1: C'est lui, ça.
0: Avec La Lune. Mmh. Et on avait une toune qui faisait allusion à la mama juste auparavant avec Genesis.
1: Oh, alors, ça veut dire qu'il fallait nous appeler ou s'inscrire.
0: Non, pas nous appeler, il fallait s'inscrire par texto. Bravo, c'est ça. André.
1: Alors, on va finir par arriver en 2026.
0: Vous êtes plusieurs à vous être inscrits, alors c'est terminé et on va y aller. Il y a même Marlène qui m'a écrit. Il y a même la toune de Christophe Maé qui a joué juste après. Oui, effectivement, là, on peut arrêter. Et on va évidemment faire la pige plus tard du brunch du côté de l'érablière MS. Il y a plusieurs personnes qui réagissent encore à la victoire du Canadien. Tu as lu il y a un instant qu'il y a du monde qui réclame que le Canadien, les joueurs, donnent leur paye à Dobesh.
1: Ben, une semaine de paye.
0: Une semaine de paye.
1: Pas de leur paye au complet.
0: On y en doit une, c'est sûr. On a vu Montembeau. Si vous avez vu des images de l'après-match.
1: Ouais, il a l'air de bonne humeur, enfin.
0: Ben, écoute, l'attitude. Montembeau, on n'a jamais pu y reprocher l'attitude. T'es-tu d'accord là-dessus?
1: Puis advenant que le Canadien, si on gagnait la Coupe Stanley, le nom de Samuel Montembeau serait sur le trophée, je pense.
0: Ben oui. Ben oui, absolument. Il est troisième gardien. Il est toujours dans l'entourage de l'équipe. C'est juste qu'on le voit pas, évidemment. Mm-hmm. Il participe aux entraînements. Il est toujours un des derniers à rester sur la glace. Mais là, il a entarté son bon ami Dobesh. Bon, est-ce que c'était une vengeance? Non, c'était pour s'amuser.
1: Ben oui, c'est clair.
0: Et non, mais c'est bon de le voir. T'sais, c'est bon de le voir dans l'entourage, qui ronge pas son frein quelque part. Puis il est pas.
1: Qu'on sait que c'est pas un mauvais gars en plus. Ben c'est non, juste plate qui est arrivé cette année.
0: C'est ça, exactement. Qu'est-ce qu'on a vu? On a vu avec sa pizza,
1: Philippe Dano.
0: Avec sa fameuse pizza.
1: Hey, on parle beaucoup de Dobesh ce matin. Mais je veux saluer le travail d'un gardien de but de la région, Zach Pelletier.
0: Oui!
1: C'est lui qui était devant le filet de l'Armada hier, alors que l'Armada...
0: Hey, quel match!
1: ...est revenu de l'arrière pour battre les Wildcats de Moncton.
0: Il restait une seconde?
1: Le but gagnant,
0: il restait une seconde.
1: Ben, ils ont compté 2 buts. Le but égalisateur et le but gagnant dans la dernière minute en 3e période, effectivement, pour l'Armada.
0: Et Zach, on ne savait plus où il était rendu. On l'avait perdu de vue.
1: C'est ça. Je ne sais pas encore exactement s'il est arrivé des blessures aux gardiens réguliers de la formation de l'Armada. Là.
0: Peut-être qu'on tentait un long shot vu qu'on n'a plus rien à perdre, le rendu là, contre Moncton. Moncton, son favori, là, on va se le dire. Mais là, il y a un match numéro 7, eux autres aussi.
1: Ouais.
0: Ça se transporte là-bas.
1: Alors, c'est Zach Pelletier de Mont-Laurier qui était devant le filet de l'Armada hier pour créer l'égalité 3-3 dans la série. L'autre série, Rouen contre Chicoutimi, ça s'est terminé hier à Rouen, donc en 6 parties.
0: Oui, Chicoutimi qui n'avait pas fait la finale du circuit de la Ligue d'hockey junior majeur depuis 29 ans.
1: Oh.
0: Fait qu'ils étaient dus. Vous avez peut-être vu passer ces images aussi également, pas très intelligentes, où des gens, des syndiqués, des gens qui demandent évidemment au gouvernement d'agir. C'est les ouvriers, c'est l'Alliance ouvrière qui ont fait une simulation de guillotine avec la tête de Jean Boulet. Quand tu vas jusque-là pour passer ton message, à un moment donné, tu manques de classe, tu manques de jugement, puis les gens font comme, regarde la gang de bozo, ça a l'effet contraire. T'sais, tu veux passer le message que tu en veux au gouvernement, que tu réclames des choses, puis là, tu as l'air d'une gang de bouffons. Honnêtement, là, sérieux. Là. Mm. Quand c'est un acte de violence, ça.
1: Mais oui.
0: Mais ça va être un mannequin. Ça va être un mannequin. C'est quand même ça représente la tête de Jean Boulet qui, on peut y reprocher des affaires, mais le passer à guillotine, c'est pas intelligent. Ça avait lieu en fin de semaine. Vous avez sûrement vu des images. Sinon, vous allez les voir. On a notre chum Fred avec nous dans les prochains instants sur le coup de 7h40 et Marie-Josée qui va, encore une fois,
1: nous dire qu'il y avait d'autres choses que le hockey.
0: Oui. elle a regardé. Les autres affaires dont tout le monde en parle hier. Elle a regardé aussi la fameuse série avec Martin Matt, qui est déjà numéro 1 au box-office au Canada, Vitrerie Joyale. Ça, je commence à me taper ça cette semaine, c'est sûr. 6 épisodes, ça se regarde bien. On sait que c'est du côté de Prime, donc la chaîne d'Amazon. Alors, c'est pas tout le monde qui l'a, mais il y en a qui vont peut-être essayer de... Marie-Josée va tout nous raconter ça tantôt. Entre-temps, on va aller aux nouvelles. C'est pluvieux, vous l'aurez remarqué. On est dans les normales de saison à 16 aujourd'hui, mais ça descend à autour de 10-11 le reste de la semaine, quand même. Plus automnal, voici Telly Swims et sa plus récente.

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4: Le lundi 4 mai, ici Stephen Zerbinski. Voici les nouvelles. Eh bien, la première ministre Christine Fréchette confirme que le dossier santé numérique sera bel et bien déployé dès samedi dans deux CIUS à Montréal et en Mauricie. Le DSN est un projet de numérisation ambitieux qui suscite des inquiétudes chez de nombreux professionnels de la santé, faut-il le rappeler. Dans une vidéo publiée sur les réseaux sociaux, donc, Mme Fréchette a soutenu que le virage numérique du réseau de la santé est un chantier qu'on ne peut plus repousser. On écoute.
5: On s'entend, en 2026, être encore dépendant du fax, ça n'a plus de bon sens. Je tiens toutefois à être honnête avec vous, il n'est pas impossible que le début soit plus complexe. Oui, il pourrait y en avoir des bugs. Mais, je vous le dis, il est hors de question de revivre un deuxième SAG-CLIC. Santé Québec va faire des suivis réguliers et la population sera informée.
4: À l'étranger maintenant, deux missiles lancés par la marine iranienne ont touché aujourd'hui un navire de la marine américaine. C'est ce que rapporte l'agence France-Presse Fars, proche des gardiens de la révolution iranien. Le navire aurait fait demi-tour après avoir été touché. Ces missiles ont été lancés après que les États-Unis aient violé les protocoles de sécurité pour le transit et la navigation près de Jask dans l'intention de traverser le détroit d'Ormuz. De retour chez nous, le recensement fédéral s'amorce aujourd'hui. Tous les ménages canadiens recevront d'ailleurs par la poste le fameux questionnaire. Deux versions sont envoyées, une version abrégée qui compte une dizaine de questions et une autre plus détaillée dans laquelle une soixantaine de questions sont posées. Selon Le Devoir, on va y retrouver pour la première fois une question sur l'orientation sexuelle. Une question sur la santé générale sera également posée pour avoir une meilleure compréhension de la santé perçue de la population. Les résultats du recensement seront diffusés seulement l'an prochain. Au hockey, le Canadien qui a défait le Lightning de Tampa Bay 2-1 hier soir au Benchmark International Arena en Floride. Le tricolore qui va affronter les Sabres de Buffalo maintenant en demi-finale de l'Association de l'Est à partir de mercredi. L'entraîneur-chef Martin Saint-Louis a salué, après la rencontre, la patience des nombreux partisans du Canadien alors que l'équipe était en reconstruction, comme on au cours des dernières années. Leur patience qui a toutefois porté ses fruits. On écoute là-dessus donc l'entraîneur-chef du tricolore, Martin Saint-Louis.
6: Je suis content pour les joueurs dans la chambre, pas juste pour les jeunes, les vétérans. Quand tu rebâtis de même, ça n'aide pas les vétérans, tu sais, mais je pense qu'ils ont vu, ils ont supporté ce qu'on essayait de faire, ils ont supporté les jeunes et tout, puis je suis content pour toute cette gang-là, puis oui, c'est sûr, pour nos fans aussi, qu'ils ont soutenu beaucoup à travers tout ça, tu sais, c'est une belle journée pour le Canadien. Même.
4: Alors, prochain match, on le rappelle, mercredi, ce sera à Buffalo et ce sera diffusé, bien sûr, sur les ondes du réseau Cogeco. C'est un rendez-vous. Et tout un cas de haute vitesse sur les routes. Une jeune femme de 18 ans qui conduisait sous l'effet de l'alcool a roulé à une vitesse de 156 km à l'heure sur le pont Jacques-Cartier vendredi dernier. Elle circulait donc à 106 km à l'heure au-delà de la vitesse permise. La SQ a dévoilé cette information hier, seulement dimanche. Résultat, l'automobiliste a écopé d'une amende de 1 993 $ et de 24 points d'inaptitude pour grand excès de vitesse. La jeune femme a également reçu une amende de 524 $ et de 4 points d'inaptitude pour avoir conduit sous l'emprise de l'alcool. Rappelons que la tolérance zéro à cet effet s'applique pour les automobilistes qui sont âgés de 22 ans et moins. Son permis a été suspendu pour une période de 90 jours. 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
7: C'est commencé, les averses qui tombent donc depuis déjà quelques temps. C'est 16 avec averses aujourd'hui. Ça demeure gris pas mal toute la semaine. On va peut-être voir le soleil jeudi, peut-être avant aussi, là, mais jusqu'à date, les petits pictogrammes me disent jeudi. Avant ça, ben, c'est les températures qui vont être plus fraîches à compter de demain. On descend en dessous des normales de saison.
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7: 4-7-109. On va les rejoindre Fred avec un retour 30 ans en arrière. Alors, quand cette date, Alanis Morissette commençait son séjour au sommet des palmarès avec son album Jagged Little Pill. Ah oui, c'est un extrait, c'est FLO.

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5: Ouais, je sais pas si on va l'avoir à un moment donné parce qu'il se promène, il déambule dans sa maison, il est pas là, il s'en vient. Là. OK.
6: Nous aurons fonctionnel.
5: Ah, ça c'est sûr. T'es un modèle. Salut Fred.
6: Salut.
5: Hey, me suis ennuyé.
6: Ben, je te comprends donc.
5: Oui, ça t'allait dire moi tout. J'ouvrais la porte pour ça, mais en tout cas, ça sera pour une autre fois.
6: Ben oui. D'ailleurs, André, tu es là?
7: Oui, je suis là.
6: Tu es discret comme toujours.
7: Toujours.
6: André, je me suis posé la question. Quand vas-y. Serge n'est pas là, c'est un peu comme si notre capitaine était... À l'écart de la patinoire.
7: Mm-hmm. Oui, mais il vient faire son tour dans la chambre pareil pour motiver les troupes.
5: Oui.
7: Même s'il n'est pas là.
6: Mais la question que j'avais pour toi, André,
7: ouais.
6: Si on avait à comparer Serge à un ancien capitaine du Canadien,
5: sacrifice.
6: Qui serait-il?
5: Bob Gainey!
7: Oh là là!
6: Ben, c'est le premier nom qui m'est venu à l'esprit, mais il me semble que tu es un peu loquace pour un Bob.
5: Moi, c'était plus pour ma face. J'ai la face de Bob Gainey.
6: Oh, ouais.
5: C'est pas un compliment que je me lance là.
6: Moi, j'étais pas dans le physique du tout. Hein.
5: OK, allons-y, capitaine.
6: Tu parlais du style. Serge Chavard.
5: Non.
7: Pas Carbonneau non plus.
5: Non.
6: Moi, je dis. Yvan Cournoyer,
5: peut-être Yvan.
7: Roadrunner.
5: Roadrunner. Homme de peu de mots.
6: J'avais arrêté mon choix sur Cournoyer. Henri Richard, ça aurait pu, mais t'es quand même assez jovial, t'es de bonne humeur.
5: Je pense que t'as trop de temps libre, moi.
6: C'est pas que j'ai trop de temps libre, c'est que j'occupe mon temps à temps plein.
5: C'est bon, vrai. On est fiers de toi, ça va bien, c'est le fun.
7: Mais vendredi, quand vous avez quitté le Centre Bell, vous êtes-vous dit, parce que je sais que t'étais là vendredi, qu'est-ce que tu t'es dit à ce moment-là?
6: Honnêtement, moi, t'es pas obligé de me croire, mais j'étais déçu de la défaite. Mais je suis vraiment fait comme ça, moi, dans les trucs de sport. Je me suis dit, j'ai vu le plus beau match de hockey de la saison, ça c'est officiel. Puis peut-être le plus beau match en personne là, de ma vie.
5: Ah oui.
6: Probablement même.
5: Malgré un score de 0-0, là.
6: Oui, non, mais c'était hallucinant.
5: Ah oui, c'était
6: la
5: bon.
6: La première période, j'avais mon chum à côté de moi. J'ai dit, ils peuvent pas se rendre de même à cette vitesse-là en deuxième. La patate va leur sauter. C'était wow. Puis des deux côtés, hein, le Lightning a été absolument là. Il y avait pas de marge de manœuvre, mais en fait, puis en même temps, il y avait des beaux jeux. Ça frappait comme des trains. T'sais, Anderson, là, je te garantis qu'il y a une coupe de défenseurs de Tampa Bay pour les 6 prochains mois qui vont se réveiller à 3h du matin en imaginant le train.
5: c'est toute la série qui a frappé Anderson.
6: Je te jure. Puis tu sais, à la télé, on le voit.
5: Ouais.
6: Mais quand t'es là en personne, là, j'étais avec les billets où vous étiez allés, là, toi puis André, là, proche du...
5: derrière le filet, là.
6: Ouais. Quand Anderson prend son swing, là...
5: Mm.
6: L'affaire, c'est pas reposant. C'est vraiment pas reposant. En tout cas, tout ça pour dire que c'était Moi, j'ai trouvé ça merveilleux, les chances, le but sauvé par Dano.
7: C'était fou.
6: Les poteaux, il y en a eu quoi? 5, 6, peut-être 7 dans tout le match, en tout et partout. T'sais, tout était... Ça me fait penser un petit peu au match des Blue Jays, le 6 puis le 7e match. Ouais. Uh-huh. Fait que, bon, tu as eu un méga spectacle. Bon, le score n'est pas celui que tu souhaites, mais c'est ça, deux façons de le voir. Honnêtement, je sais que c'est un sacrilège de dire un truc du genre, mais j'aime pratiquement mieux une partie du genre qu'une game archi plate ou le Canadien, genre, je devrais pas dire ça.
5: tu vas me parler de la game d'hier. Ben, ils ont gagné, mais c'était pas aussi bon.
6: Oui, mais attends. Mais c'est sûr que le sixième match, il y avait une autre chance, d'ailleurs. La preuve, ils ont gagné hier. Ouais. On n'en parle plus. Mais hier honnêtement, c'est un vol à main armée, cette affaire-là. Là. Gagner un match des séries avec 9 lancés.
5: Le sport nous offre des drôles de surprises pareil. Hein. C'est un match extraordinaire, le match numéro 6. Tu t'attends à quelque chose d'encore plus relevé, le match numéro 7, puis pouf!
7: Mais là, la fatigue aussi, ça embarque.
5: La nervosité, la peur de perdre, probablement. Tout ça en même temps, j'imagine.
6: C'est un club jeune.
5: Oui, aussi.
6: Bien sûr. Tu sais, Slav, ça, Caulfield, il est pas là du tout, là. Je pense qu'il...
5: Tu blessé?
6: Moi, je sais pas.
7: Il a pas l'air, en tout cas. On le voit partir, puis il a l'air d'un gars...
5: Non. Ils sont pas mal tous blessés.
7: Il peut aussi bien arriver dans la série contre Buffalo, puis ça peut être le joueur du Canadien marquer des buts, là, Caulfield. On peut le voir.
6: Ouais, ben, en fait, il est pas mal là pour ça, puis c'est ça qui arrive, ça qui est plate, c'est quand il en compte pas, il est pas si utile que ça. T'sais, en défensive,
5: non,
6: il rend
5: c'est ça.
6: Prêt. Mais il est tout petit. Moi en fait, au début des séries, vous vous rappelez peut-être, moi, j'avais dit Anderson puis Slav sont les deux seuls, et j'avais oublié Bolduc, là, les deux seuls construits vraiment pour les séries, puis ont fait une belle différence, je trouve, surtout les Bolduc aussi, là, je l'inclus là-dedans, là, chez les attaquants.
5: Oui.
6: Puis Caulfield, tu sais, pour l'avoir vu, ben on l'a tous vu. Être ici, c'est peut-être pas la fin du monde, mais il est plus fancy. Puis en série, t'as pas de place, t'as pas d'espace. Faut que tu crées ton espace. Fait que c'est pas mal plus compliqué. Puis contre Buffalo, c'est un gros club aussi qui est très bon défensivement. Je pense pas que ça va être beaucoup plus facile pour lui.
5: Hein. Non, mais puis il est pas le seul. Hein, des joueurs qui s'expriment offensivement, qui sont réduits à un peu plus au silence pendant les séries. Ça brasse plus, je veux pas. C'est plus.
6: Un gars comme Suzuki, qui est quand même pas trois fois plus gros que Caulfield. C'est hier, le match, c'est lui puis Dobesh.
5: Oui. Il a même bloqué un lancer à la fin.
6: Il était super, il est partout, s'implique. Caulfield, je trouve qu'il pourrait s'impliquer un petit peu plus, ça serait pas bien grave. Mais bon, on parlera ça une autre
7: fois. On a gagné.
5: Ouais, on a gagné.
6: C'est ça qui compte. Merci, bonsoir.
5: Est-ce qu'on a un quiz du prof?
6: Ah, bien sûr.
5: Est-ce que tout le monde fait ses paiements? Moi, je suis plus à date, là. Est-ce que tout le monde fait ses paiements?
6: Ben, écoute, ben, c'est gentil de poser la question. Vanessa Tessier, vendredi, mon amie qui a un beau don. Wow. Puis imagine-toi, elle me laisse un message. Quelques heures après, elle a une promotion. Elle est devenue directrice générale adjointe, imagine-toi donc. Dans le temps de dire, pouf, on parle du concours d'étranger à CFLO. La promotion suit tout de suite après.
5: Ça, vous voulez une promotion, vous savez quoi faire.
6: Ben oui, exact. Faites un petit don. Et là, on m'a dit qu'il se tramait des choses intéressantes à la ville de Mont-Laurier parce que j'ai interpellé le maire Bourdon.
5: Ah, on le voit aujourd'hui, d'ailleurs.
6: Mm-hmm. Oui, ah ben, ce serait peut-être un bon moment pour annoncer quelque chose. En tout cas, m'a-t-on dit de deux sources distinctes, par ailleurs. Et j'ai fait « oh là là là là oh. ». Mais non, il en manque certains. Sébastien Ouellet et Stéphane Bell, on va les leur taper sur les doigts, mais pas tout de suite. Plus tard, on annoncera leur nom à la radio, comme quoi ils n'ont pas fait leur paiement. Sinon, comme j'ai parlé de mon ami Daniel Bourdon, je ne peux pas ne pas parler de mon ami Pierre Flamand, t'auras compris.
5: Oui, bien sûr.
6: De la crise écorce. Alors, si la ville de Mont-Laurier lance un message, je suis sûr que Lac des Écorces sera là pour y faire écho. Voilà.
5: Comme tu vois, j'attends la question.
6: Ben non, mais j'attendais l'écho. Okay. C'est bon. Il est de comprendre. OK. Alors. J'ai connu la thématique qui nous tarabuste. Lequel de ces quatre joueurs du Canadien n'a pas remporté 3 Coupes Stanley?
5: Oh là là!
6: Que ce soit avec le Canadien ou ailleurs.
5: OK, une ou deux, c'est pas bon. Il faut qu'il y en ait remporté 3.
6: Exact.
5: Il y a une intro.
6: En fait, il y en a un dans la gang qui n'en a pas remporté 3.
5: Parfait, on t'écoute.
6: OK. Et là, pour ajouter au... Non, c'est ça.
5: L'insulte à l'injure?
6: Non, non, quand même pas insulter personne en appel. Est-ce que c'est Mike Keane? Est-ce que c'est Craig Ludwig? Est-ce que c'est Chris Chelios? Ou est-ce que c'est Guy Carbonneau?
5: Est-ce que je peux poser une question pour aider les auditeurs? Parce que est-ce qu'il faut qu'il ait gagné ses trois coupes avec Montréal ou il peut avoir...
6: Non, pas nécessairement. Okay. C'est, oui, oui, pardon, j'aurais dû le dire.
5: Ça répond.
6: C'est tout ouvert.
5: Parfait. Alors, Keane, Ludwig, Crème Ludwig, Chris Chelios et Guy Carbonneau, si j'ai bien compris, c'est ça? Si j'ai bien suivi?
6: Oui, Guy Carbonneau, c'est un ancien joueur du Canadien. C'était le capitaine.
5: Ah ben oui, regardons ça, toi. OK.
6: Bien de cette île.
5: Ouais, c'est bon. La cour est pleine. Alors,
7: sa femme s'appelle Lynn.
5: Ouais, vous jouez via texto au 8-2. Vous êtes fatiguant, sérieux, matin. 825-255.
6: Droitier.
5: Oui, 9909. 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Je t'ai vu à ta capsule Make Fascism Great Again. Parler beaucoup de la santé de la démocratie au cours des dernières capsules. Est-ce que tu veux nous faire bénéficier un petit peu de ce que tu as partagé via les réseaux sociaux?
6: Oui, mais je pourrais te faire ça demain aussi si t'as pas objection.
5: Parce que tu vas faire un papier là-dessus?
6: Oui, exact. Je vais y aller de manière un petit peu plus détaillée. J'ai fait un truc très... Pour la radio ce week-end.
5: Okay.
6: J'ai fait un truc un petit peu de base, mais j'irai peut-être un peu plus en détail, mais un petit... teaser, comme on dit, pour la première fois en 50 ans, les États-Unis ne sont plus considérés comme étant une démocratie libérale. Donc, on est sorti du rayon select des démocraties sérieuses. Ça vous donne quand même une petite idée. Alors, pour tous ceux et celles qui disent, ben voyons donc, Ichari avec l'autoritarisme puis le fascisme, voyons donc, c'est pas si pire. Ben, les instituts de chercheurs universitaires confirment que, effectivement.
5: Est-ce que des symboles comme ce que toujours représentaient les États-Unis, comme une terre d'adoption où la liberté règne et tout ça, est-ce que ça prend le bord également? Est-ce que ça.
6: Ben oui, parce que, ben, en fait, faut. J'y reviendrai demain dans le détail promis, mais il faut savoir que c'est une étude qui est. C'est pas un palmarès, là, mais c'est un rapport annuel et considère un paquet de facteurs, notamment. La question des droits fondamentaux. Tu sais, moi, tu auras remarqué, je fais toujours le lien entre un et l'autre. Je le dis, tu sais, j'espère clairement. Il ne peut pas y avoir de démocratie sérieuse si tu n'as pas une société qui respecte les droits fondamentaux. Une société qui refuse de respecter les droits fondamentaux, c'est nécessairement une société qui est en recul, démocratiquement parlant. Et c'est ce que le rapport indique, notamment tout ce que fait ICE, bien sûr, mais aussi la censure des médias. Tu as vu encore que Trump est allé dire en fin de semaine que là ça suffit, il faut que Jimmy Kimmel soit congédié.
5: Ben oui.
6: Et ainsi de suite. Le fait de museler donc les médias aussi, attaquer la liberté d'association. La liberté d'association, c'est le droit de grève. Donc, le droit des syndicats de manière... Ben là, en fait, c'est le droit des travailleurs, mais le droit des syndicats d'exister. Hein, on en a ici avec la réforme Boulet là, des enjeux du genre. Donc, voilà.
5: Avez-vous parlé de Cuba la semaine dernière? Soit les questions des auditeurs ou entre vous autres, avez-vous effleuré le sujet de Cuba?
7: Non, je ne me rappelle pas.
5: Parce que là, on a lancé au cours des derniers jours le fait qu'on allait s'occuper de Cuba. Là, il y a un navire qui est envoyé. On veut évidemment shaker l'administration, c'est plus le gouvernement, là, le gouvernement en place. Puis probablement par la suite construire des hôtels et des clubs de golf, mais ça, c'est autre chose. Mais...
6: Alors, je serais bien surpris. Moi, je pense que c'est pour libérer le peuple, comme en Iran.
5: Oui, tout à fait. Mais d'après toi, qu'est-ce qui va se passer avec Cuba? Parce que là, on sait qu'il y a les bottes pleines avec l'Iran, donc ils s'en occupent pas. Pendant ce temps-là, les gens crèvent de faim. C'est pas seulement l'embargo, c'est l'étouffement des derniers mois, évidemment. Il n'y a plus de tourisme, les gens n'y vont plus, ou presque pas. En tout cas, les Canadiens n'y vont plus.
6: J'ai fait un débat à nouveau là-dessus, là, 2-3 semaines peut-être.
5: OK.
6: Le débat qui était devenu un peu émotif, parce que mon ami Victor, qui est débatteur avec nous, lui dit, ben, tu sais, Cuba, c'est une dictature, puis ils ont tué des gens et tout. ce qui est pas faux. Là. Depuis 1959, effectivement, il y a eu plusieurs morts politiques, quelques milliers en fait. Mais c'est parce que c'est toujours délicat de parler de ça. Comment je te dirais ça? J'appuie pas évidemment un système dictatorial, ça va à l'encontre de mes valeurs, de toute évidence. Ouais. Mais il faut comparer les pommes avec les pommes, puis les oranges avec les oranges. Le système cubain, qui est plein de défauts, là, on s'entend bien, surtout sur la liberté d'expression.
5: Axé sur le communisme encore.
6: Axé sur le communisme encore, mais de manière, bon, quand même relativement soft versus ce que ça a déjà été.
5: C'est sûr.
6: Ce régime-là a pas juste du mauvais. Puis là, je veux pas que ça soit vu comme, ah, ben tiens, Bérard défend une dictature. Je défends pas la dictature, j'essaie d'expliquer comment ça fonctionne à Cuba. Je suis déjà allé plusieurs fois, j'ai travaillé, j'étais directeur général de Jeunesse Canada Monde dans le temps de Jacques Hébert. Et puis, on avait des missions là-bas à Cuba, des programmes, en fait, qu'on appelait. Et c'était le plus vieux programme. Donc, l'amitié Canada-Cuba était, je veux dire, c'était une pierre d'assise de Jeunesse Canada Monde. Okay. Comment ça fonctionnait? C'est qu'on ramassait, je me souviens plus du nombre, disons, 6 Canadiens, bon, d'un peu partout au Canada, 6 Cubains. On les envoyait passer 6 mois au Canada dans des communautés, puis un autre 6 mois après à Cuba dans des communautés. Okay. Ces jeunes-là sortaient de là, là. Puis là, quand on faisait ça, on a fait ça avec la Thaïlande, avec, je pense qu'il y avait 20, 25.
5: Des échanges qu'on appelait, là.
6: Ouais, exact. Par exemple, j'étais allé en Thaïlande pour cette job-là. Ouais. Même affaire, puis les jeunes, écoute, les jeunes s'en rappellent toute leur vie. Là. À l'époque, il y avait, je me souviens plus, là, je pense qu'il fallait être majeur, 18, 19, 20, 21 ans. Ils faisaient des travaux communautaires, bon, dans la collectivité, ainsi de suite. Bref, c'était de la magie. Et j'avais passé pas mal de temps à Cuba. Je suis retourné depuis aussi.
5: À La Havane ou dans les villages environnants?
6: Partout. Okay. Partout. Santiago, notamment, où j'avais vu l'espèce de tombe, une des tombes du Che, là, parce qu'il était assassiné en Bolivie. Ouais. Puis je me rappelle toujours Hébert, qui était un des plus grands comiques que j'ai vu dans ma vie, peut-être même le plus grand. On est là, puis là, moi, j'étais impressionné. Tu sais, c'est quand même la tombe du Che. Là. Il avait fait une espèce de je ne sais plus, là, de vigile ou quelque chose comme ça, dans une espèce de mini-grotte. Là, j'étais, OK, ouais, okay, c'est quand même le Che Guevara. Fait que là, je suis là, bon, tout le monde ferme sa gueule, tout le monde est un peu impressionné. On est 7-8. Puis Hébert, lui, se faisait, je ne sais pas combien de fois qu'il est allé là, une bonne dizaine, facile. Il dit, bon, ben là, il dit, c'est bien de valeur, mais le pauvre Che, on ne peut plus rien faire pour lui. Tout le monde a tort.
5: C'est bon.
6: Bref, ça pour dire que je connais bien les Cubains. J'ai vu comment ça opérait. Le régime communiste cubain, puis je te fais un plus ou moins grand topo, puis tu décideras après, évidemment. Tu sais, les gens reçoivent X poches de riz par mois, qui est l'espèce de plat de base. Bon, les soins de santé à Cuba sont les meilleurs soins de santé que tu ne trouveras pas en Amérique centrale.
5: Ça, c'est connu. Ouais.
6: Et en Amérique du Sud aussi.
5: Ouais.
6: Et quand il y avait eu l'ouragan Katrina, si tu te souviens, en Nouvelle-Orléans, c'était le bordel total. Fidel Castro avait dit aux États-Unis, si vous voulez qu'on vous envoie nos médecins, ça va nous faire plaisir. Pour les écœurer, évidemment, mais quand même. Le système d'éducation cubain est considéré comme le meilleur d'Amérique centrale. Le Costa Rica s'en vient maintenant. Peut-être celui de l'Amérique du Sud aussi. Juste pour vous donner une idée, pour les médecins, là, c'est le plus bas... Là, ça, c'est pas moi qui le dis, là, c'est l'Organisation mondiale de la santé. C'est le plus bas ratio médecin-patient. Là, je me souviens plus exactement. Disons, tu as un médecin pour 100 patients. Ce qui fait que ce médecin-là, sur sa liste, là, il y a 100 noms. Lui, c'est sa job dans la vie. Assure-toi que ces 100-là aillent bien, puis ça va correct. Okay? Ouais. Et Hébert me disait, parce qu'il était allé faire soigner son cancer là-bas, c'était moi, en fait, avec une amie qui avait j'avais trouvé un médecin ici pour diagnostiquer son cancer des os. Il en est mort, d'ailleurs. Mais il allait à Cuba encore avec sa tête de cochon. Il dit, j'aime mieux aller me faire soigner à Cuba. Bon. Puis il dit, débarquez là-bas. Il y a des cliniques au coin de rue, parc, t'as pas besoin de petite carte bleue, t'as pas besoin de petite carte de santé, t'as pas besoin de remplir 800 formulaires, t'as pas besoin d'amener 20$, tu t'en vas là, tu dis, j'ai mal dans le corps. Bon, ben, pas de problème, monsieur, on va faire des tests. Ouais. Ils font des tests. Bon, tu vois, genre un peu, c'est ça, suis bas. C'était ça le régime.
5: Ouais, sauf que là, ils n'ont pas de médicaments présentement. Il y a une pénurie. Hein? Ouais.
6: Ce qui est arrivé, c'est que il faut comprendre aussi, je vais remonter à la racine, parce que c'est important, parce que vous allez voir le lien avec Trump. C'est là que ça s'en va, là, cette affaire-là. Pourquoi Che Guevara et Fidel Castro sont débarqués à Cuba, à La Havane, ont renversé le pouvoir en 59? Puis là, je répète, on peut détester le communisme, on peut détester Castro, on peut détester Guevara, c'est pas un problème, là. C'est pas ça, je vous parle. Vous n'avez pas besoin de prendre position pour un ou pour l'autre. Ils sont débarqués là parce qu'il y avait un régime qui était en place, qui était le régime de Batista.
5: Ouais.
6: Batista, lui, c'était un vrai dictateur qui était à la solde des États-Unis parce que Cuba, dans les années 30, 40 et 50, était devenu le bordel des États-Unis.
5: Mm-hmm.
6: Les gens, les petits mafieux américains allaient passer leur fin de semaine là-bas.
5: C'était un Las Vegas, là, dans le temps.
6: Exact. Le proxénétisme avec les jeunes filles, la drogue, l'alcool, c'est toute la patente. Puis les Cubains, ben, ils s'étaient fait ramasser un petit peu là-dedans. Ce qui fait que Castro, Guevara et leur gang, écoute, ils avaient ramassé une petite trolley de gens là, qui se promenaient dans les champs. Ils ont ramené, ils ont renversé le pouvoir, ils ont pris le pouvoir, puis après ça, je le répète, on est d'accord, on est dans l'accord, ça va. Et il y a un paquet de Cubains qui ont dû fuir parce qu'on a exproprié leurs terres. Les terres de riches, ce qui souvent était financé par les Américains, ont été reprises par le pouvoir, puis on les a données à tout le monde, aux agriculteurs essentiellement. C'était ça l'idée ouais. du communisme cubain. Bref, je finis avec ça. Il y a eu des extradés à Cuba et depuis ce temps-là, ces gens-là ont toujours voulu retourner à Cuba pour retrouver leur terre. Parce qu'il y a eu un blocus, on le sait, depuis toujours, on se rappelle.
5: 58-59.
6: Oui, dans 59, la baie des cochons. Par la suite, l'URSS puis les États-Unis, l'URSS baquait évidemment Cuba. Là, c'était de savoir qui c'est qui allait se lancer la première claque sur la gueule. Tu sais, ça, depuis longtemps que c'est compliqué.
5: Ouais.
6: Et là, tu vois Trump débarquer. Le Venezuela, on leur a coupé le pétrole. Trump a dit, quiconque va fournir du pétrole, quelconque pays va fournir du pétrole à Cuba, je vais le battre avec mes tarifs. Ce qui fait que Cuba et son peuple, actuellement, est en train de mourir à petit feu. Manque absolument de tout. Déjà que c'était pas riche, déjà que c'était pas simple. Là, honnêtement, on a un peuple qui est en train de se faire affamer de
5: bouffe. Les plus vulnérables, ça meurt à vue d'œil.
6: De tout. Ouais. Électricité, soins médicaux, de tout et de tout. Et là, la prédiction est la suivante. Il n'a pas besoin de prédire grand-chose, il l'a dit lui-même. Donald a dit, quand l'armée va revenir d'Iran, on va aller attaquer Cuba, qu'ils vont ramasser en 10 minutes. Et qu'est-ce qu'il va faire avec Cuba, d'après vous?
5: Ben oui.
6: Il va réinstaurer un régime à la Batista. Ça va devenir son petit royaume pour la fin de semaine avec sa gang de fafouins. Bref, okay, on a le choix. Peut-être qu'on peut se dire, ben, ce qui existait il y a de ça pas si longtemps, c'est peut-être pas conforme à mes valeurs côté liberté d'expression. Mais si j'ai le choix entre un et l'autre, ben c'est ça. Puis ceci dit, il y a des Cubains qui aiment pas le régime aussi, donc c'est bien correct ça de vouloir donner un coup de main aux Cubains pour s'affranchir. Le problème, c'est que si faites-vous confiance à Donald Trump pour affranchir un peuple, regardez ce qui s'est passé avec le Venezuela, là, ça commence à sortir, j'ai vu ça dans le courrier international la semaine passée. Ben là, tout ce qu'il y a, là, c'est une page Wikipédia où Donald Trump dit qu'il est président par intérim du Venezuela.
5: Ouais.
6: Le monde crève encore de faim. Il n'y a toujours pas de démocratie. La seule différence, c'est que c'est devenu une colonie américaine dans les faits. C'est bien plus avancé.
5: Ouais, idéalement, ce serait aux Cubains de décider, mais on verra jusqu'à quel point ils peuvent décider de leur sort. OK, merci Fred. C'est Craig Ludwig ou encore Mike Keane qui sont les deux qui reviennent le plus souvent.
6: Ben, la bonne réponse, c'est Craig Ludwig.
5: Oh là là!
6: Qui a remporté deux Coupes Stanley. Une avec le Canadien en 86. Il a été changé en 90 à Islanders. Et il a gagné sa dernière Coupe Stanley avec les Stars de Dallas
5: oui.
6: en 99.
5: Mm-hmm.
6: Avec un dénommé Guy Carbonneau.
5: Oui.
6: Le numéro 21, Serge, c'est un droitier, un
5: mm-hmm,
6: centre,
5: mm-hmm.
6: Qui avait remporté le Sept-Îles, marié avec Lynn, qui avait remporté la Coupe en 86-93. Chris Chelios a gagné celle de 86, a été changé contre Denis Savard. Ça, c'est une catastrophe.
5: Oui.
6: Mais on a gagné, a été changé au Blackhawks, on a gagné deux autres avec les Red Wings. Par la suite, Et Mike Keane, qui n'était pas là en 86, mais qui a gagné celle de 93, en a gagné une avec l'Avalanche et aussi avec les Stars de Dallas, avec un dénommé Guy Carnot de cette île.
5: Oui, oui, le mari de Lynn. OK,
7: ouais,
5: c'est bon.
7: C'est ça.
6: À demain. Voilà, tout est dans tout.
5: À demain, frère.
7: Salut, frère.
5: Bye.
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10: C'est le petit vite. Allô?
11: Oui, bonjour. Est-ce que je parle à un agent immobilier?
10: Ben oui, ben oui.
11: Ah, mon Dieu, c'est bien que quoi, enchanté. Un agent immobilier, parce que vous faites d'argent quand même.
10: On dit courtier immobilier maintenant, ça a l'air.
11: Courtier immobilier, ben oui, c'est important de le dire comme faut.
10: Vous le êtes... mot plus beau.
11: Ben oui, vous, c'est le groupe Sutton.
10: En plein ça, oui.
11: Ah, ben, Sutton, une bonne raison de faire affaire avec vous. Colline, le matin, ça n'arrête pas, une après l'autre.
10: Je pars un peu.
11: Ben oui, ben, je cherche une propriété. Écoute, c'est particulier. Est-ce que vous avez ça, vous, puis quand on ne le demande pas, on ne sait pas, dans vos maisons à vendre, une maison qui serait proche d'une prison?
10: Je serais proche d'une prison, non.
11: Oh.
10: Moi, je commente les deux. J'habite à Yamaska, fait que je travaille beaucoup en campagne. J'ai un petit duplex à Saint-Robert à vendre.
11: Mais il faudrait que ce soit
10: une prison à Sorel, puis une prison à Drummond.
11: Oui, ben c'est ça, il faudrait que ce soit une prison pour femmes.
10: Prison pour femmes, moi. Ouais. Je ne sais même pas où il y en a une.
11: Je t'explique. C'est parce que ma femme est kleptomane, OK? Puis si elle se fait pogner, ben ça lui ferait un petit pied à terre à côté. Tu comprends, patente? Plus à côté.
10: Oui, je comprends.
11: Ben écoute, c'est pas parce qu'on est criminel qu'on peut pas vivre normalement.
10: Vu de même.
11: Ben oui. Elle est kleptomane, puis à tout moment, ben c'est comme je dis, ça se fait pogner, ben aussi bien avoir un petit pied à terre pas loin.
10: Aussi bien.
11: Ben oui.
10: À part mon petit duplex à Saint-Robert, j'ai pas d'autre chose.
11: T'as pas d'autre chose parce qu'on cherche vraiment un deuxième pied à terre. Quelque chose de tranquille, là, avec vue à travers les barreaux, puis un détecteur de métal à la porte d'entrée, là.
10: Ça, malheureusement, j'ai pas ça.
11: Bon, ben écoute, je rappellerai si t'as d'autres informations. Faut que je te laisse parce que là, elle vient de rentrer avec un micro-ondes en dessous de son imperméable.
10: Ah, ben c'est bon.
11: OK, bye-bye.
10: Bonne journée.

0: Ça va à la pointe. On met Kucherov. Le tir, c'est l'arrêt de la part de Suzuki. Dégagement avec un plongeon de Evans. Et le Canadien remporte le match. Il gagne la série. Bonne nuit, Tampa Bay. Ils iront à Buffalo.
1: Manger des wings.
0: Bye bye.
1: Bye bye. Dubé qui avait hâte de le dire. Bye bye!
2: Il n'a pas dit grand-chose, mais il a dit la fin.
1: Bye bye! Ah, c'est revivre ce que vous avez tous vécu hier, parce que tout le Québec, sauf Marie-Josée Roy, était sur son téléviseur pour regarder le Canadien gagner cette série par la peau des fesses avec une victoire, avec 9 petits lancés. On y reviendra.
2: C'est tous les matchs se sont terminés par un but différent.
1: C'est vrai. Bien dit, coin-coin. Il est 8h06, ça va être l'heure d'aller s'informer en vous rappelant que c'est May the 4th, le 4 mai. May the 4th be with you. Et pour les amateurs, les fans de Star Wars, c'est une tradition le 4 mai, donc de souligner le tout. Je suis un fan de Star Wars de la première heure. Ah, j'ai pas toutes les bébelles, j'ai pas vu les derniers nécessairement, toute la gang. Là.
2: Dommage.
1: Non, il n'y a pas dommage. Il n'y a rien de dommage là, mais c'est sûr que la trilogie originale, écoute, j'avais 15, 18 et 21 là, pour chacun des films, ou à peu près. Là, j'étais dans la fleur de l'âge pour triper sur Star Wars. Et toi aussi, mais toi
2: t'aimais mieux... Moi, je tripais sur d'autres choses.
1: T'aimais mieux Rue des Pignons.
2: Rue des Pignons, grand-papa, la petite semaine.
1: OK, les tannants. Je pense qu'on arrête là et on va s'informer avant d'aller rejoindre Marie-Josée, en commençant par le communautaire à bout et le fait qu'il lance encore un message à la CAQ qui, selon eux, ferme les yeux pendant que la détresse explose.
2: Oui, malgré une action forte comme on a tenu récemment devant des bureaux, notamment de trois ministres des Laurentides, des lettres, des appels, des demandes répétées, on constate une chose, que le gouvernement de la CAQ demeure sourd aux réalités des plus démunis du Québec. C'est ce que soutiennent les organismes communautaires des Laurentides, présents de Mont-Laurier à la couronne nord de Montréal, qui se disent au bord du précipice parce qu'à chaque jour, eux voient qu'il y a cette détresse humaine qui grandit, que des familles ont faim, que des aînés sont isolés, que des personnes vulnérables sans ressources suffisantes également. Alors, et pourtant, les réponses tardent. Pire, même plusieurs députés ministres ne daignent même pas répondre à leurs interrogations. Alors, c'est ce qui se passe actuellement. C'est pour cette raison que le mouvement, le communautaire à bout, n'a pas dit son dernier mot.
1: Un mot sur Double Défi qui invite les entrepreneurs de la MRC d'Antoine Labelle à déposer un projet.
2: Oui, parce que Double Défi dit que c'est le temps de soumettre ce projet-là de soutien au démarrage, au développement ou encore à l'expansion d'une entreprise. L'annonce du ou des récipiendaires se fera lors d'un événement l'automne prochain, donc le 16 septembre. Et un maximum de 15 000 $ va être mis en bourse. Ce sera réparti entre une ou encore plusieurs entreprises, on verra. Double Défi qui va effectuer un suivi comme c'est le cas au projet pour lesquels les bourses sont attribuées. C'est des pièces justificatives qui seront exigées également pour l'obtention des bourses qui vont s'effectuer en 2020.

0: au concours d'écriture « Ma plus belle histoire ». C'est un concours qui est organisé déjà depuis 2004 et on fait parvenir cette année du côté du SPER plus d'une trentaine de textes là, dans le cadre du concours. À l'échelle du Québec, on parle de 450 textes qui ont été reçus. 50 d'entre eux ont été choisis pour faire partie d'un recueil. Et on peut d'ailleurs le consulter, Serge, ce recueil et visionner les capsules vidéo présentant les textes récipiendaires des mentions spéciales en visitant le site web justement de la FSE, c'est-à-dire la Fédération des syndicats de l'enseignement.
1: Les déclarations d'impôts, ben là, c'est presque unanime. Là, on fait ça de façon électronique, mais il y a encore des gens, là. Il y a des gens qui sont des irréductibles.
0: Ouais, plus, à peine,
1: De moins en moins.
0: Alors, c'est 94 %, c'est pas plus compliqué que ça, des déclarations qui sont reçues, qui sont faites justement par... on transmet ça électroniquement. Et sur les 6 284 000 déclarations reçues le 30 avril, c'était 5 913 000 qui étaient via ce service-là. Et parmi les personnes qui ont produit leur déclaration de revenus pour l'année 2025, c'est 66 % d'entre elles qui ont reçu ou recevront leur remboursement, alors que 27 % ont malheureusement pour eux un solde d'impôt à payer. Sauf que quand tu payes de l'impôt, c'est parce que tu as fait un peu d'argent.
1: Ouais,
0: voyons ça comme ça.
1: C'est comme ça. OK. Le Canadien joue mercredi, joue vendredi, joue dimanche. Les trois matchs sont à 19h. Par la suite, c'est à déterminer. Mais on sait que ça va aller à mardi à Montréal, jeudi, samedi, lundi. Donc, à tous les deux jours. Aux deux jours, il y a un match. Les heures, on les aura éventuellement. Mais les trois premiers matchs...
0: J'aime ça de même, aux deux jours.
1: Oui.
0: Poursuivre le hockey, je parle.
1: Oui, 19h.
0: Avant que tu me poses d'autres questions.
1: Non, je pose plus de questions. Okay. Moi, fait que, y a-t-il d'autres choses à rajouter?
0: Puis, on sait déjà que c'est Dobesch qui sera le gardien partant. Contre Buffalo.
1: Ouais, d'un coup, qui te surprend?
0: Samuel Montembeau d'un but.
1: Non.
0: Premier match.
1: Peut-être pas, mais Fowler, mettons.
0: Ouais.
1: Tu seras déçu.
0: Pas mal.
1: Ouais. OK, on va aller rejoindre Marie-Josée, parler de télé un petit peu. La série de Martin Matt a décollé en fou. On va parler aussi de Tout le monde en parle, qu'on n'a pas regardé. Elle l'a fait pour nous. Lady Gaga, elle signe une chanson pour la trame sonore du film c'est quoi, The Devil Wears Prada, le deuxième qui vient de sortir. Donc, la voici avec Runway, en nouveauté à CFLO. 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
3: Moi, ces temps-ci, on me demande, t'as-tu regardé, tout le monde en parle hier, t'as-tu regardé ta affaire? Je dis non, Marie-Josée Roy s'en occupe, j'ai pas besoin de regarder rien, moi. Elle est là. Salut Marie-Josée.
4: Salut, comment ça va?
5: Ça va bien, Marie-Josée.
3: C'est pas mal ça, pareil.
4: Est-ce que dimanche prochain, il va y avoir une game?
3: Ouais. Oui,
5: t'as raison.
3: Match numéro 3.
4: Donc, ça va être mercredi, vendredi et dimanche?
5: Ouais. Dimanche, on ne connaît pas l'heure encore, je pense.
3: Oui, 19h.
5: Ah, c'est confirmé?
3: Ben oui, essaye de suivre.
5: OK,
4: je sais. Ben, parce que c'est le dernier, tout le monde en parle de la saison.
3: Oh!
4: Là, c'est très chiant pour Guillaume Lepage et son équipe qui travaillent fort, mais bon, les ben priorités, oui. Évidemment, des Québécois en ce moment. Ouais.
3: Mais tu me ramenais à l'ordre, tantôt, il y avait des shows à Montréal où il y avait du monde. Là, je veux dire, la vie continue. Il y a des gens qui ont des billets pour d'autres affaires là, pendant qu'il y a du hockey.
4: Exact. Ben ça fait un peu mal au cœur dans ce temps-là de laisser faire le hockey puis d'aller voir. Mais moi, hier, je suis retourné voir Pierre-Yves Roy-Desmarais.
3: Ouais.
4: Excellent spectacle. Et donc, il nous a tenus au courant pendant le spectacle.
3: Et corrige-moi si je me trompe, il joue aussi dans la série de Martin Matt. Hein?
4: Oui.
3: On va y revenir, OK.
4: Oui, performance d'abord, dramatique très impressionnante. Ouais.
3: OK, mais commençons par Tout le monde en parle, une émission relevée qu'on pouvait rattraper après le match, évidemment, là.
4: Qu'on peut rattraper sur tout.tv ou sur le site de Tout le monde en parle en segment. C'était pas une édition très pop hier soir, pas beaucoup d'artistes. On était beaucoup dans l'actualité. Monsieur le nouveau PDG de la SAC, Serge Lamontagne, qui a fait bonne figure, je crois, qui va redresser, mettre de l'ordre dans la maison après un certain fiasco appelé Saclic.
3: Ouais.
4: Pierre-Yves Laure était co-animateur hier, l'a bien confronté. Belle découverte pour moi, Francis Véropol, sympathique chef de l'Assemblée des Premières Nations Québec-Labrador, qui était là pour parler des conditions de vie difficiles de la communauté Atikamekw de Manawan dans la Naudière, qui est revenu sur sa carrière au hockey. Vous devez le connaître, vous, les gars, comme capitaine des Saguenayens de Chicoutimi, membre des Redmen de l'Université McGill. Le nom de l'équipe a été changé en 2019 parce que jugé offensant pour les Premières Nations. Mmh. Ça avait commencé avec Patrick Huard, l'émission hier, pour parler de la série Bon Cop, Bad Cop, dérivée des films à succès. On va s'en reparler ensemble, nous, lundi prochain, de Bon Cop, Bad Cop. Les deux premiers épisodes arrivent sur Crave ce jeudi. Patrick Huard qui a parlé des coupures dans les fictions télévisées au Québec, les budgets rapetissent. Lui-même raconte avoir travaillé bénévolement, avoir réinvesti ses salaires de scénariste, réalisateur, acteur et producteur pour que l'argent soit à l'écran. Il porte vraiment tous ces chapeaux-là, Patrick Huard, sur Bon Cop, Bad Cop. France D'Amour, qui était là, qui a fait rire tout le plateau avec sa chanson Le Pique-Nique, sur son nouvel album Symbiose, qui parle des dick pics qui lui a été inspiré par une anecdote un peu troublante. Elle marchait un soir sur la rue Masson à Montréal et un homme lui a exhibé son moineau comme ça, sans plus de cérémonie.
3: Ben oui.
4: Elle est revenue sur son expérience à La Voix cette année. Elle aurait voulu que les candidats interprètent seulement des chansons québécoises en français, mais quelqu'un dans l'équipe a imposé des chansons américaines malgré tout.
3: Okay.
4: Donc, il y a beaucoup été question de musique francophone avec France D'Amour dans les radios, notamment. Il y avait aussi l'entrepreneur Andrew Lutfi avec son chandail du Canadien, PDG de Carbone Léo, qui possède le quartier 10-30, le Royal Mount et l'hôtel Four Seasons, président des chaînes de boutiques Dynamite et Garage. On a jasé affaires avec lui. Et plusieurs ont sûrement découvert l'auteur, compositrice, interprète britannique Arlo Parks, qui s'exprime très bien en français, très attachante. Elle sera en spectacle à Montréal le 3 septembre. Donc, voilà pour Tout le monde en parle hier. J'ai hâte de voir si la semaine prochaine, ce sera un peu plus pop, comme je vous dis. Mais c'est ça.
3: Pour la dernière, fort possiblement, j'imagine qu'on va vouloir finir ça avec un peu plus de couleurs, peut-être.
4: Exact.
3: On verra. OK. Puis tu seras au rendez-vous pour le regarder à notre place parce qu'on va regarder le match numéro 3. Maintenant, Vitrerie Joyale. J'ai beaucoup d'intérêt. Je n'ai entendu que de bonnes choses en fin de semaine. Je n'ai lu que de bonnes choses. Tu fais partie de ceux qui ont donné une bonne note à la chose. C'est 6 épisodes seulement, je pense, hein?
4: Oui, exact. Top Prime Vidéo, Serge, que j'entendais.
3: Oui, je commence ça ce soir.
4: Oui, donc ça a fait jaser toute la semaine dernière après le visionnement de presse de mardi dernier. Vitrerie Joyale, disponible sur Prime Vidéo depuis vendredi dernier. 6 épisodes de 30 à 40 minutes, si ça s'écoute dans le temps de le dire. C'est quand même rare que ça m'arrive tout de suite après un visionnement de presse pour le travail de me précipiter pour terminer une série immédiatement en rafale.
3: Okay.
4: En général, je laisse un petit peu de temps passer avant de recommencer la série du début, revoir ce que j'avais déjà vu, m'y plonger à mon rythme. Mais là, avec Vitrerie Joyale, j'avais trop hâte de voir la suite, de voir la fin. Ça a occupé mon mon samedi soir. Et je suis pas la seule, puisque Vitrerie Joyale était numéro un des séries les plus regardées au Canada sur Prime Video hier, dimanche matin. Donc, vous connaissez la prémisse. Martin Matt s'est inspiré de sa famille, de son père dans les années 90 pour bâtir une fiction. Ça se passe en 95 avec toute la reconstitution de l'époque qu'on peut imaginer. C'est vraiment un des gros attraits de la série. On est en 1995. Les voitures, les affiches du référendum, les décors dans les maisons. En 95, on était encore dans les relents de décoration des années 80. Beaucoup de brun, la tapisserie, même la musique, c'est les bébés, c'est Francine Raymond, c'est Mr. Jones des Counting Crows. Ouais, ouais. Donc, un travail incroyable à cet égard du réalisateur Guillaume Lonergan. Martin Matt incarne André Joyal, l'alter ego de son vrai papa dans la vie. Pierre-Luc Funk interprète Philippe Joyal alias Martin Matt. Pierre-Yves Rodemarais impressionne dans le rôle très dramatique de Vincent Joyal, le frère de notre faux Martin Matt. Et la mère de famille est personnifiée par Marie-Lise Bourque. Il y a aussi Guillaume Cyr, Laurence Leboeuf, François Chenier, Rémi-Pierre Paquin, entre autres. Beaucoup de vrais dans Vitrerie Joyale. Papa propriétaire d'une vitrerie, sévère, un homme de son époque, un bon vendeur, manipulateur, mais protecteur de sa famille. C'est pas un secret que le frère de Martin Matt a eu un accident de voiture qui l'a laissé traumatisé crânien. On sait que c'est la raison d'être de la fondation Martin Matt. Mm-hmm. C'est un élément très important de la série. Ça accapare beaucoup le dernier épisode, notamment. Et on sait que le père de Martin Matt n'était pas chaud à l'idée de le voir se lancer en humour. Il aurait préféré qu'il reprenne l'entreprise familiale. Ouais. Donc ça, c'est le squelette que suivent les 6 épisodes. C'est la base de la série. D'autres petites intrigues qui viennent enrichir l'histoire. Il y a des éléments qui ont été changés, grossis, exagérés. Je donne des exemples. Dans la vie, Martin Matt a aussi une sœur aînée qui n'est pas dans la série. Mm-hmm. Il y a seulement 2 garçons dans Vitrerie Joyale. Dans la série, tout se passe en 95 avec un saut 6 ans plus tard à la fin. Dans la vie, ça a été sur une plus longue période. Martin Matt, comme auteur, a joué avec la temporalité. Des détails comme ça, on ne saura pas tout. Il y a certaines scènes qu'on se demande vraiment, mon Dieu, c'est-tu arrivé pour vrai? Il y a une scène dans un lac au dernier épisode, là, très chargée en émotions, qui est assez troublante à ce niveau-là. C'est sûr que vous allez vous demander si c'est véridique ou pas. Ce qui est vrai, ce sont les commentaires misogynes, racistes, homophobes tenus par le père ou par ses employés à l'époque. C'était normal en 1995. Engager une personne de couleur dans un commerce en 95, ça pouvait poser problème. Mm-hmm. On n'envisageait pas à l'époque que les personnes homosexuelles pourraient avoir des enfants. Martin Matt affirme qu'il a réellement entendu ces propos-là dans la shop de son père à l'époque. On constate qu'on a fait du chemin en 30 ans, Dieu merci. L'ancien maire de Laval, Gilles Vaillancourt, est présent dans la série sous les traits de Marcel Leboeuf avec ses pratiques de l'époque. C'est très rigolo. Plein de clins d'œil. On évoque le futur. On parle pas de ben oui Maxi, on parle de ben oui Steinberg. Côté très ludique et amusant avec la reconstitution. Je précise que ce n'est pas une série sur Martin Matt. J'ai même été un peu déçue qu'on s'aventure pas vraiment dans sa carrière, dans l'histoire. On est vraiment beaucoup dans la famille, les rapports humains, papa qui évolue ou pas. Okay. On voit l'audition du personnage de Philippe à l'École nationale de l'humour. Il y en a qui vont reconnaître la veste sans manches que Martin Matt portait souvent à l'époque. On suggère au dernier épisode qu'il est un humoriste à très grand succès. Mais on verra pas d'autres humoristes là. Juste les Chicken Swell, 2 secondes, lors de son audition à l'École nationale de l'humour. On est dans une comédie dramatique, côté dramatique, jamais trop lourd. Ça aurait pu l'être, mais il y a une légèreté. Bref, ça parle de nous, ça parle des Québécois à une époque pas si lointaine, Vitrerie Joyale. Les personnages, on en a tous un dans notre entourage, les répliques de mon oncle là, on les a entendus et on les entend encore des fois. C'est un beau portrait de famille de qui nous sommes. Donc, série très réussie des dernières années sur Prime Video. Faut être abonné sur cet épisode. Peut-être qu'un jour, ça pourrait aller ailleurs, mais là, pour l'instant, c'est vraiment...
3: C'était ma question. C'est sûr qu'il n'y a pas de suite là, de prévu. Là. Ça arrête là, là. L'épisode 6, c'est terminé.
4: C'est ce que Martin Matt a dit qu'il voyait ça comme un film, puis c'est pas mal bouclé dans la série aussi.
3: OK. Puis les gens qui ont comme référence Les Beaux Malaises, évidemment, ça se ressemble-tu?
4: Il y a une parenté, parce qu'on joue beaucoup sur cet humour-là.
3: Ouais.
4: De malaise, là, on se refait pas, là, ça ressemble à Martin Matt. Mais oui, ça a la signature Martin Matt, mais c'est nouveau, c'est frais. Donc, oui.
3: À voir, absolument. C'est ce qu'on comprend. Ouais. C'est ce qu'on comprend. Exact. Parfait. Alors, c'est déjà sur Prime Video depuis vendredi. Alors, on peut écouter sans rafale, il n'y a aucun problème. Tout est déposé, hein?
4: Exact.
3: Parfait. Première micro-série maintenant à la verticale pour Télé-Québec. Qu'est-ce qu'on entend par ça?
4: On ne cesse de le répéter, les jeunes délaissent le petit écran traditionnel et Télé-Québec a décidé de prendre le taureau par les cornes. Télé-Québec qui a le mandat, l'obligation d'offrir du contenu jeunesse québécois et qui n'a pas d'impératifs commerciaux, qui n'a pas l'obligation de faire de l'argent avec le dit contenu jeunesse. On sait que les autres, chaînes ont beaucoup sabré dans les émissions jeunesse parce que c'est interdit de viser ce public-là, les jeunes, avec la publicité. Ouais. Donc, ça rapporte pas beaucoup. Télé-Québec a le rôle de promouvoir notre culture et pour ce faire, s'engage à rejoindre les jeunes là où ils sont, c'est-à-dire sur YouTube, sur TikTok. Donc, on a fait une série adaptée pour YouTube et TikTok avec le résultat, le format de comme une vidéo de cellulaire, donc à la verticale, comme les Reels sur Instagram, si on veut. Donc, à côté de demain, mardi 5 mai, seront déposés sur les deux plateformes YouTube et TikTok les épisodes La mascotte du chaos, une micro-série donc à la verticale, filmée à moitié avec le téléphone, à moitié avec la caméra traditionnelle. Et donc, ça vise au départ les 12-14 ans. Et c'est 28 capsules de 90 secondes. On va en mettre une en ligne chaque jour pendant 28 jours sur les plateformes web. Ces vidéos-là pourront être visionnées dans n'importe quel ordre. Pas besoin de commencer par la première, finir par la dernière. On va comprendre l'histoire, peu importe l'ordre dans lequel on les regarde. On suit sur les algorithmes. Les jeunes se sont beaucoup là-dedans, ce que les vidéos qu'on leur suggère. Donc, on compte là-dessus et les jeunes vont pouvoir le regarder dans l'ordre qu'ils veulent. C'est très drôle, la mascotte du chaos. J'ai vu quelques capsules. Ça plaira pas seulement aux 12-14 ans. Ça se passe dans une école de mascotte avec un professeur très investi, incarné par Marc Beaupré. Il y a la créatrice de contenu, Michèle Fortado, qui tient un rôle important là-dedans. Télé-Québec ne se crée pas trop de scrupules à la perspective de fournir du contenu à des plateformes étrangères à l'éthique parfois douteuse. On veut rejoindre les jeunes, on veut que les jeunes s'attachent aux émissions d'ici, à la langue, à l'accent d'ici, aux têtes d'affiche d'ici, accompagner nos téléspectateurs de demain. Eh bien, allons à leur rencontre, arrêtons d'espérer qu'ils vont se brancher à la chaîne linéaire de Télé-Québec, là, ou même à la plateforme web, ça arrivera peut-être pas. Donc, on verse du contenu sur TikTok, sur YouTube. On espère que ça va suivre, que les jeunes vont suivre. Donc, on leur pousse du contenu et on aura possiblement un bout de chemin de fait. Il y aura d'autres séries du genre probablement. Donc, La mascotte du chaos, c'est un début. Donc, on cherche A commercial La mascotte du chaos en un mot sur TikTok et A commercial Télé-Québec série T majuscule, Q majuscule, S majuscule sur YouTube dès demain 5 mai et on redevient jeune et branché. Et les chiffres à l'hiver 2023, les ados passaient 15,7 heures devant la télé. Et cette année, c'est 8,2 heures par semaine que les 12-17 ans passent devant la télé traditionnelle. Donc, ça fond vraiment comme neige au soleil. Et donc, ils n'ont pas arrêté de consommer du contenu. Les jeunes, depuis 4 ans, ils le consomment simplement ailleurs.
3: Différemment.
4: Donc, alors voilà. Donc, on prend les moyens pour les rejoindre.
3: Ça donne pas trop mal au cœur à la verticale comme ça, non? Ça va?
4: Pas du tout. Non. C'est juste que ça va être aussi sur la plateforme web de Télé-Québec. Et si vous le regardez dans votre télé, bien là, sur les côtés, ça va être vide parce que c'est vraiment une vidéo comme sur un cellulaire.
3: Bien, si on veut aller les rejoindre avec notre culture, c'est peut-être ce qu'il fallait faire. OK. Bravo pour l'audace. Première plateforme de visionnement pour les chaînes de Corus maintenant.
4: Oui, Série Plus et Historia, je vous parle souvent de séries de Série Plus et Historia. Je vous ai parlé récemment de Annie et Joey d'Anticosti, de la série documentaire Crime du Nord ou de Steak, Bledin de Patate. Corus n'avait pas de plateforme comme ici Tout.tv, comme Crave pour Illico Plus pour rattraper ses contenus. Ce retard est désormais chose du passé. J'oserais le dire, il commençait à être temps que Corus trouve une solution ou s'allie avec une autre plateforme pour qu'on puisse rattraper ses séries qui sont souvent très bonnes. Donc, on annonçait la semaine dernière le lancement de Viveo, plateforme entièrement francophone qui rassemble les titres des chaînes de Corus, documentaires, fiction, dessins animés, jeunesse. Cela dit, rien de parfait. Viveo est accessible via un abonnement complémentaire à Prime Video. On parlait de Prime Video plutôt avec Vitrerie Joyale. J'ai exploré un petit peu hier. Je crois qu'il faut avoir un abonnement à la boutique en ligne Amazon Prime ou être abonné à Prime Video pour avoir accès à Viveo au coût supplémentaire de 4,99 par mois. Donc, avoir un abonnement payant pour accéder à un autre abonnement payant. Donc, allez au viveo.ca ou au primevideo.com/Viveo pour avoir tous les détails. On dit qu'éventuellement, Viveo élargira sa distribution en collaborant avec d'autres partenaires dans les prochains mois, mais il faudra toujours allonger des billets ou sa carte de crédit pour y avoir accès. Je vous conseille d'aller directement sur les sites web que je viens de vous nommer, car sur l'interface de Prime Video, sur la télé, Viveo ne saute pas encore au visage. Okay. C'est pas encore parfaitement fluide comme navigation. Mais maintenant, ça existe et vous savez que ça existe et c'est une bonne nouvelle pour Série Plus, Historia et les autres.
3: Et un peu beaucoup grâce à toi, ma chère Marie-Josée Roy. C'est toujours un plaisir de t'avoir avec nous. On dit bonne semaine!
4: Bonne semaine, merci.
5: Salut, bye. Marie-Josée. Bye.
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2: Le lundi 4 mai, ici Stephen Zurbinski. Voici les nouvelles. Eh bien, Christine Fréchette donne le feu vert au déploiement du dossier santé numérique à compter du 9 mai. La première ministre prévient qu'il pourrait y avoir quelques problèmes, mais estime que les risques sont limités. Pour nous en parler, Louis Lacroix.
6: Il est temps d'avancer.
7: Le dossier santé numérique va centraliser les données des Québécois et les rendre plus accessibles, indique Christine Fréchette.
6: On s'entend, en 2026, être encore dépendant du fax, ça n'a plus de bon sens.
7: La première ministre estime que ça va simplifier la vie des patients québécois.
6: Vous n'aurez plus à répéter votre histoire d'un établissement à l'autre. Vous aurez un meilleur accès à vos informations.
7: Le DSN sera d'abord déployé dans deux régions, le centre du Québec et Montréal. Les tests préliminaires ont été faits et tout semble prêt pour le 9 mai.
6: Oui, il pourrait y en avoir des bugs. Mais, je vous le dis, il est hors de question de revivre un deuxième SAG-CLIC.
7: Pour l'instant, le projet connaît des dépassements de coûts d'au moins 136 millions, mais Christine Fréchette estime que les risques sont limités.
6: Pour assurer la continuité des soins et la protection des données des Québécois.
7: Louis Lacroix, Cogeco Nouvelles, Québec.
2: L'armée américaine a démenti les allégations diffusées par les médias d'État iranien selon lesquelles l'Iran aurait touché un navire de guerre américain qui tentait de pénétrer dans le détroit d'Ormuz. Cet événement est survenu quelques heures après que Donald Trump a déclaré que les États-Unis aideraient les navires bloqués à quitter le détroit. Le premier ministre Mark Carney a annoncé que son gouvernement va verser 270 millions de dollars à l'Ukraine pour l'aider à se défendre contre l'invasion à grande échelle menée par la Russie. M. Carney a fait cette annonce aujourd'hui en Arménie, où il participe au sommet de la communauté politique européenne. Ces fonds serviront à l'achat d'équipements figurant sur une liste de l'OTAN. En point de presse, donc, M. Carney a appelé à mettre de la pression sur la Russie.
8: La situation reste grave, mais l'Ukraine fait des progrès, devient plus fort et la Russie devient plus faible. Et surtout, l'économie russienne affaiblit maintenant. Alors, il faut mettre la pression sur la Russie.
2: Le recensement fédéral s'amorce aujourd'hui. Tous les ménages canadiens recevront par la poste le fameux questionnaire. Deux versions sont envoyées, une version abrégée qui compte une dizaine de questions et une autre plus détaillée dans laquelle une soixantaine de questions sont posées. Selon Le Devoir, on va y retrouver pour la première fois une question sur l'orientation sexuelle. Une question sur la santé générale sera également posée pour avoir une meilleure compréhension de la santé perçue de la population. Les résultats du recensement seront diffusés l'an prochain. Et au hockey, rappelons que le Canadien de Montréal a franchi une autre étape dans sa reconstruction dans le but de revenir au sein de l'élite de la Ligue nationale de hockey, rien de moins, en franchissant le premier tour des séries de la Coupe Stanley. Le club de hockey montréalais qui a défait le Lightning de Tampa Bay 2-1 hier soir en Floride dans le 7e et dernier match entre les deux formations. Mike Matheson a affirmé que ce qui le rendait le plus fier dans cette victoire en première ronde, c'est la façon dont le Canadien a réussi à s'imposer, même si les matchs ont été très, très serrés dans cette série. On écoute donc Mike Matheson.
9: Tu sais, je pense que si tu regardes les derniers comme 2-3 ans, les matchs séries étaient pas toujours notre meilleur. Puis c'était 7 matchs vraiment serrés, puis on a trouvé des façons, même quand les choses allaient pas parfaitement. Donc, je pense que ça nous a aidé à continuer.
2: Le Canadien qui va affronter les Sabres à partir de mercredi à Buffalo. 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
3: Autour de 6 actuellement, on prévoit 16 aujourd'hui. C'est la normale de saison. On s'en éloigne un petit peu de la normale de saison à compter de demain. C'est 11, 10, 11 pour les prochains jours. Avec des averses, ça reste gris jusqu'à jeudi où on prévoit là, à ce moment-là, alternance soleil-nuages. 6 actuellement.
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1: 9h moins 20, j'ai le goût de demander comment se passe votre 4 mai jusqu'à maintenant. May the 4th be with you. Y a-tu plus puissant que le thème de, ce, de cette série, de cette franchise? Sérieux. Et c'est à ce moment-là que, inspiré par le film, mon fils Stanley me disait, lorsque je lui dis « Stan, je suis ton père », Ça a terminé comme ça. Maintenant, on travaille au même endroit. Lui, l'après-midi, moi, le matin. On essaie de pas trop se croiser. On se croise à 2h. Bye, bonjour, salut. Ça se passe bien comme ça. C'est bien correct. J'espère que vous allez bien, sincèrement. Parmi notre, les nombreuses personnes qui ont participé à notre concours du brunch de la fête des mères qui a lieu en fin de semaine, Érablière MS qui vous y invite. Donc, on va faire la pige dans pas très long. D'ici 10h, c'est promis. Parmi toutes les bonnes réponses, en fait, ce qu'on va faire toute la semaine, c'est vous faire tourner des chansons qui tournent autour de la maman, de la mère. Ce matin, on avait Mama de Genesis. Il faut donc nous dire que vous l'avez reconnue, à quelle heure elle a joué, votre nom, votre numéro de téléphone. Par texto, le tour est joué. On fera ça à chaque matin. 825-255-9909. La gang du retour va faire autre chose. Donc, à deux endroits toute la semaine, la chance de gagner votre brunch Fête des mères. Vous êtes peut-être allé voir... le film Michael, en fin de semaine, présenté du côté du cinéma Laurier. J'ai commencé à voir plus de bonnes critiques. Au début, c'était assez unanime que c'était à éviter, mais de plus en plus de gens, le jeu de l'acteur principal est très bon, notamment. Il y a des bons... c'est un bon divertissement. Billie Jean, avec le seul et unique Michael Jackson.

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4: Il est 9h, ça parle de hockey au bureau à matin. Je suis tellement déçu, j'étais sûr qu'on allait parler de politique, qu'on allait philosopher sur la vie. Mais non, on parle de hockey. Comme au bureau chez vous, d'ailleurs, j'imagine. Bon début de semaine. Hey, le mois de mai, enfin, on y est arrivé. Il reste encore des petits soupçons de neige, des petits soubresauts. Un matin, il y avait un petit peu de neige qui tombait secteur Sainte-Agathe. C'est sûr que plus en hauteur, là, il va peut-être avoir encore... On n'est pas encore... On est en retard, on le sait tous, là. Mais la saison de golf est commencée chez nous. Les Abitibiens, d'où j'arrive, sont jaloux parce qu'on n'est pas prêt de jouer au golf. On est en train de se projeter début juin, imaginez, parce que ça ne fond pas vite. Les nuits sont fraîches. Je vous en passe un papier. OK, on a deux finalistes ou gagnants à faire dans la prochaine heure. On avait notre concours de la fête des mères. Parmi toutes les bonnes réponses, il fallait identifier une chanson qui parle de maman. On avait Genesis avec Mama tantôt, avec Phil Collins en tête. On va faire donc un gagnant, une gagnante parmi tous ceux qui ont participé. Et pour ce qui est du quiz du prof, premier finaliste de la semaine, Sylvain Simard, qui nous a dit que Craig Ludwig était l'intrus ce matin. On part en montage. C'est parti. Bonne heure musicale.

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7: 9h20, c'est effectivement fou pour poursuivre la discussion qu'on a dans le corridor concernant la game d'hier. Le Canadien qui a compté deux petits buts, et les deux n'étaient pas des tirs cadrés, n'auraient même pas compté pour des lancers. Donc, ça c'est resté à 9 malgré les deux buts du Canadien. Et c'est le nombre de buts, le nombre de lancers du Canadien, donc 9, j'ai dit buts, mais je pense que c'est lancé, là, évidemment. C'est le même nombre de buts qu'a compté hier l'Avalanche dans son match fou de 9, sa victoire de 9-6 face au Wild du Minnesota. Le ministre Boulay a réagi il y a quelques minutes par voie de communiqué concernant cet attroupement syndical. C'était la journée des travailleurs et on a, bon, symboliquement, mais pas juste symboliquement, on l'a fait avec un mannequin à l'effigie de Jean Boulay, le ministre du Travail. Donc, on lui a coupé la tête avec une guillotine. On n'est pas au Kazakhstan, calvaire, je veux dire, ça a beau être symbolique, je veux dire, c'est pas le genre de choses qu'on fait ici, dans un pays civilisé, là. C'est comme... incroyable quand même. Puis là, on parle du côté du gouvernement, puis on a le droit de pas aimer la CAQ, on a le droit de pas aimer Jean Boulay, mais c'est pas le genre de choses qu'on veut voir, je pense. En tout cas, je vais parler pour moi. Puis vous en ferez ce que vous voulez, mais il reste que c'est pas... Moi, je pense que c'est pas là qu'on doit aller. Et on va, évidemment, on regarde toutes les possibilités, toutes les options. Là, parce que les syndicats, les centrales s'en lavent les mains, c'est un cas isolé, on n'a pas rapport. Sauf que c'est vos logos qui étaient là sur place, puis c'est ça, ça a l'air fou au matin. Fait qu'on va suivre peut-être qu'il ne se passera rien, mais en tout cas, il y a peut-être des tapes et doigts qui vont se donner, des reproches. Ça, c'est sûr. OK. Voilà aux nouvelles. Les Eurythmics, Annie Lennox, à CFLO.

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8: Le lundi 4 mai, ici Stephen Zerbinski. Voici les nouvelles. Eh bien, Christine Fréchette approuve le déploiement des projets pilotes pour le dossier de santé numérique. La première ministre en a fait l'annonce dans une vidéo sur les réseaux sociaux. Christine Fréchette indique que personne ne veut revivre un autre saclic. Elle ajoute qu'il pourrait y avoir des bugs et qu'on devra s'ajuster. Soulignons que l'objectif du dossier de santé numérique est de centraliser les données médicales des patients québécois sur une plateforme en ligne. Le 9 mai prochain, les projets pilotes du DSN vont donc débuter dans deux établissements de santé, soit à Montréal et en Mauricie. Alors que le prix de l'essence a dépassé le cap symbolique des 2 $ le litre dans plusieurs régions, la majorité des Québécois souhaitent que le gouvernement diminue les taxes provinciales sur le carburant. C'est ce qui ressort d'un sondage léger publié par la Fédération canadienne des contribuables aujourd'hui. 76 % des répondants appuieraient donc cette mesure qui permettrait une diminution de 12 $ par plein d'essence pour une voiture classique et 15 $ pour une camionnette. Les taxes provinciales sur le carburant représentent 25% des prix à la pompe. Une mise en scène simulant la mise à mort du ministre du Travail, Jean Boulay, lors d'une manifestation suscite l'indignation. Une imposante poupée à l'effigie du ministre a été décapitée avec une guillotine devant la foule qui participait à un défilé de la Fête du Travail à Montréal au cours du week-end. Les principaux syndicats présents à la manifestation se sont dissociés de cette action, qu'ils qualifient d'ailleurs d'isolée. De son côté, le chef du Parti québécois, Paul Saint-Pierre Plamondon, dénonce la banalisation de la violence envers les élus.
9: C'est une forme de déresponsabilisation. On se dissocie. Christine Fréchette répond, moi j'ai rencontré les syndicats, puis je vois qu'ils se dissocient, tout est beau. Un instant là, on vient de décapiter un ministre, puis les gens applaudissaient avec une guillotine en bois. On est rendu là, puis on va laisser passer. Il y a des limites qu'il faut fixer dans ce qu'il y a de violent.
8: Au hockey, le Canadien de Montréal a franchi une autre étape dans sa reconstruction dans le but de revenir au sein de l'élite de la Ligue nationale de hockey en franchissant le premier tour des séries de la Coupe Stanley. Le club de hockey montréalais a défait le Lightning de Tampa Bay 2-1 hier soir au Benchmark International Arena en Floride dans le 7e et ultime match entre les deux formations. L'entraîneur-chef du tricolore, Martin Saint-Louis, a noté que son groupe avait appris beaucoup de choses durant la série contre Tampa Bay.
10: C'est un gros défi d'aller battre cette équipe-là en première ronde. Deux équipes qui volent à la même altitude, probablement. Mais eux autres, ils ont plus d'expérience. Puis tu l'as vu durant la série, l'expérience qu'ils ont. Mais on a resté à la tâche à travers de tout ça, d'un haut et des bas. Puis on a appris beaucoup.
8: Une belle histoire pour terminer. Un jeune partisan des Canadiens de Montréal a vécu son rêve vendredi en assistant au match numéro 6 de la série contre Tampa Bay au Centre Bell. Le jeune Braden, 9 ans, a été diagnostiqué d'un cancer du cou il y a peu. Ses parents ont lancé un appel sur les médias sociaux pour trouver une personne qui accepterait de donner une place pour le match au petit garçon avant qu'il débute les traitements de chimiothérapie. Grâce à un élan de solidarité collective, Braden a pu vivre son rêve. On écoute sa mère, Marie-Michelle Noël.
3: Oui, Braden, il a même pu aller voir le match sur le bord de la bande. Samuel Montembeau m'a contacté sur Facebook puis m'a demandé là, si on voulait les rencontrer à la fin du match. Et là, on a vu Fowler puis Montembeau puis Braden a pu visiter la chambre des joueurs et tout. Il y a eu une puck signée de son joueur préféré, Caulfield, puis il y a eu un bâton cassé là, de Slavoski.
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11: Vent très faible aujourd'hui et ça va faire en sorte qu'on va avoir une belle journée autour de 16, malgré les nuages, malgré la pluie. On parle toujours de quelques averses pour les prochaines heures, mais ça se transforme en alternance dans les nuages par la suite, donc on va réchapper peut-être la fin de la journée. 40% les chances que ça tombe l'année prochaine avec 12.
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7: 10h-20, Patrick Ewing, descendant de la famille Ewing de dans Dallas, j'imagine. C'était-tu Dallas ou Dynasty? Gmail? J'écoutais pas ça. Ben, bref, j'avais des blondes qui écoutaient ça, ma mère. Patrick Ewing, c'est l'enjeu pour ce qui est du repêchage de la Ligue nationale. Ça se déroule demain. Les Canucks de Vancouver ont terminé dans la cave, mais ça leur donne pas automatiquement le premier rang, parce qu'il y a une loterie, et il y a là le suspense. Puis toutes les fois, on le regarde, on se dit, oh, il y a un suspense, mais c'est plate à mort. Mais c'est demain que ça a lieu. Voilà. On va faire la pige pour ce qui est de nos participants, notre concours de la fête des mères de ce matin. On va faire ça toute la semaine, une paire de billets pour aller bruncher du côté du brunch fête des mères à l'Érablière MS. Et parmi ceux qui ont identifié la pièce de Genesis de ce matin, Mama, parce qu'on va identifier, on va vous donc demander d'identifier les tunes qui font référence à la mère, la maman, la mama. Ce matin, c'est Genesis. Ce sera d'autres tunes, évidemment, les autres matins. Bravo à Carole Pelneau. Carole Pelneau qui a été parmi celles qui nous a donné, donc, donné ses coordonnées au moment où il fallait le faire, donc via texto. Même chose pour les prochains jours, 825-255-9909. Bon Jovi, en cadeau de fête des mères, à l'avance, à CFLO.

Avec You Give Love a Bad Name, un des préférés de ces dames, John Bon Jovi. D'ailleurs, c'est ce qu'on fait le week-end prochain. Faire plaisir à vous, mesdames, avec vos chanteurs préférés. Ça promet. Dès samedi matin, 8h, on aura l'occasion de s'en reparler, bien sûr. Voici Sarah Dufour.

0: préserve de quoi de beau, tu me dirais-tu? Hey, hey, ce qu'annonce la météo.
1: Moi, surtout du temps gris. Et de la pluie, et des températures, surtout en dessous des normales, des 10-11 toute la semaine. Un peu plus plate. Le Québec, Redneck, Bluegrass, Project, c'est fait.

0: C'était votre Trudel le matin de ce lundi, quatrième jour de mai. May the fourth be with you. On se retrouve sur l'heure du lunch avec Info Carré. Le maire Bourdon sera là notamment et nos chroniqueurs, André aussi, qui s'en vient avec ses nouvelles.
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0: Il est 10h en ce 4 mai, journée toute spéciale hein, pour les amateurs de Star Wars. Est-ce que André Léonard est un fan de Star Wars, lui?
1: Pas vraiment, non.
0: Plus un fan du Canadien, je pense.
1: Ben, notamment, fan du Canadien, mais non,
0: mais plus que jamais,
1: Star Wars.
0: Plus que jamais.
1: Mais moi, le 4 mai, c'est une date importante dans ma vie.
0: Est-ce que c'est une date où la date t'as commencé à faire de la radio?
1: En plein ça, mon cher ami, le 4 mai 1985, un samedi.
0: Oh!
1: Je peux pas oublier ça.
0: C'était à quel endroit déjà?
1: À la Sarre.
0: OK. Dans ton patelin natal, finalement.
1: Tout à fait.
0: Où, justement, on t'avait donné une chance, là, on cherchait un animateur.
1: Puis on dit, viens donc, on va te faire essayer ça.
0: Puis toi, t'avais ça dans l'idée depuis un certain temps d'essayer
1: j'aurais
0: ça.
1: J'aurais aimé ça, mais c'est faire pur hasard comme ça. J'ai passé une audition, puis on dit, bien, regarde, on va t'essayer. Puis ça a l'air que ça a marché, ça a l'air que ça a fonctionné.
0: Ça a fonctionné.
1: Je suis encore là après plusieurs années, mais regarde, c'est des beaux souvenirs. Je m'en allais sur mes 17 ans, je pense.
0: OK, et Dobèche dans les buts, ça aussi, ça a fonctionné hier. C'était fantastique de le voir
1: aller. On regarde garder les buts, puis on oublie que c'est un gardien recrue, Dobèche.
0: Ouais.
1: C'est sa saison recrue cette année avec
0: c'est lui qui a gagné le match hier, là. C'est pas le Canadien au grand complet, là. C'est lui qui a volé le match.
1: Oui, oui.
0: Le Canadien a pas volé la série. Par contre, on a bien joué durant la série. Mais ce match-là, avec 9 tirs, aucun en deuxième période, le Canadien qui élimine le Lightning.
1: C'est ça.
0: À la maison, en plus, chez eux.
1: Aye.
0: Ouf!
1: C'est un vol. Tu l'as dit, c'est carrément un vol. Le Canadien a bien joué dans l'ensemble de la série. Là, faut pas...
0: Ben, c'est ce que je disais.
1: Mais le match d'hier, là, le 7e, ben, écoute, on ne lançait pas au but. On n'a pas eu de lancer.
0: Non, non, non. Ça
1: on a gagné.
0: Ça va être évident contre les Sabres. Bien hâte de voir ça. Ça commence mercredi, évidemment. C'est le sujet qui est sur toutes les lèvres hein, ce matin, au lendemain de cette victoire du Canadien. Moi, j'en reviens juste pas 9 tirs au but. Une victoire de 2-1. C'est fantastique. Un camionneur imprudent intercepté par les policiers sur la route 105, André.
1: Oui, c'est survenu vendredi en fin d'après-midi sur la route 105 dans le secteur de Bois-Franc. Les policiers qui ont localisé ce camion lourd qui circulait près de la rue commerciale à Maniwaki et durant qu'on procédait aux vérifications, les papiers, tout ça, ben les policiers ont constaté que le conducteur qui conduisait le camion lourd le faisait alors qu'il n'avait pas de permis de conduire avec les classes appropriées. Donc, l'homme de 26 ans de Brampton, en Ontario, a reçu un constat de 524 $ pour avoir conduit le véhicule sans être titulaire d'un permis de classe appropriée. Et l'exploitant propriétaire du camion va aussi recevoir, comme c'est le cas dans des infractions du genre, un constat de 524 $ parce qu'il était propriétaire du véhicule routier et qu'il a laissé tout simplement conduire le véhicule par une personne qui n'était pas titulaire d'un permis de classe approprié. En plus, le camion a été saisi pour une période de 30 jours.
0: Communautaire à bout, la CAQ ferme les yeux pendant que la détresse, elle, explose.
1: C'est ce que soutiennent les organismes communautaires des Laurentides présents de Mont-Laurier jusqu'à la couronne nord de Montréal, se disent au bord du précipice parce qu'à chaque jour, ils font face à une détresse humaine grandissante, des familles qui ont faim, des aînés isolés, des personnes vulnérables, sans ressources suffisantes. Et ce, malgré la mobilisation grandissante du mouvement, on l'a vu dans les dernières semaines, le communautaire à bout, malgré des lettres, des appels et des demandes répétées, on constate donc que le gouvernement de la CAQ demeure sourd aux réalités des plus démunis du Québec. C'est cependant le commentaire des organismes communautaires. Sur le terrain, on dit que la situation est même critique. Alors, on verra la suite parce qu'on ne veut pas on n'en démarre pas là, du côté des organismes communautaires, le communautaire à bout.
0: Double défi invite les entrepreneurs de la MRC d'Antoine Labelle à déposer un projet?
1: Oui, au soutien au démarrage ou encore au développement ou à l'expansion de leur entreprise, l'annonce des récipiendaires va se faire à quelque part le 16 septembre prochain lors d'un événement. Rappelons que c'est un maximum de 15 000 $ qui est remis en bourse. Ça, c'est réparti entre une ou plusieurs entreprises. Double défi va effectuer aussi, comme il se doit, le suivi aux projets pour lesquels les bourses sont attribuées. Alors, les projets doivent être transmis à Double défi à l'adresse info@commercialdoubledefi.org. On doit faire ça avant le 30 juin prochain. et c'est jusqu'à 16h cette journée-là.
0: Et les élèves des centres de formation aux adultes de la région participent au concours d'écriture Ma plus belle histoire.
1: Ce concours qui est organisé, Carl, depuis 2004 par la Fédération des syndicats de l'enseignement avec la Centrale des syndicats du Québec. Les membres du syndicat du personnel enseignant des Hautes-Rivières ont d'ailleurs fait parvenir cette année une trentaine de textes dans le cadre du concours. À l'échelle du Québec, on parle de quelques 450 textes qui ont été reçus et 50 d'entre eux ont été choisis pour faire partie d'un recueil. Et d'ailleurs, on peut le consulter et visionner les capsules vidéo qui présentent les textes récipiendaires des mentions spéciales. On n'a qu'à visiter le site web de la FSE, donc la FSE, qui est la Fédération des syndicats de l'enseignement. Alors, bravo aux élèves qui y ont participé et qui voient leur texte être publié.
0: Je te souhaite une belle avant-midi. On te retrouve à midi avec ton collègue d'Info au carré, Serge Trudel, pour votre émission d'affaires publiques.
1: Et une bonne émission et une bonne semaine, mon ami Carl.
0: Merci pareillement. Salut. Elle va passer vite, j'ai l'impression.
1: Ouais, hein?
0: Avec justement le début de cette série entre les Canadiens et les Sabres. On va se souhaiter une belle semaine et surtout des victoires du CH.
1: Absolument. Bye-bye. 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
0: Météo. Alternance soleil-nuages. Aujourd'hui, c'est nuageux pour l'instant. On a quelques éclaircies déjà, maximum de 16. C'est une des plus belles journées de la semaine, hormis peut-être jeudi, là, où ce sera semblable. Ce soir, cette nuit, partiellement nuageux, avec 40% de probabilité d'averse au cours de la nuit, minimum de 12. Demain, mardi, c'est de la pluie 10 à 20 mm, avec 11.
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0: Est-ce que vous y croyez à la Coupe Stanley? Hein? Il est peut-être encore un peu trop tôt, mais disons que c'est plus probable que ce l'était il y a quelques jours à peine avec cette victoire où on élimine le Lightning de Tampa Bay. Et quel match de Dobesh, on va se répéter, mais c'était complètement fou et c'est fou ce qu'il est en train d'accomplir, ce jeune gardien. Il est 10h07, Carl Champagne vous accompagne, bien content de vous retrouver pour la petite première de la semaine avec de l'excellente musique aujourd'hui en ce lundi. C'est votre rendez-vous par excellence pour les hits musicaux pour vous accompagner au travail. Coldplay s'amène dans les prochaines. Laurence Nerbonne et on va commencer ça avec une chanson de notre palmarès anglophone aujourd'hui. Harry Styles, America. Girls, bonne semaine. C'est le 4 mai. Vous pouvez nous joindre en studio en tout temps. 825-255-9909 par texto.

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Est-ce que je suis le seul quand il entend cette chanson-là dans son char, le volume dans le tapis, à me prendre pour Michel Lacroix et à présenter les joueurs du Canadien? Je sais pas si je suis tout seul à faire ça. Faites-vous ça aussi. 825-255-9909 par texto. Et ces temps-ci, plus que jamais, hein, avec la deuxième ronde qui s'en vient en plus. Laurence Lerbonne, Greenlight de notre palmarès. Franco, c'est Carl qui est là.

0: J'adore la voix de cet artiste, Tabby Yosha. Je tombe, vous l'avez peut-être vu à l'émission Quel talent. Elle va sortir son mini-album Pink Moon le 5 juin prochain à surveiller. Elle s'était même rendue à la demi-finale hein, pour ce qui est de l'émission Quel talent. Quel talent, c'est le cas de le dire. 10h23, ça va aux nouvelles que j'écoute dans les prochaines minutes. Shawn Mendes pour nous y rendre. Carl avec vous pour y aller avant-midi. Comme ça, toujours le meilleur choix musical à CFLO.
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1: Le lundi 4 mai, ici Stephen Zerbinski. Voici les nouvelles. En dernière heure, tout d'abord, Ottawa débloque 1,5 milliard de dollars et ce pour aider les entreprises canadiennes touchées par les tarifs américains. Des prêts allant de 2 à 50 millions de dollars pourront être accordés aux fabricants et exportateurs de produits d'aluminium, de cuivre et d'acier. L'argent sera libre d'intérêt pendant un an. Aucun remboursement ne sera exigé avant 3 ans. De récentes modifications à l'application de tarifs américains sur l'aluminium notamment, apporter un coup dur, rappelons-le, à plusieurs entreprises. Christine Fréchette donne le feu vert au déploiement du dossier santé numérique à compter du 9 mai. La première ministre prévient qu'il pourrait y avoir quelques problèmes, mais estime que les risques sont quand même limités. Louis Lacroix là-dessus.
2: Il est temps d'avancer.
3: Le dossier santé numérique va centraliser les données des Québécois et les rendre plus accessibles, indique Christine Fréchette.
2: On s'entend, en 2026, être encore dépendant du fax, ça n'a plus de bon sens.
3: La première ministre estime que ça va simplifier la vie des patients québécois.
2: Vous n'aurez plus à répéter votre histoire d'un établissement à l'autre. Vous aurez un meilleur accès à vos informations.
3: Le DSN sera d'abord déployé dans 2 régions, le centre du Québec et Montréal. Les tests préliminaires ont été faits et tout semble prêt pour le 9 mai.
2: Oui, il pourrait y en avoir des bugs. Mais, je vous le dis, il est hors de question de revivre un deuxième SAG-CLIC.
3: Pour l'instant, le projet connaît des dépassements de coûts d'au moins 136 millions, mais Christine Fréchette estime que les risques sont limités.
2: Pour assurer la continuité des soins et la protection des données des Québécois.
3: Louis Lacroix, Cogeco Nouvelles, Québec.
1: Une mise en scène simulant la mise à mort du ministre du Travail, Jean Boulay, lors d'une manifestation suscite l'indignation. Une imposante poupée à l'effigie du ministre a été décapitée avec une guillotine devant la foule qui participait au défilé de la fête des travailleurs à Montréal en fin de semaine. Les principaux syndicats présents à la manifestation se sont dissociés de cette action. De son côté, le chef du Parti québécois, Paul Saint-Pierre Plamondon, dénonce la banalisation de la violence envers les élus.
4: C'est une forme de déresponsabilisation. On se dissocie. Christine Fréchette répond « Moi, j'ai rencontré les syndicats, puis je vois qu'ils se dissocient, tout est beau. » Un instant, là, on vient de décapiter un ministre, puis les gens applaudissaient avec une guillotine en bois. Mmh. On est rendu là, là, puis on va laisser passer. Il y a des limites qu'il faut fixer dans ce qu'il y a de violent.
1: À l'étranger, l'armée américaine a démenti les allégations diffusées par les médias d'État iraniens, selon lesquelles l'Iran aurait touché un navire de guerre américain qui tentait de pénétrer dans le détroit d'Ormuz. Cet événement est survenu quelques heures après que Donald Trump ait déclaré que les États-Unis aideraient les navires bloqués à quitter le détroit. Et une belle histoire pour terminer. Un jeune partisan des Canadiens de Montréal a vécu son rêve vendredi en assistant au match numéro 6 de la série de premier tour contre Tampa au Centre Bell, Tampa Bay. Braden, 9 ans, a été diagnostiqué d'un cancer du cou il y a peu. Ses parents ont lancé un appel sur les médias sociaux afin de trouver une personne qui accepterait de donner une place pour le match au petit garçon avant qu'il commence les traitements de chimiothérapie. Grâce à un élan de solidarité collectif, Braden a pu vivre son rêve, comme en témoigne sa mère, Marie-Michelle Noël, qu'on écoute.
5: Oui, Braden, il a même pu aller voir le match sur le bord de la bande. Samuel Montembeau m'a contacté sur Facebook, puis m'a demandé là, si on voulait les rencontrer à la fin du match. Et là, on a vu Fowler, puis Montembeau, puis Braden a pu visiter la chambre des joueurs et tout. Puis, il y a eu une poque signée de son joueur préféré, Caulfield, puis il y a eu un bâton cassé là, de Slavoski.
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7: Wow, très beau geste ça, de la part de Montembeau et Fowler notamment. Aujourd'hui, quelques averses qui cessent ce matin. Il y a alternance de soleil et de nuages pour la suite avec un maximum de 16. On est à 10 actuellement. Ce soir, cette nuit, c'est partiellement nuageux. 40% de probabilité d'averse cette nuit, minimum 12.
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7: 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Au moins, on aura un peu de soleil aujourd'hui. C'est la bonne nouvelle. Aujourd'hui et jeudi, ce sont les deux plus belles journées de la semaine. Sinon, c'est plus précisément du temps gris. Mais du temps ensoleillé avec le Canadien de Montréal qui est en série encore.

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0: La nouveauté de Véronique Bilodeau sous ma peau à CFLO à 10h49. Vous savez, on a suspendu récemment la taxe fédérale d'assises sur l'essence. C'est en vigueur jusqu'au 7 septembre et ça depuis le 20 avril. On dit que ça va faire économiser en moyenne 124 $ par ménage. C'est des données qui ont été dévoilé par la directrice parlementaire du budget. Donc, il y a un rapport du chef de garde des finances fédérales qui dit que cette mesure-là va coûter quand même 2,1 milliards de dollars au Trésor public, soit 300 millions de dollars de moins que prévu par Ottawa. Le gouvernement Carney qui avait annoncé, rappelez-vous, cette suspension de la taxe d'assises fédérale sur l'essence pour donner un répit aux automobilistes avec les prix du pétrole qui ont explosé là, depuis le début de la guerre en Iran. Donc, ça revient à une économie d'à peu près 10 sous le litre sur l'essence et de 4 sous sur le diesel. On peut dire que ça paraît, même si on a l'impression que le gaz et l'essence est encore cher, mais 124 $ par ménage d'économie, c'est non négligeable. On fait une courte pause, on s'en va en Gaspésie, dans la baie des Chaleurs. Tiens, pourquoi pas avec Éric Dion au retour et sa nouveauté Motel de Lens.
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1: Ben pour l'instant, un peu plus nuageux au centre-ville de Mont-Laurier, mais on prévoit alternance de soleil et de nuages pour le reste de la journée avec un maximum de 16. Donc, somme toute, une belle journée aujourd'hui. Ce soir, cette nuit est partiellement nuageux. Devenant un petit peu plus nuageux vers minuit, suivi de 40% de probabilité d'averse au cours de la nuit, minimum de 12. Et demain, c'est 10 à 20 mm de pluie.
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1: On annonce pour demain des températures stables à près de 11. C'est Carl qui est avec vous en ce 4 mai. On file tranquillement mais sûrement vers notre premier d'hiver midi de la semaine. Et vous le savez, le lundi, on est en mode info au carré avec les collaborateurs habituels, mais également les invités, les acteurs de l'actualité régionale. Donc, manquez pas ça. Serge Trudel, André Léonard qui seront là pour l'heure du lunch. D'ici là, des bons hits pour vous. Sandrine Hébert, Tears for Fears aussi. Et on commence l'heure avec une chanson de notre palmarès anglophone que je vous ai présentée samedi dernier dans le décompte. Matt Lang, She Stole My Truck.

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On a eu l'occasion de l'avoir comme artiste du mois, Sandrine Hébert, avec sa plus récente Garde-fou qui a déjà fait son entrée dans le palmarès. Franco, nouveauté de Raph Pilon, Boussole, CFLO. Garde-fou.

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Marc Derry avec depuis 11h25. Les nouvelles Cogeco s'en viennent dans les prochaines minutes sur le coup de 11h30. Au retour notamment de Zagata et sa plus récente « Rien pour rien ». Une phrase qu'on entend souvent. 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
1: Lundi 4 mai, ici Stephen Zerbinski. Voici les nouvelles. Eh bien, Ottawa débloque des fonds pour les entreprises touchées par le resserrement des tarifs américains sur l'acier, l'aluminium et le cuivre. On fait le point immédiatement avec notre reporter Carl Marchand. Carl, des prêts allant jusqu'à 50 millions de dollars pourront être accordés aux exportateurs. C'est bien ça?
2: Oui, parce que depuis le début avril, le calcul des tarifs douaniers américains a changé. Il ne s'applique plus seulement à une composante en acier, aluminium ou cuivre, mais sur l'ensemble de la valeur du produit. Plusieurs fabricants et exportateurs crient à l'aide. Ottawa va accorder des prêts de 2 à 50 millions de dollars aux entreprises qui ont vu une baisse de 20 % de leur chiffre d'affaires. Pas d'intérêt pour la première année, des intérêts faibles pour la deuxième et troisième année. Voici la ministre de l'Industrie, Mélanie Joly.
3: On ne peut pas prévoir l'avenir. Notre objectif, ça va être toujours de défendre nos intérêts. Mais ce que je peux vous dire, c'est que ça amène une prévisibilité qui est nécessaire dans les circonstances.
2: Mélanie Joly qui rappelle que malgré les tarifs, le Canada conserve la meilleure entente commerciale pour l'accès au marché américain, selon elle.
1: Merci, Carl Marchand. Le premier ministre Mark Carney a annoncé, lui, que son gouvernement va verser 270 millions de dollars à l'Ukraine pour l'aider à se défendre contre l'invasion à grande échelle menée par la Russie. M. Carney a fait cette annonce aujourd'hui en Arménie, où il participe au sommet de la communauté politique européenne. Ces fonds serviront à l'achat d'équipements figurant sur une liste de l'OTAN. On l'écoute.
4: La situation reste grave, mais l'Ukraine fait de progrès. Fait de progrès, devient plus fort et la Russie devient plus faible. Et surtout, l'économie russienne affaiblit maintenant. Alors, il faut mettre la pression sur la Russie.
1: L'armée américaine affirme que deux navires marchands ont traversé le détroit d'Ormuz. Donald Trump avait annoncé hier que les États-Unis aideraient les navires bloqués à quitter le détroit. L'Iran affirme pour sa part avoir tiré des missiles contre des navires militaires américains en guise d'avertissement. Les États-Unis ont nié qu'un navire américain ait été touché. Mais la Corée du Sud affirme de son côté qu'un navire exploité par une compagnie sud-coréenne a pris feu après une explosion. De retour chez nous, le dossier santé numérique, cet ambitieux projet de numérisation du réseau de la santé sera bel et bien déployé dès samedi dans deux CIUS. Le DSN sera d'abord mis à l'essai au CIUS de la Mauricie du centre du Québec ainsi qu'au CIUS du nord de l'île de Montréal. La première ministre Christine Fréchette ne cache pas que certains bugs pourraient survenir au début.
5: Avant d'aller de l'avant, moi j'ai été claire, il nous faut toutes les garanties nécessaires pour assurer la continuité des soins et la protection des données des Québécois. On commence avec deux projets pour s'ajuster, puis pour faire les choses correctement. Malgré les défis, ce virage-là, il est nécessaire. D'autres l'ont fait, ils ont réussi. Et nous aussi, on va réussir.
1: On va parler de hockey. L'ancien gardien de but des Canadiens, Jocelyn Thibault, ne tarit pas d'éloge envers Yacoub Dobesh. Il a été solide devant le filet dans la victoire du tricolore hier pour éliminer le Lightning de Tampa Bay en sept matchs. Jocelyn Thibault n'hésite pas même à le comparer à un autre grand gardien de la Ligue nationale de hockey. On écoute.
6: Il me fait beaucoup penser à, de plus en plus, à tout le moins, à Dominique Hašek. Dans le sens que c'est pas tout le temps beau, c'est pas tout le temps gracieux, c'est pas tout le temps parfait techniquement, mais c'est un gardien de but qui réagit, qui se bat, qui a un excellent hockey sense. Il y a vraiment, vraiment une très, très grande intelligence en jeu. Il se sert de tous ses outils, il se sert de son bâton.
1: Et les Canadiens qui ont cédé le défenseur Adam Engstrom au Rocket de Laval. Rappelons que le tricolore va entamer sa série de deuxième tour. C'est très attendu mercredi soir contre les Sabres à Buffalo. Un duel qui sera évidemment présenté sur les ondes du réseau Cogeco. 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
8: Pour aujourd'hui, dans la région des Hautes-Laurentides, c'est alternant soleil-nuage. Pour l'instant, c'est un peu plus nuageux qu'ensoleillé. On est à 11, maximum prévu à 16. Ce soir, cette nuit, généralement nuageux. Les probabilités d'averses au cours de la nuit sont à 40 % minimum 12. Et demain, pour la 5e de mai, averses 10 à 20 mm attendus. Température stable à près de 11.
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8: On n'est pas gêné de vous faire jouer du country en semaine, d'autant plus qu'avec les matchs canadiens, ça fait un petit bout qu'on n'a pas eu de top country. Voici Luke Combs, Sleepless in a Hotel Room au 147-109 CFLO, votre meilleur choix musical dans les Hautes-Laurentides.

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0: Les Bee Gees en succès souvenir, You Should Be Dancing, CFLO, la radio des Hautes-Laurentides, alors qu'on est le 4 mai, vous savez, hein, chaque 4 mai, les amateurs de Star Wars soulignent une tradition qui est devenue incontournable dans la culture populaire, le fameux May the Fourth Be With You. C'est un jeu de mots anglais, vous l'avez deviné, là, qui est fondé sur la ressemblance sonore entre May the Fourth, le 4 mai, et May the Fourth Be With You, la célèbre réplique associée à la saga créée par George Lucas, donc la phrase originale en français, que la force soit avec vous, est devenu, on le sait, dès le premier film sorti en 1977, l'un des marqueurs les plus reconnaissables de l'univers de Star Wars. Alors, je ne sais pas si vous êtes des fans de Star Wars. Si oui, eh bien, c'est votre journée. Profitez-en. Peut-être pour écouter des films de Star Wars. Et nous, on poursuit alors que le soleil vient de se pointer au centre-ville de Mont-Laurier en musique avec Roxane Bruno et Michael Bublé Home pour 104.709. Bon lundi!
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Maxime Brosseur et sa nouveauté, le beau Guy à CFLO 11h52. Moi, je vous dis à tantôt pour IADPM à compter 13h. D'ici là, c'est la gang d'Info Carré qui s'installe. Serge Trudel et André Léonard et leurs collaborateurs, ainsi que leurs invités. Donc, manquez pas ça, ça commence à midi après le bulletin d'actualité régionale. On se laisse avec Mick Bourgoin, si je pouvais. Je vous rappelle qu'à 13h, on va être en musique franco aussi. Bon appétit! À tantôt!

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2: C'est encore un peu nuageux, mais je suis obligé de dire que souvent, quand on s'installe ici, après avoir connu un matin, bon, c'est maussade au côté météo, le midi, on a ça correct, on a ça pas pire, puis c'est le cas actuellement. En tout cas, c'est mieux que ce matin, alors qu'il y a quelques éclaircies, un peu de soleil. On vous souhaite une bonne heure de lunch. André Léonard, Serge Trudel pour Info au carré.
3: Salut!
2: Nos collaborateurs seront là également. Monsieur le maire de Mont-Laurier, Monsieur Bourdon, va venir faire un tour. Donc, beaucoup de politique municipale, d'ailleurs, avec Normand, on va mettre la table dans quelques instants. Un peu d'économie, évidemment, bien sûr. Un peu de finance avec le chum Luc. Comptez de midi 45. Normand, cet amour. Bon midi, monsieur le maire.
4: Hey, bon midi à vous.
2: Oh, il y a un bon délai. T'es-tu à Washington?
4: Oh! Hé, là, si j'étais à Washington, là, ça marche pas.
2: Non, faut pas aller là, mais il y a un délai. On va faire avec. On veut d'abord savoir comment t'as vécu cette victoire in extremis hier du Canadien. Je remarque que tu portes la barbe des séries, d'ailleurs.
4: Oui, puis on va la garder longtemps. Mais si le délai est trop grand, on va se connecter.
2: C'est beau la confiance, mais en deuxième, avoue que tu avais le rasoir dans les mains hier.
4: Écoute, on garde espoir.
2: C'est bon. OK. Tour de table. D'abord, vous dire qu'avec Luc, on va parler, donc je l'ai dit, économie. Monsieur Bourdon, c'est pour faire le point sur...
3: Sur plusieurs dossiers qui touchent la MRC d'Antoine Labelle, la ville de Mont-Laurier également. Donc, ça fait quand même quelques semaines qu'on lui a parlé. Monsieur Bourdon?
2: Ah, même plus que ça.
3: On jugeait que c'était bon de l'inviter en ce début du mois de mai. Il y aura un gros été de travaux, j'imagine, également, au niveau des artères, des rues à Mont-Laurier. Qu'est-ce qui arrive avec les feux de circulation sur le boulevard Paquette? Est-ce qu'on est pas mal à la fin ou encore des expériences?
2: Je peux te dire, pour être passé hier, on n'est pas rendu où ce qu'on veut aller. Non. Il y a des places que tu attends longtemps pour rien.
3: Alors, c'est à midi 30 qui sera en studio avec nous.
2: La bibliothèque, la gare, c'est pas les sujets qui manquent. Avec Luc, 100$ à 120$ de plus par mois pour l'essence versus les taux d'intérêt sur son sujet. Et avec Normand, on va parler du dernier conseil des maires, c'est ça, Normand?
4: Oui, dernier conseil des maires avec un petit peu des points que je trouve qui peuvent être intéressants pour la population.
2: Parfait. Alors, on est à toi dans un instant. On va d'abord s'informer avec André et parler d'abord d'un camionneur imprudent intercepté par les policiers sur la route 105.
3: Oui, bien, ça s'est passé vendredi vers 16h. Les policiers qui ont été avisés concernant un camionneur qui semblait faire là des gestes qui étaient jugés imprudents. J'ai parlé plus tôt ce matin avec Marc Tessier, le porte-parole de la Sûreté du Québec. Je vous invite à l'écouter.
2: Oui, on va devoir y revenir. On passe à la deuxième nouvelle, André?
3: Oui, pas de problème. Alors, je vous parle d'un camionneur qui a vu son camion se renverser. Un poids lourd transportant des planches, semble-t-il. Merci aux auditeurs qui nous ont téléphoné il y a quelques minutes. Ça s'est passé sur la route 309, juste avant Saint-Aimé-du-Lac-des-Îles, si on part de Mont-Laurier. Alors, il y aurait un blessé, là, le conducteur du camion aurait été coupé à un bras. C'est ce qu'on a appris, mais on n'a pas vraiment d'autres détails pour l'instant. La route ne semblait pas fermée non plus. Alors, encore une fois, un grand, grand merci aux gens qui nous signalent des choses lorsqu'ils sont témoins, par exemple, d'un événement du genre. Alors, on revient à ce conducteur imprudent qui, vendredi dernier, a été arrêté par les policiers sur la route 105 dans le secteur de Boisfranc. Écoutons Marc Tessier de la Sûreté du Québec.
5: C'est suite à une information d'un citoyen. Il mentionnait qu'il avait une conduite quand même assez dangereuse. Donc, c'est sur la route 105 dans le secteur de Boisfranc. Les policiers ont localisé le camion sur la route 105 dans le secteur de Maniwaki, près de la rue commerciale. Donc, durant les vérifications, on s'aperçoit que le conducteur conduit un camion lourd, mais qu'il n'y a pas les classes appropriées pour la conduite. Donc, l'homme de 26 ans de l'Ontario a reçu un constat d'infraction de 524$. Puis, également, l'exploitant, le propriétaire du camion, aussi va recevoir un constat d'infraction de 524$ pour avoir laissé conduire une personne qui n'a pas les classes appropriées pour conduire ce type de véhicule-là. On a saisi le véhicule pour une période de 30 jours.
2: communautaire à bout qui regroupe les unités communautaires d'un peu partout. La CAQ ferme les yeux, selon eux, pendant que la détresse explose.
3: Oui, malgré une mobilisation, on l'a vu, grandissante du mouvement, le communautaire à bout, malgré une action forte comme celle du Die-In, c'était le 27 mars dernier devant les bureaux de trois ministres de la région des Laurentides. Malgré des lettres, des appels et des demandes répétées, on constate que le gouvernement donc demeure immobile face aux réalités des plus démunis au Québec. Les organismes communautaires des Laurentides présents de Mont-Laurier à la Couronne-Nord de Montréal se disent au bord du précipice puisqu'à chaque jour, ils font face à une détresse humaine qui grandit, des familles qui ont faim, des aînés qui sont isolés, des personnes vulnérables sans ressources suffisantes. Ils disent attendre toujours des réponses du gouvernement. Plusieurs députés et ministres ne daignent même pas répondre lorsqu'ils veulent leur parler. Alors, ils disent que ça n'a aucun sens de voir comme ça les choses se dérouler et qu'un gouvernement n'intervienne pas pour faire, du moins, écouter ce qu'ils ont à dire, ces organismes-là, qui sont là pour aider les gens.
2: Double défi, on invite les entrepreneurs de la MRC à déposer un projet.
3: Projet de soutien pour le démarrage ou le développement ou à l'expansion d'une entreprise. L'annonce du ou des récipiendaires sera faite lors d'un événement qui aura lieu en septembre prochain. Un maximum de 15 000 $ est remis en bourse répartie entre une ou plusieurs entreprises. Les bourses ne sont pas applicables, il faut le dire, pour des fins d'études de faisabilité ou pour l'élaboration du plan d'affaires, mais peuvent servir au démarrage, à l'expansion d'une entreprise, si on l'a dit, ou l'acquisition d'équipements, c'est bon également. Double défi qui va effectuer un suivi aux projets pour lesquels les bourses auront été attribuées. Des pièces justificatives sont exigées pour l'obtention des bourses. Des projets qui doivent être transmis à Double défi au info@commercialdoubledefi.org. Il faut faire ça avant le 30 juin. À 16h.
2: Et tu nous parles en terminant d'un concours d'écriture pour les élèves des centres de formation aux adultes.
3: Ben, c'est un concours qui est bien connu, qui est organisé depuis 2004, qui s'appelle La plus belle histoire. Concours qui est organisé par la Fédération des syndicats de l'enseignement. Et chez nous, dans la région, les membres du syndicat du personnel de l'enseignement des Hautes-Rivières ont fait parvenir cette année une trentaine de textes dans le cadre du concours à l'échelle du Québec. On parle de quelques 450 textes qui ont été reçus et 50 d'entre eux ont été choisis pour faire partie d'un recueil. Il y en a deux, justement, qui parviennent de notre région. Alors, on peut consulter, visionner les capsules vidéo qui présentent les textes récipiendaires des mentions spéciales. Vous n'avez qu'à visiter le site web de la FSE, donc c'est-à-dire la Fédération des syndicats de l'enseignement.
2: On s'imagine que vous savez déjà que le Canadien passe à la ronde suivante à cette heure-ci, à ce moment-ci, contre Buffalo. C'est mercredi sur nos ondes, 19h. Il y a un petit gars de chez nous qui a bien fait dans un match très important dans le cadre d'un sixième match dans la Ligue de hockey junior maritime.
3: Oui, junior maritime Québec, c'est Zach Pelletier de Mont-Laurier qui a été appelé en renfort du côté de l'Armada de Blainville-Boisbriand puisque le gardien partant régulier durant les séries jusqu'à maintenant a été blessé. On ne sait pas s'il sera en mesure de jouer le septième match, mais en tout cas, Zach Pelletier de Mont-Laurier a bien fait hier et il a contribué à la victoire face à la formation de Moncton, une victoire acquise dans les derniers moments de la troisième période. Blainville-Boisbriand qui l'a emporté par la marque de 3-2. Le but égalisateur a été marqué lui aussi dans la dernière minute de jeu en troisième période. Alors, série égale 3-3, match décisif demain, 18h, heure de chez nous, contre la formation de Moncton. Alors, bonne chance à Zach et l'équipe de l'Armada de Blainville Boisbriand.
2: Oui, c'est une belle nouvelle, belle surprise, parce qu'on avait comme perdu de vue Zach à un moment donné, et le voici qui rebondit dans quand même un match
3: absolument
2: important.
3: Et okay. Ce soir, dans la Ligue nationale de hockey, les matchs qui sont joués, il y en a deux. Il y en a un, c'est-à-dire ce soir,
2: Flyers.
3: Les Flyers de Philadelphie qui vont disputer la victoire à la Caroline. Dans le premier match, ça a été vraiment une balade dans le parc pour la formation de la Caroline. Mais il y aura Anaheim et Vegas, ça commence ce soir, ça aussi, le match, je l'oubliais, mais dans l'Ouest, une série, donc, qu'il faudra surveiller.
2: OK. Vous allez faire un tour dehors, ben c'est la température, en principe, la plus chaude qu'on aura cette semaine. On est à 13 degrés actuellement et c'est des 11-10 qu'on aura pour tous les autres jours, donc à compter de demain, mardi, avec toujours pas mal de nuages. Le soleil qu'on devrait revoir pas avant jeudi. Alternance soleil-nuages, c'est ce qu'on aura à ce moment-là. Donc, c'est 12 degrés la nuit prochaine et 16 qui est prévu encore aujourd'hui, avec une alternance soleil-nuages. On part avec, du côté de Normand, ce retour sur la dernière Assemblée des maires, et on aura le maire Bourdon sur le coup de 12h30. Luc Rajotte sera avec nous à 12h45. Bonne heure de lunch, c'est Info Carré.
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2: Oui, on a fait l'entrée en matière tantôt depuis son véhicule, de jouer les gars fâchés dans le char. On l'a en studio maintenant pour les prochaines minutes. Normand Saint-Amour, donc, assemblée Normand qui avait lieu, quoi, il y a quelques jours à peu près?
3: Oui, le 28 avril, dans le fond, mardi passé.
2: Ça, c'est tous les maires qui sont réunis. Vous faites cet exercice-là, c'est tous les mois?
3: Tous les mois, et le public est invité.
2: Oui.
3: On en a rarement.
2: Oui, ça, faut le dire.
3: Et c'est correct, là, c'est comme ça, la politique, la représentation. Donc, les gens nous font confiance et ils nous laissent aller.
2: Chiant quand même, mais c'est couper un soir de TV, de game d'hockey ou quoi que ce soit.
3: C'est dans la journée.
2: Ah, c'est dans la journée.
3: Dans la journée.
2: Excuse-moi.
3: Oui. Donc, habituellement, c'est à 10h le matin. Là, lui, exceptionnellement, il était à 13h30.
2: C'est vos assemblées municipales qui sont plus en début de soirée.
3: Oui, c'est ça. Okay. Comme la semaine prochaine, lundi, à Chute-Saint-Philippe, c'est à 7h. Comme la majorité des municipalités, c'est le deuxième lundi du mois pour les assemblées municipales. Mais quand on parle de l'assemblée du Conseil des maires, donc de la MRC, c'est le quatrième mardi. Dans le jour, le quatrième mardi du mois.
2: Et on ose croire qu'il se dit des choses intéressantes. Qu'est-ce qui s'est dit d'intéressant pour nos auditeurs lors de la dernière assemblée?
3: Il y a trois choses que je crois pour les auditeurs. La première, il y a comme une renégociation, mais c'est pas vraiment ça. Là. C'est comme il y a une entente qui a été pour dérouler la fibre optique pour alimenter les écoles il y a environ 20 ans.
2: Hey boy.
3: Et c'était très innovateur et on avait besoin de ça, les écoles. Et en même temps qu'il y a eu cette dorsale municipale-là qui s'est faite, on a connecté aussi les municipalités pour qu'ils puissent échanger de façon efficace avec de la fibre optique.
2: Ça, c'est v'là 20 ans.
3: Donc là, il y a une réflexion qui se fait au niveau de la MRC pour voir est-ce que l'efficacité est là, est-ce qu'on a besoin de ça. Donc ça, c'est un mot qui est quelque chose qui est complètement séparé de la CETAL. Et ça, c'est comme le point que la population, dans le fond, que les élus, tout le monde qu'on regarde, se dit, OK, est-ce qu'on a deux systèmes en parallèle ou est-ce que c'est bien d'avoir cette sécurité-là?
2: OK.
3: Donc, d'avoir deux systèmes en parallèle. Donc, c'est toute l'étude de ça qu'on fait pour garder une efficacité et une stabilité. Donc, on est en train de regarder là, les coûts versus l'assurance, je veux dire, là, de garder deux systèmes en parallèle, mais qu'un peut aider si l'autre plante. Parce que si tu es juste avec un et que ton système lâche, ben tu coupes toute communication.
2: C'est ce qu'on essaie de faire valoir pour le garder, pour prouver son efficacité encore ou sa nécessité.
3: C'est ça. Donc, on est en réflexion là-dessus, mais ça, c'était un
2: des coûts. Il y a un coût relié à ça, évidemment.
3: Évidemment qu'il y a un coût, mais il y a un coût aussi de ne pas renouveler. Je ne veux pas rentrer dans les technicalités.
2: Non,
3: moi, le but, c'était simplement de dire qu'il y a quand même deux systèmes de communication efficace dans la MRC. Il y en a un qui est la CETAL, que tout le monde connaît, qui est accessible à tout le monde. Il y en a un autre aussi qui est pour les écoles et les municipalités.
2: Implanté,
3: donc, on appelle ça la dorsale municipale. Et ce qui a amené, il y a quand même quelques années, avec notre député fédéral qui était David Graham dans le temps.
2: Qui travaillait fort sur ce dossier-là.
3: Oui, et qui a fait une clause spéciale pour le Québec, parce que Québec a été innovateur versus le restant du Canada. On avait déjà la dorsale municipale, donc la fibre optique, qui allait dans chacun des villages, où il y avait une école.
2: Ouais.
3: Donc, elle allait partout. Et on a fait ajouter, parce que j'ai été à Ottawa, on a travaillé le dossier ensemble, David Graham et moi, et Sylvain Pagé, qui était à Québec. Mais à Ottawa, avec David, il a fait ajouter le dernier paragraphe qui était le dernier kilomètre. Donc, pour nous, au Québec, on a eu une subvention. Au lieu que c'était la dorsale municipale complète, on allait jusqu'au compteur électrique, donc à la porte.
2: Oh.
3: Et on a été inclus dans cette subvention-là et on a eu quand même 13 millions là, de Canada là-dedans. Et Sylvain Pagé, lui avait réussi à aller chercher avec, dans le temps, c'était le Parti libéral avec Mme Anglade. Et il avait doublé la subvention, donc on a eu 13 millions fédéral, 13 millions provincial. Et ensuite, là, avec Mme Jeannotte, on a eu un autre 7 millions pour brancher le 5 % des personnes qui n'étaient pas complètement branchées. Donc, c'est des belles subventions qu'on a eues et ça partait avec cette dorsale municipale-là, donc on la cible quand même, là, elle est présente.
2: Puis en terminant, pour être sûr de bien comprendre, tout ça attribuable au fait qu'on est une grande région, pas trop peuplée, on a une particularité ou
3: c'est...
2: pas?
3: Non,
2: c'est parce qu'on l'a demandé. Okay,
3: c'est des programmes qui étaient ouverts, qu'avec David Graham, on avait fait adapter pour le fédéral. Puis le provincial, il était là seulement si le fédéral était là. Donc en le faisant adapter au fédéral, on a eu toutes les subventions.
2: Alors voilà pour un premier point.
3: Oui. Deuxième point, Advision. Oui. Reviennent cette année avec un beau spectacle.
2: Okay.
3: Donc, c'est quelque chose qui est important parce que ça vient des jeunes pour les jeunes et les moins jeunes.
2: C'est à peu près ça. À ce temps-ci de l'année, me semble, hein? Mai-juin, habituellement.
3: Ça va être.
2: Ça sera à l'automne cette fois-là?
3: Ouais, cette année, ça change, ça va être à l'automne. Okay. Donc, je sais qu'il y a quelqu'un d'autre qui vient plus en parler en détail. Donc, je veux simplement dire que c'est le 4 septembre à 20h que ça va être le spectacle Advision. Donc, un beau spécial de la rentrée organisé par les jeunes de la région. Excellent. Advision, c'est un groupe de jeunes, dans le fond, un représentant par municipalité.
2: Ouais.
3: Je dis pas que c'est un conseil des maires, mais c'est un peu l'implication des jeunes. Les jeunes, c'est 35 ans et moins. Un par municipalité et qui viennent penser, nous donner des conseils, nous donner des réflexions pour le conseil des maires, qui a une information supplémentaire qui vient de ce comité-là qui habite l'ensemble du territoire. Donc, petit mot comme ça, à Chute-Saint-Philippe, on n'a pas de représentant présentement. Donc,
0: il y a un poste vacant.
3: Il y a un poste vacant. Il y en a quelques-uns là, de d'autres villages, ouais. Mais bon, je suis chez Chute-Saint-Philippe.
2: Et pendant qu'on parle de concert, pas de retour du gros gras cette année. Hein?
3: Non, on n'est pas prêt encore. On n'a pas eu de nouvelles de ça, okay. Et je crois pas. On commence à être tard pour avoir une annonce comme ça. Puis non, sûr. On n'a pas eu d'informations là-dessus.
2: Parfait. Point numéro 3.
3: Point numéro 3, il y a la formation DAFA. Donc, c'est le diplôme d'aptitude aux fonctions d'animateur pour nos camps de jour.
2: Oui.
3: On a de plus en plus d'enfants avec des défis particuliers. Hein, mmh. C'est le beau langage maintenant qu'on dit les belles choses. Donc, c'est vraiment des enfants qui ont des défis particuliers de former nos animateurs de camp de jour. C'est super important. Leur donner une formation de base, de faire l'approche avec l'enfant, faire l'approche de différentes façons.
2: Oui, parce qu'ils sont responsables d'un paquet de jeunes pendant tout l'été. Hein.
3: À l'école, ils ont... Tu sais, on a des enseignants avec des aides enseignants, avec des TES, avec des... Il y a beaucoup de personnel avec des grandes formations, là, des formations de 3 ans, de 4 ans, pour intervenir de façon spécifique avec des enfants, des jeunes, mais aussi avec des jeunes avec des difficultés, avec des défis particuliers, c'est ça qu'il faut dire.
2: Ouais, ouais, ouais.
3: Donc, avec ces défis-là. Et là, on arrive l'été, on leur dit, allez tous un groupe avec des jeunes qui ont 14, 15, 16 ans, 17 ans, qui n'ont pas la formation de leur bac ou de leur technique, et allez-y. Donc, au moins, c'est une petite formation. La MRC, on aide cette formation-là.
2: Okay.
3: Et donc, il va y avoir les inscriptions. Je ne peux pas dire la technicalité, comment ça marche, mais je trouvais intéressant d'informer la population là-dessus aussi que cette formation-là que la MRC appuie financièrement, ben ça vient aider, outiller nos jeunes animateurs qui vont s'occuper de nos enfants, dont nos enfants avec des défis particuliers, mais aussi tous les enfants. Donc, il faut que ça soit amusant, il faut que ça soit motivant, il faut que l'enfant soit content d'aller au camp de jour.
2: Donc, on donne des outils aux moniteurs.
0: Ça, c'est vraiment nouveau de cette année, ce que vous faites là, ou vous l'avez fait les autres années?
3: On l'a fait depuis, je vous dirais, depuis, d'après moi, une dizaine d'années.
2: Okay.
3: Cette année, c'est que c'était un point à l'ordre du jour mardi passé. Donc, c'est pour ça que je l'amène. Comme quoi, c'est quand même quelque chose de beau, qui est méconnu. Oui.
2: Mm-hmm. Et ça fonctionne, ça donne des résultats.
3: Très apprécié. C'est sûr que ça ne remplace pas une technique de 3 ans ou un bac de 3 ans,
2: mais
3: ça donne des outils de base, des outils de communication, des outils aussi de je ne veux pas dire de règles de fonctionnement, mais au moins une structure de fonctionnement.
2: Et ça les met en confiance, ces jeunes-là, qui sont avec des codes particuliers. Et
3: ça crée des liens.
2: Ben oui, tout à fait.
3: Entre eux autres, quand tu te rencontres une gang de jeunes animateurs... Ben oui.
2: Et ça, vous avez un budget pour ça ou il y a un programme qui vous aide à chaque année?
3: Ça, c'est un choix municipal.
2: Okay.
3: Ça fait partie de nos choix de la MRC. Et le programme fonctionne que la municipalité va payer 50 % de la formation et la MRC paye 50 % de la formation. Donc, c'est vraiment... On y va d'une formule. On trouve ça important. Si vous aussi, vous trouvez ça important, c'est disponible. Bien, on contribue de la même façon pour la formation pour nos jeunes.
2: Bien, merci beaucoup, Normand. C'est intéressant. Et dans un instant, bien, c'est un homologue qui s'en vient. C'est M. Bourdon pour continuer la conversation. Donc, tu me disais avant qu'on entre en onde, Buffalo en 4. Hein, c'est ça? Tu étais année de ta barbe?
3: Non. Non, moi, d'après moi, Canadien en 6.
2: OK. Canadien en 6, vous l'aurez entendu ici. Normand Saint-Amour, merci beaucoup de ton passage.
3: Bien, ça fait plaisir.
0: Salut, Normand.
2: Le maire Bourdon s'en vient.
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3: Hey Fred, serais-tu choqué si je te disais que sans tes écouteurs, ce serait mieux?
4: Ben oui, je serais choqué.
3: Écoute, c'est quand même mieux que quand on t'avait au téléphone il y a 8 ans. Là. Le monde appelait ici, lui disait « C'est bon, Bérard, mais on n'entend rien de ce qu'il dit. » Il y avait un peu de friture, mettons.
4: On est le mercredi, donc on joue au mot d'Issicine.
3: Le mot de Cécile.
4: Bien assis, là.
5: Le mot de Cécile.
4: Vous ne la voyez pas venir pantoute.
3: Pantoute. Alors, remets donc tes écouteurs, finalement.
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3: Midi 30, 13 degrés chez nous. Un petit peu de soleil, ça fait du bien, mais c'était parti de façon assez grise. On a le maire Bourdon avec nous, le maire de Mont-Laurier, préfet également, qui semble en très grande forme. Nous, il y avait eu cette chute au cours de l'hiver.
10: Bien, comme plusieurs, hein, la glace, des fois, on se fait surprendre par ça. M. Bourdon qui s'est remis, et puis il est en pleine forme. Là, je suis content de le voir.
3: Bien, merci, messieurs, de m'accueillir. C'est ouais, merci
11: et le bilan médical aussi. Merci pour le bilan médical.
3: Oh, oui, c'est... je souhaite, en tout cas...
11: Mais c'est vrai que ça a l'air d'aller mieux.
3: Ben, je souhaite à personne d'avoir ce que j'ai eu. Sérieusement, là, sans me plaindre, là, c'est difficile.
11: Les quatre fers en l'air, comme on dit.
3: J'ai été très bien traité. Je dois vous dire, là, les gens à l'hôpital à Mont-Laurier, un coup, tu es entré dans le système, le service qu'on a eu, que j'ai eu, puis je voyais les gens autour, c'est incroyable. Il faut le dire que notre monde travaille fort, puis on est bien soigné.
11: Mais tu as dit un coup entré dans le système.
3: Oui, c'est d'entrée. Mais ouais, moi, je suis entré en ambulance.
10: C'est d'entrée de force.
3: en ambulance, ça rend mieux. Mais juste dire que le système, quand même, les employés, le chapeau.
11: Excellent. Ouais, absolument. Merci d'avoir répondu à notre invitation, parce qu'on a quand même quelques dossiers en suspens.
10: Dossier à la MRC, dossier à la ville de Mont-Laurier.
11: Vas-y, André.
10: On pourrait commencer par la MRC. Nous, on voit le bâtiment juste à côté de la station. Le conseil des maires, c'est là que vous tenez ça. La bâtisse de la MRC Antoine Labelle, il y avait quand même des travaux importants. Qu'est-ce qu'on a fait comme travaux jusqu'à maintenant pour les gens qui n'ont pas suivi le dossier?
3: Ben, écoutez, là, c'est un bâtiment quand même, ça faisait au-delà de 20 ans que le bâtiment n'avait pas été rafraîchi, si on peut prendre le bon terme. Mm-hmm. Alors, puis c'est un bâtiment qui est patrimonial aussi, alors on ne pouvait pas faire ce qu'on voulait. Alors, naturellement, vous avez vu le balcon, il y a des fenêtres, c'est l'extérieur. L'intérieur, on n'a rien touché, là, c'est vraiment à l'extérieur. Puis compte tenu que c'est un bâtiment patrimonial, ben, les coûts de construction, mais de réhabilitation, dans le fond, c'est presque le double de ce que ça aurait coûté normalement si on avait eu à seulement l'améliorer, changer des fenêtres sans toucher au patrimoine.
11: Ouais.
3: Mais on a eu quand même une aide financière du gouvernement du Québec. Là. Mais juste pour dire que dès que tu tombes dans le patrimoine, c'est
11: Le patrimonial avait le souci du détail un peu
3: tout
11: plus.
3: Tout à fait. Puis il faut tenter de le remettre dans l'état original. Ça demande plus.
11: C'est
3: mais
11: qui garde son cachet.
10: Et pour la MRC, ça a coûté combien, les travaux?
3: Ah, c'est au-delà de 2 millions.
11: Oh là là!
3: Ah oui, c'est beaucoup d'argent.
11: Et c'est long ou c'est nous qui avons cette impression-là?
3: Bien, c'est que vous avez vu, quand c'est patrimonial, ça a été long. Ils ont fermé justement la devanture, puis ils travaillaient quasiment avec, j'exagère un peu, mais style brosse à dents, quasiment pour nettoyer.
11: Le petit scalpel.
3: Puis s'assurer que tout cadre avec le patrimoine. Okay. Puis après ça, il y a la période estivale, hivernale, ce qui n'a pas aidé non plus. Hein. C'est pour ça qu'ils avaient mis des toiles pour être capable de travailler un peu avec moins de froid, moins de vent.
11: Okay.
3: Mais c'est toujours long quand tu tombes dans le domaine patrimonial.
11: Mm-hmm.
3: Et les travaux...
10: Là, est-ce que c'est complètement... Encore quelques semaines?
3: Oui, tout à fait.
10: OK.
3: Oui, quelques semaines, puis les travaux vont être terminés. Puis après ça, ça va être le bâtiment là, qui était le plus récent. Mais là, c'est des travaux qui vont être quand même mineurs.
11: On reste dans le patrimonial.
10: Bien, pourquoi pas la gare de Mont-Laurier? On en est où maintenant? Est-ce que vous avez des nouvelles du ministère?
3: 0-0-0-0-0.
11: On est donc bien surpris.
3: Moi, je pense, puis merci de me donner l'occasion, là, puis je veux juste rappeler aux gens que la gare à Mont-Laurier, donc le parc linéaire, c'est un bail qui a été donné par le ministère des Transports du Québec, qui a été donné à la MRC. C'est un bail. Donc, la ville de Mont-Laurier n'a rien à voir dans ce dossier-là, dans le sens que c'est la MRC qui est la locataire du parc linéaire, donc de la gare. Okay. Là, quand on est locataire, tu fais pas ce que tu veux dans ton logement. Hein? Puis il faut que tu demandes la permission au propriétaire. Et ce qu'on dit, nous autres, on a dit le bâtiment appartient au ministère des Transports. On a fait faire un état. Vous avez vu le carnet de santé qu'on avait échangé. Et là, le carnet de santé, ben, ça a été fait par une firme spécialisée en architecture patrimoniale. Pas quelqu'un qui est habitué de faire des condos, là. C'est quelqu'un qui travaille dans le domaine du patrimoine. C'est le principal architecte, c'était il était professeur à l'Université de Montréal. Donc, on a pris une firme, C2V, qui est une firme spécialisée dans le patrimoine. Il a fait son carnet de santé, il a eu des recommandations. Et là, ce qu'on dit, c'est que le ministère de la Culture, c'est au ministère de la Culture à déterminer est-ce qu'il va classer oui ou non la gare.
11: Donc, on est à la même place que la dernière fois.
3: Absolument. Moi, je suis allé à Québec, je suis allé rencontrer les conseillers politiques du ministre. Ça fait plus d'un an et demi. On a envoyé plusieurs résolutions à la ville de Mont-Laurier. Maintenant, le dossier est rendu sur le bureau du ministre de la Culture et des Communications qui devra statuer si le bâtiment est classé. Puis quand on parle d'un immeuble qui est classé, c'est que c'est protégé par le gouvernement du Québec. Mm-hmm. Puis on dit aussi que c'est le ministre de la Culture et des Communications qui doit le classer. C'est le niveau de protection le plus élevé dans le patrimoine. Alors, ce qu'on attend, c'est que le ministre statue que la gare de Mont-Laurier, c'est un bâtiment qui est classé. Ça veut dire, là, après ça, il va se virer de bord, puis il va aller voir le ministre des Transports, puis il va dire, la bâtisse t'appartient. Alors, c'est à vous, à ce moment-là, à mettre les sous nécessaires. Mm-hmm. Et là, nous, la MRC, on est prêt à faire de l'impartition, on est prêt, naturellement, à collaborer avec le ministère, mais à la base, il faut que la décision provienne du ministre de la Culture, ensuite le ministère des Transports, et après ça, on s'assoit avec la MRC. Mais la MRC ne peut pas prendre le dossier en main actuellement, puis aller en appel d'offres, faire des travaux sans... On est locataire, on n'est pas des propriétaires. Par contre, on est prêt à collaborer. Donc, le dossier... Là, à ce moment-là, je sais que notre députée, Mme Jeannotte, accroît beaucoup au patrimoine. Je sais qu'elle travaille fort auprès du ministre. Alors, on est rendu là.
10: Est-ce qu'elle vous dit que le dossier avance, elle, de son côté?
3: Moi, j'attendais des nouvelles il y a deux mois pour me dire que le bâtiment serait classé. Mais au moment où on se parle, on n'a absolument rien. Et la MRC et la ville de Mont-Laurier ne prendront pas la responsabilité de restaurer sans savoir...
11: Non, c'est ça. Mettons qu'on voudrait faire un peu d'entretien, parce qu'on risque d'en perdre un peu.
3: Là, les assurances.
11: Oui.
3: Les assurances aussi qui nous ont obligés à fermer. Tu sais, tantôt, je vous ai parlé du bâtiment de la MRC, le siège social de la MRC. On n'a même pas touché l'intérieur, juste l'extérieur. Puis ça coûte presque le double. Fait qu'imaginez la gare que tu dois faire le solage et refaire au complet le bâtiment. Fait que nous, on ne veut pas prendre la responsabilité financière de faire tous ces travaux-là. Il faut que le ministre, que le gouvernement du Québec statue. Et après ça, là, avec la MRC, on est prêt à travailler avec le gouvernement, c'est certain. Mais on ne veut pas que ce soit la MRC.
11: On comprend.
3: Puis c'est pour ça, je pense que c'est important.
11: Mais est-ce qu'on risque de le perdre, le bâtiment? Parce qu'il se défraîchit.
3: Il se défraîchit, plus on attend. C'est sûr, plus on attend,
11: pire c'est.
10: Et les risques également, il y a des gens qui ont peur carrément, M. Bourdon, qu'à un moment donné, on dise « la gare est en feu ». On ne sait pas, le feu est pris à la gare.
3: On ne le souhaite pas, là.
10: Non.
3: On ne le souhaite pas. Ça a été barricadé, mais tu peux pas. Malheureusement, on ne peut pas éviter que des gens vont vouloir entrer et saccager. On ne peut pas l'éviter, sauf que c'est pas ce qu'on recherche.
11: Okay.
3: Mais c'est certain que. Tu sais, dans le rapport, là, il y a eu deux options qui ont été avancées par la firme d'architectes. Puis, tu sais, on dit, entre autres, là. L'option consistant à démolir peut paraître insensible et irréfléchie. Ce n'est pas le cas. Bien que ce soit une solution radicale, la plupart des composantes de la gare sont arrivées à la fin de leur durée de vie utile depuis longtemps. Les problèmes sont majeurs et les travaux de réhabilitation très invasifs et coûteux.
11: Ouais.
3: Et on dit la gare réhabilitée perdra beaucoup d'intégrité physique puisque, ça c'est important de le dire, puisque peu de matériaux originaux seront conservés. Fait que même l'architecte, sauf qu'il disait, s'il y a un nouveau bâtiment, bien on peut quand même récupérer certaines parties de la gare existante pour pouvoir l'incorporer au nouveau. Mais je dis, en conclusion, la responsabilité revient au gouvernement du Québec et non pas à la MRC ni à la ville de Montlhéry.
11: Ouais, c'est juste
3: je comprends les gens qui sont... Les gens sont déçus.
11: Puis les gens comparent, hein, Nominag a gardé la sienne, ouais. Labelle a gardé la sienne. C'est tout des... Je sais, c'est...
3: Non, non, je comprends, pas, Serge, absolument. Mais quand on regarde en amont tout ce qui s'est fait des années 90 puis 2000, ben, des fois, ça démontre pourquoi qu'on est rendu là aujourd'hui. Mm-hmm. Alors, mais je comprends la réaction des gens. C'est vrai, c'est patrimonial, mais c'est pas vrai que la MRC va injecter des millions de dollars comme ça sans savoir qu'est-ce que le gouvernement veut en faire de cette gare-là.
11: La bibliothèque,
3: ça
11: avance?
3: Bibliothèque, ça avance. Ouais. Ça va être à l'automne. Ouais. C'est certain que... Ben, par contre, je dois rassurer la population, on est dans les coûts. Donc, il n'y a pas d'extra, il n'y a pas de... Okay. On ne dépasse pas.
10: Rappelez-nous les coûts.
3: 13 millions.
10: 13 millions.
3: Ce qui est on a eu des subventions quand même, il faut le dire aussi, mais quand même, c'est quand même un bâtiment de 13 millions. Il y a eu du retard causé, entre autres, quand il y a eu le refoulement là, dans le sous-sol.
11: Ouais.
3: Alors, ça a été plusieurs mois de délais supplémentaires. Mais
11: ça va être beau, ça prend forme.
3: Moi, je pense, puis tu sais, moi, je peux me permettre de le dire, là, quand je voyais des gens qui disaient bibliothèque, c'est pas important.
11: C'est toujours d'avoir.
3: Ah, écoute, une bibliothèque, c'est important.
11: Ben oui.
3: Tu sais, notre taux de littératie est bas ici. Là. Fait que, en même temps, ça permet à des gens, justement, de peut-être s'approprier, puis de retourner aux études, de faire de la lecture, au niveau culturel. Ensuite, on le sait qu'il va y avoir certains locaux, les gens vont pouvoir y aller, il va y avoir des classes fermées, mm-hmm. on va avoir un laboratoire de multimédia. Alors, c'est l'ensemble de la population, pas de Mont-Laurier, de toute la région qui vont pouvoir l'utiliser, les écoles.
11: Ouais.
3: Alors, je pense qu'il faut être... en tout cas, j'en suis fier. On le fait en bois. En bois, on est une région, entre autres, forestière. Fait qu'on s'est dit, oui, on va la faire en bois. Mais quand les gens... Convaincus, moi, quand ça va faire 6 mois que la bibliothèque est terminée, les gens vont... Il y en a beaucoup qui vont dire, ouais, c'est-tu vrai? C'est vrai. C'est pas mal mieux que c'était. Puis on est fiers. Dans 5-10 ans d'ici, tout le monde va dire, il y a une chance qu'on a fait ça il y a 5-10 ans. Moi, en tout cas, j'en suis extrêmement fier. Puis c'est une infrastructure qui est essentielle pour une communauté.
10: Monsieur Bourdon, on ne peut pas en faire autrement, encore une fois, que parler des fameuses lumières du boulevard Paquette.
11: C'est pas vous.
10: Sérieusement, là.
3: C'est du mystère.
10: Ils sont sérieusement.
11: C'est slow. Ça n'a pas de bon sens.
3: Écoutez, j'ai été élu en 2017. Vous le savez, hein, je l'ai dit souvent, que depuis 2017, on est rendu en 2026.
11: Ouais,
3: 8 ans et demi. Parce que le dossier, on le travaille. Et là, on a eu... l'année passée, quand j'ai rencontré la ministre des Transports à Québec, elle m'a bien dit, M. Bourdon, Mont-Laurier, c'est une des 3 villes au Québec avec un projet pilote. C'est ce qu'on l'a actuellement, avec le système de Wi-Fi, le système de lumière intelligente. Et actuellement, ça devrait être... Ils sont en train de peaufiner. Ils ont fait une cueillette de vraiment de la circulation. C'est ça. Et là, ce qu'on nous a donné par écrit, alors les écrits restent. C'est trop bien. Donc, fin mai, là, ça devrait être régularisé. Mais... Je regardais en fin de semaine, la semaine passée, là, je trouvais que c'est déjà mieux. C'est pas complètement rétabli, il y a des intersections, on faisait 2 lumières au lieu d'en faire juste une.
11: Ouais.
3: Hein, ils sont en train de le peaufiner. On nous a bien confirmé que fin mai, ça devrait être rétabli. Ce qui est une bonne nouvelle, malgré que ça fait 8 ans et demi.
10: À Saint-Jean-sur-Lac, le dossier pour les gens qui n'avaient pas...
3: L'aqueduc privé.
10: Oui, c'est ça.
3: Bon, l'aqueduc privé, c'est que le gouvernement du Québec a adopté un budget pour l'ensemble des 22 réseaux, parce qu'il y a 22 réseaux qui étaient de la propriété de M. Scraire. Ils ont débloqué 3 millions sur 3 ans pour faire des études techniques.
11: Ouais.
3: Alors, le ministère a donné le 3 millions puis le mandat à la Fédération québécoise des municipalités, donc la FQM. Et c'est la FQM qui, d'ailleurs, on a eu un team avec eux il y a 3 semaines environ. Et ils vont venir sur place, ils vont aller voir ils vont faire l'analyse technique puis aussi avoir des estimés. Qu'est-ce qui pourrait être fait? Parce qu'il y en a qui disent, on pourrait avoir des puits. Oui, mais tu peux pas décider comme ça. Ah ben oui, tu vas te faire un puits. Il y a une étude quand même complète qui doit être faite. Et la bonne nouvelle, c'est que la FQM est dans le dossier, travaille en étroite collaboration. C'est sûr que, tu sais, je remercie ces gens-là. Je sais que c'est dur, c'est difficile comme période, puis ce qu'ils vivent, là. Mais on n'est pas insensible. Parce que la ville de Mont-Laurier, ça fait un petit peu plus d'un an qu'on est devenu responsable au niveau de donner l'eau à la population. C'est au-delà de 65 000 $ que l'ensemble de la population a mis pour améliorer le système. Il n'est pas encore à 100 %, c'est sûr, on est conscient, mais au moins c'est de beaucoup améliorer. Et quand même, c'est de l'argent, 65 000. On a mis plus dans un an que l'ancien propriétaire, je pense, dans 20 ans. Sauf que tu n'arrives pas... on n'a même pas de plan. Comment sont les mm-hmm. infrastructures?
11: Moi, je me souviens,
3: je vous l'avais dit. Ouais. On a zéro plan, on ne sait même pas où ça passe. Mais là, sauf qu'avec la FQM, avec les ingénieurs, les travaux publics à la ville, je pense que c'est un dossier qui va cheminer. Et il est en priorité. Le gouvernement, ce qu'on nous a dit la dernière rencontre avec la députée qui est responsable du dossier, c'est que le gouvernement du Québec aussi va regarder différents programmes qui pourraient être mis en place pour aider ces gens-là. Parce que nous, moi, je travaille là, beaucoup comme maire à Mont-Laurier là, pour que ça coûte le moins cher possible mm-hmm. à ces gens-là. Parce que à la base, il y avait des coûts qui circulaient. Là. Je dis, oh, je suis pas sûr que les gens vont être heureux. Alors, on travaille avec oui, c'est plus long, mais j'aime mieux qu'on prenne plus de temps, puis qu'en bout de piste, les travaux se fassent, puis qu'on le fasse aussi à moindre coût, puis que le gouvernement en assume une partie. Et c'est vers ça qu'on travaille. Mais je comprends très, très bien les gens que c'est pas. Ça va pas assez vite
10: secondes,
3: à leur goût.
10: 30 secondes concernant la rue ici.
11: Oui, bien, les travaux en général.
3: Quoi, les travaux, ici, ça va débuter dans. Ben, la période de dégel, c'est le 12 juin. C'est loin, là. À moins que le ministère des Transports s'est établi par le ministère des Transports. Ouais. Si la période de dégel arrive plus tôt.
11: Puis il tombe en vacances le 15 juillet.
3: Mais là, ça devrait être commencé. Donc, c'est sur quand même 5-6 semaines, là, ouais. les travaux. Ça devrait être par alternance. La semaine qu'ils vont faire de l'asphaltage final, c'est sûr que ça va être fermé. Mm-hmm. Mais ça va être par alternance.
11: Là, vous parlez du pont encore.
3: La rue du pont.
11: OK.
3: Oui, la rue du pont.
11: La phase 2 de du pont.
3: Oui, là, on la termine cette année.
11: Okay.
3: Peut-être plus léger maintenant. Ben, le mérite municipal, je pense que c'est sûr. Ouais. C'est important de le souligner. La ville, c'est 250 bénévoles que la ville reçoit année après année. Donc, ça va être le 20 mai à l'Espace Théâtre. Donc, je pense que les gens apprécient.
11: Belle soirée, ça.
3: Oui, c'est une belle soirée. Ouais. Puis c'est important de souligner la part de ces gens-là dans notre communauté.
11: Une communauté a besoin de ça, là.
3: Absolument.
11: Sans bénévoles.
3: C'est ce qui fait la force d'une communauté.
11: Ouais.
3: Après ça, là, les... André, vous m'aviez parlé le vendredi, les supralocaux.
10: Oui, les supralocaux.
3: Vous m'aviez parlé.
10: Il y a des municipalités là, qui sont encore hésitantes à dire « Nous, on a payé pour ça. »
3: Bien, ce qu'on fait, c'est que les supralocaux, là, c'est la piscine,
10: ouais.
3: c'est l'aréna et c'est l'espace théâtre.
11: Mm-hmm.
3: La Ville de Mont-Laurier, si on prend les trois installations, paye 88% à peu près de tous les coûts d'opération, les déficits. 88%, 12%, c'est l'ensemble des autres municipalités qui y contribuent.
10: Uh-huh.
3: Et lorsque c'est une entente qui est là depuis longtemps, sauf qu'on a fait une demande, on a demandé une firme indépendante, la firme RCGT, d'être la troisième partie dans le dossier pour nous faire une étude quand même avec des chiffres, avec des faits, pour qu'on puisse présenter aux élus de la MRC Antoine Labelle pour dire voici pour être quoi les cotes-parts pour aider la ville de Mont-Laurier. Parce que vous savez très bien que si tu n'as pas une piscine, si tu n'as pas une aréna, si tu n'as pas de salle de spectacle, tu n'as pas de service, même que tu veux t'établir dans n'importe quelle autre municipalité, maintenant, les gens vont dire, bien là, on n'ira pas dans cette région-là, il n'y a absolument rien. Alors, nous, on a cette chance-là d'avoir ces équipements-là. Puis la majeure partie des municipalités, suite au dépôt des recommandations, sont favorables au calcul qui a été proposé. Alors là, on est en train de négocier. Puis effectivement, là, il faut parler avec quelques municipalités. Là, il y a eu des rencontres aussi, la firme directement.
10: Quelles sont les municipalités récalcitrantes?
3: Je ne peux pas le donner, André, par respect, parce qu'on est en négociation,
10: okay.
3: si tu permets, mais parce que ça, quand même, ça avance. La firme indépendante, ce qu'elle a fait, c'est que la Ville de Mont-Laurier, on a dit, on va payer la firme pour qu'elle aille rencontrer les conseils municipaux, qu'ils puissent leur expliquer vraiment comment ça s'est fait, l'étude.
11: Mm-hmm.
3: Moi, je pense qu'on va trouver un terrain d'entente, parce que c'est pas juste la population de Mont-Laurier qui utilise ces équipements-là, c'est l'ensemble de la population de la MRC Antoine Labelle. Alors, c'est un outil de développement économique. Fait que là, au moins, j'ai quand même un bel accueil de la part des maires mairesses, et il reste quelques à peaufiner, mm-hmm. mais parce que aussi, oui, on parle des utilisateurs, mais n'oublions pas aussi que la polyvalente, les étudiants de la polyvalente qui viennent de partout sur le territoire utilisent nos équipements. Alors, c'est, tu sais, je veux dire, c'est pas juste le monsieur et madame, tout le monde, ce sont les étudiants de l'ensemble
11: ouais.
3: de la MRC. Alors, il faut que, je pense, tout le monde reconnaît la part, et sans équipement supralocaux, sans équipement comme on a, moi, je suis convaincu,
10: vous allez trouver une entente quelque part.
3: Il faut qu'il y ait une entente, ouais. il faut, puis je fais appel aux différents élus, là. Il va y avoir une résolution, d'ailleurs, qui va être présentée là, dans les prochains conseils municipaux, comme quoi il entérine l'entente qui a été proposée. Un peu comme RIDL, vous allez dire, il est où le lien avec RJ intermunicipale de déchets? C'est que c'est 12 municipalités dans la Lièvre hein, qui sont membres de la Régie intermunicipale de déchets. Que vous soyez à Notre-Dame-du-Lot, au lac du Poisson-Blanc, Saint-Anne-du-Lac, que vous soyez au centre-ville de Mont-Laurier, tout le monde paie le même prix.
11: Mm-hmm.
3: Si on avait à payer l'utilisateur payeur,
11: mm-hmm.
3: ben ça veut dire que la personne qui est au Poisson-Blanc paierait... les derniers chiffres que j'avais eus pour une municipalité comme Notre-Dame-du-Lot, c'était au-delà de 112 000 $ de plus
11: okay.
3: par année que ça leur coûterait. Par contre, le fait que c'est maintenant, c'est tout le monde paye le même prix, la péréquation, hein, ben à ce moment-là, puis tout le monde est d'accord avec ça parce que tout le monde peut avoir le même service au même coût. Fait que moi, je dis, le supralocal, c'est un peu ça. Mm-hmm. C'est que les gens payent ou payent pas, on ne paye pas tous le même prix. Ça dépend aussi de la distance, puis il y a la richesse aussi foncière. Mais c'est une base de calcul. Alors, moi, je demeure très, très convaincu que les 16 autres municipalités vont adopter les supralocaux, l'entente, puis que ça va se signer. Puis on veut le régler pour plusieurs années, une pérennité, parce qu'à chaque 2-3 ans, on renégocie. Puis ça fait de la dissension. Puis on n'a pas besoin de ça dans une communauté. Écoute, on est 38 000 de population dans la MRC. Mm-hmm. Je pense que c'est le dossier qui accroche le plus, mm-hmm. si vous me permettez le terme, alors que ça ne devrait pas, tant qu'à moi. Là.
11: OK.
3: Fait que,
11: merci, M. le maire.
3: On a un bel été qui s'en vient.
11: Ben, j'allais vous souhaiter bon été, justement.
3: Ben, merci à vous.
11: Puis,
3: aussi.
11: Merci d'être passé.
3: Merci. C'est toujours un plaisir.
11: Le maire Bourdon, mesdames, messieurs, dans un instant, Luc Rajotte.
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11: Ah, il observe depuis son point d'observation, Saint-Adèle PQ. Bon midi, Luc.
15: Bon midi, chers collègues.
11: Salut.
15: Comment allez-vous?
11: Ça coûte cher aller faire un tour en Abitibi, ça coûte cher aller faire un tour à Montréal, c'est ce que j'avais à faire ces derniers jours, évidemment, mais bon, ouais, on est tous pris dans le même bateau. Là, tu vas nous dire ce midi que, bon, tout ça, là, cette flambée des prix au niveau de l'essence, ça peut avoir un impact quand même sur le taux d'intérêt, là. On n'est pas au bout de nos peines, là.
15: Non, puis c'est ça qui est très, très, très inquiétant. Rapidement, là, depuis le 27 février, j'ai fait une moyenne, j'ai regardé, là, c'est autour de 40,3 cents que le coût d'essence du litre a augmenté au Québec, en général. Hey. Un petit peu plus du côté de Montréal, un petit peu moins dans certains.
11: Non, mais c'est pas rien, exemple, hein, c'est une moyenne.
15: Oui, puis tu sais, dans les régions, il y a plus de pick-up, il y a beaucoup plus de camionnettes, tout ça, donc de plus gros, pas barils d'essence, mais plus
11: gros. Et les bébelles secondaires à essence aussi, là.
15: Et voilà, motoneige, quatre roues, bateau. Ainsi de suite. Bref, bateau... bref, ça veut dire que dans les Hautes-Laurentides, là, pour le citoyen régulier, moyen, on sait que dans les Hautes-Laurentides, à moi, ça a bien changé, André, tu me corrigeras, mais c'est une des régions MRC où le taux de salaire annuel est un des plus bas au Québec. Avec la Gaspésie, avec la Bonaventure,
11: Charlevoix.
10: Absolument.
15: Donc, on est parmi les régions les plus basses, puis on a les mêmes taux d'augmentation que n'importe où ailleurs au Québec, avec des véhicules qui exigent un peu plus d'essence que partout ailleurs au Québec. Bon, bref, je me mettrai pas à me faire brailler personne là-dessus. On connaît la réalité de la région, on connaît ce que ça a comme impact. Par contre, ce qui m'inquiète énormément, c'est que l'essence, c'est un peu comme la fondation d'une maison. C'est-à-dire que tous les prix qui sont reliés à notre vie au quotidien, en grande partie, sont reliés au coût de transport. Donc, à partir ou lié au coût de fabrication. Mm-hmm. Donc, si tu payes plus cher tes coûts de transport, comme producteur, comme exportateur, comme ci, comme ça, ben, tu vas le refiler au vendeur qui, lui, va devoir le refiler au client. Tout le monde comprend ce principe-là, c'est très, très simple. Alors, veux pas, à un moment donné, les prix à la consommation vont nécessairement augmenter plus que ce qu'on connaît actuellement, donc plus que ce que l'inflation nous a permis de voir au cours des derniers mois. Donc, moi, ma crainte, lors du prochaine décision de la Banque du Canada, soit des taux d'intérêt qu'ils vont nous donner, le taux directeur au mois de juin, je pense, là, dans ces coins-là, fin mai, début juin, j'ai peur que le taux directeur augmente. Et si le taux directeur augmente, il augmente à quel moment? En plein renouvellement des prêts hypothécaires.
11: Oui.
15: Donc, augmentation des coûts liés à l'hypothèque potentiellement. Je ne veux pas faire peur à personne ce midi, mais je veux qu'on soit en mode prévention. C'est-à-dire qu'il est clair que la guerre actuellement est loin d'être réglée. Mm-hmm. Il n'y a rien, loin de s'être entendu sur un protocole d'entente de cesser l'agression de l'Iran. L'Iran ne semble pas vouloir donner toutes les garanties que les États-Unis veulent donner. Donc, l'impact sur les prix d'essence risque d'être très difficile à contrôler. Actuellement, il y a une consommation moyenne dans le monde d'à peu près 105 à 107 millions de barils par jour. On en rend disponible à tous les jours sur le marché que 92 millions. Donc, on a un déficit de 13 à 15 millions de barils par jour sur le marché international. Ce qui fait, hein, quand l'offre est pas suffisante, la demande, ça fait augmenter. Ouais. Alors là, attendez-vous en fin de semaine à une autre augmentation, là, à partir de mercredi, jeudi, vendredi, les augmentations du litre. Encore, on parle d'un autre 7 à 8 cents potentiellement. Et ça, une chance, ben une chance. À condition qu'on me prouve qu'on ne peut pas récupérer ça du côté des raffineries ou des distributeurs, la taxe canadienne de 10 cents qu'on a enlevée, elle n'est pas récupérée de l'autre côté. Là. Mm-hmm. À date, on semble nous dire non, il n'y a pas de problème, elle a vraiment été réduite. Sinon, on serait autour de 2,12 $, 2,15 $ le litre d'essence. Et quand on parle à la barre psychologique, rappelez-vous, André-Serge, quand on a passé la barre psychologique du 1 $, du litre, ça a été épouvantable. Hein? Tout le monde est en train de tout perdre.
11: Oui.
15: Imagine-toi à 2 $, dans un contexte comme on connaît actuellement, ça va être dramatique pour beaucoup de personnes.
11: Mais déjà, à Montréal, on a réatteint le 2 $ là, au cours des derniers jours.
15: Effectivement. Mais à Montréal, il y a moins... Vous allez me dire, ça n'a pas de sens ce que tu dis, mais oui, ça a de sens. Beaucoup plus de gens qui prennent... Beaucoup plus de gens qui prennent des
11: Les transports en commun notamment.
15: Que des véhicules automobiles. Souvent, ce sont les gens de l'extérieur qui viennent à Montréal avec les véhicules automobiles. Donc, ce que je vais arriver à dire, c'est que le directeur, le président de la Banque du Canada va regarder 3 facteurs. Quel a été le taux d'inflation au cours des 7 ou 8 dernières semaines? Quels ont été les taux de chômage? Alors, vous entendez beaucoup de pertes d'emploi actuellement.
11: Oui.
15: Plusieurs entreprises ferment à gauche, à droite, 60, 100, 200, 300, 400 personnes. Le fait que les coûts d'essence augmentent beaucoup. Donc, tous ceux qui travaillent dans le milieu forestier risquent d'y avoir des réductions d'heures, ou à tout le moins une réduction de temps de travail parce que ça coûte trop cher. Les contrats sont déjà signés. On ne peut pas absorber ça nécessairement tout de suite tant que le renouvellement des contrats n'arrivera pas avec les principaux transformateurs. Alors, il risque d'y avoir d'autres impacts sur le chômage. Donc, chômage, taux d'inflation et la tension internationale aussi.
11: Ouais.
15: Si la guerre n'est pas encore réglée aux prochaines décisions de la Banque du Canada, il risque d'y avoir des impacts d'augmentation minimalement d'un quart de point supplémentaire. Alors, je ne dis pas que ça ne baissera pas, là, mais il risque actuellement, à cause de la pression sur l'essence, la pression sur le baril d'essence mondial, que cette décision-là risque d'être beaucoup influencée du côté de la Banque du Canada. Alors, moi, je suis relativement confiant qu'on va réussir à maîtriser ça. Je prie que M. Trump se réveille demain matin en se disant « Je pense que j'ai fait une connerie, puis on va virer ça de bord.
11: Et bon.
15: On va essayer de corriger ça.
11: Ouais. »
15: Ça, malheureusement, si vous croyez aux licornes, faites comme moi. Mais j'ai plutôt l'impression qu'on va connaître des grandes difficultés financières au cours des prochains mois si la Banque du Canada décide de hausser le taux d'intérêt de 0,25 point. Ouais. Alors, si vous avez... Et là, je me permets un commentaire personnel.
11: Mm-hmm.
15: Si vous avez une opportunité de renouveler votre prêt hypothécaire d'avance qui arrive échéance au mois de mai, juin ou juillet.
11: Avant les prochaines semaines, dans le
15: fond. Avant les prochaines semaines, avant la prochaine décision de la Banque du Canada, essayez de trouver le meilleur taux que vous pensez avec lequel vous êtes à l'aise, parce qu'il pourrait, je dis bien il pourrait, c'est pas une certitude, okay, mais si les indicateurs continuent dans le sens qu'ils continuent actuellement, il risque effectivement d'y avoir d'augmentation des taux. Puis là, je dis un quart de point, je suis très conservateur, parce que ça se peut que l'inflation augmente de façon beaucoup plus importante, parce que là, les compagnies de transport absorbent, les coûts, ils vont le refiler rapidement aux consommateurs.
11: C'est sûr.
15: Alors, veut pas les fruits, les légumes, la viande, les produits, tout ce que vous consommez, utilisez, achetez, risque d'augmenter énormément. Et veut pas, les assurances vont augmenter, pas parce que le prix de l'essence...
11: Non, mais ça monte de partout.
15: Parce que les prix de l'essence augmentent sur la pression sur les consommateurs. Les consommateurs ont plus de difficultés. Les assureurs veulent s'assurer qu'ils ne veulent pas avoir de pertes potentielles sur le non-paiement des primes parce que les gens ont plus de difficultés. Bref, tout ça est un cercle à l'intérieur duquel il faut fonctionner.
11: Ouais.
15: Alors,
11: Et on s'en va vers la tarification dynamique dans certains épiceries. On a déjà commencé à convertir à l'électronique pour pouvoir faire en sorte que ton navet qui coûtait tant le matin va coûter plus cher le soir. On s'embarque dans quelque chose de fou raide.
15: Je vais essayer d'être rassurant pour les gens dans le sens que...
11: Bien sûr.
15: Si on le sait un peu d'avance, si on peut prévenir un peu d'avance, ben peut-être faire des petites provisions supplémentaires, réannuler ton prêt hypothécaire plus rapidement, procéder peut-être à certains achats dans un contexte où les taux sont un peu plus en contrôle. Tu sais, tenter d'éviter de se retrouver devant le fait accompli et ou prendre des mesures nécessaires pour réduire tes dettes, pour éviter de payer des taux d'intérêt supplémentaires sur tes cartes de crédit ou prêts personnels, pour éviter de, ou à tout le moins être capable d'absorber l'augmentation potentielle qui nous attend, j'ai l'impression, dans les prochaines semaines.
11: Toujours très sage, Luc. Merci de tes conseils. Alors, en espérant que ça va trouver donc des oreilles attentives. Et on se dit à la semaine prochaine, Luc. Prends soin de toi. À bientôt.
10: Salut, mon ami. Bye-bye.
11: Luc Rajotte, mesdames, messieurs. André Léonard, merci d'avoir été là aussi.
10: Merci à toi, Serge.
11: On se retrouve demain matin, 6h, pour Trudel le matin. C'est le beau Carl qui s'amène avec Il y a des après-midi. Comme ça, salut.
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18: On se rapproche de notre maximum qui est prévu à 16. Aujourd'hui, le soleil qui fait son œuvre, on est à 13 actuellement. Alternance de soleil et de nuages pour les prochaines heures. Ce soir, il y a 40% de probabilité d'averse, tout comme cette nuit avec un minimum de 12. Demain, il y a des averses avec un max de 11. On parle de 10 à 20 mm et ça se poursuit en soirée, minimum de 5.
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18: Pour une première fois cette semaine, on vous offre une heure de musique 100% francophone, donc jusqu'à 14, en route vers le retour en HD qui va commencer à 15h premier de la semaine. Ce sera le retour d'ailleurs en principe, là, sauf erreur de Tania Valiquette qui était absente vendredi dernier. Elle avait laissé sa place à Pascal Champagne. C'est bien le fun d'entendre des boys ensemble vendredi, mais ça va être le fun aussi d'entendre votre duo de complices que vous retrouvez chaque jour en semaine en fin d'après-midi. Zagata dans les prochaines minutes, Pete Fortier, Megan Lebel aussi avec sa nouveauté. Et on commence leur 100% franco avec Ojo. Voici Trop Flou.

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5: Lundi 4 mai, ici Stéphanie Gagnon, voici les nouvelles. Le ministre Jean Boulay n'écarte aucune option à la suite de la manifestation des centrales syndicales samedi où des manifestants ont passé à la guillotine un mannequin à son image. Le ministre a le soutien du gouvernement. Louis Lacroix.
6: La scène est sans équivoque. On y voit des manifestants passer à la guillotine un mannequin à l'image du ministre du Travail, Jean Boulay. En visionnant la séquence, le vice-premier ministre, Yann Lafrenière, n'en revenait pas.
7: Moi, j'étais dégoûté, choqué. Ces gens d'image qu'on voit des fois dans d'autres nations...
6: Tout de suite, les centrales syndicales se sont dissociées des gestes posés. Mais pour le vice-premier ministre, c'est insuffisant.
7: Se dissocier, là, de venir dire qu'on regardait à droite quand ça s'est passé à gauche, pour moi, c'est faible.
6: D'autant que la guillotine était difficile à manquer.
7: Pour moi, c'est sans équivoque. Cette guillotine-là n'a pas pu être cachée, n'est pas arrivée à la dernière seconde.
6: Bouleversé, Jean Boulay n'écarte aucune option, y compris de porter plainte à la police.
7: Alors, je vais supporter mon collègue Jean Boulay. Sa décision va être personnelle, ça lui revient à lui.
6: Louis Lacroix, Cogeco Nouvelles, Québec.
5: La police de Montréal a d'ailleurs confirmé qu'une enquête a été ouverte. La Commission de la construction du Québec s'inquiète de l'évasion fiscale causée par les formes de rémunération additionnelle dans le milieu de la construction. La presse rapporte que de plus en plus d'avantages sont proposés aux travailleurs de l'industrie pour les attirer dans des postes difficiles à combler. Alors que les conditions de travail sont contrôlées par des conventions collectives, certains se font proposer des primes, des cartes cadeaux ou encore de l'essence. Le président directeur général de la Corporation des entrepreneurs généraux du Québec, Éric Côté, met en garde face aux effets effet de cette surenchère des avantages.
8: Si on est dans un système où c'est toujours le plus bas soumissionnaire, celui qui le fait pas va être avantagé, mais est-ce qu'il va avoir les bonnes personnes dans son équipe pour travailler, les gens plus productifs? Puis finalement, c'est tout le monde qui finit par le demander. C'est pas juste les performances, ça peut être n'importe qui. Puis s'il y en a un que tu le donnes, tu finis par avoir de la pression pour dire, ben moi aussi, je le veux. Fait que pourquoi on respecte pas les conventions collectives?
5: Mark Carney a vanté son bilan des derniers mois alors qu'il est de passage en Arménie pour participer au sommet de la communauté politique européenne. Le premier ministre multiplie les visites en Europe et les accords avec des alliés européens.
9: Il y a des accords très importants dans les domaines de minéraux critiques. C'est plus de 2 milliards de dollars par rapport au Canada et l'Europe. Alors, il y a des résultats.
5: Au sport maintenant, Montréal célébrera le 50e anniversaire des Jeux olympiques de 1976. Plusieurs activités auront lieu sur l'île cet été. Jérémy Filosa.
10: Le stade olympique n'est peut-être pas utilisable en ce moment. Il reste qu'on pourra cet été revivre l'atmosphère des Jeux olympiques de Montréal de plusieurs façons. Le Comité olympique canadien a mis sur pied plusieurs activités qui permettront aux plus jeunes et aux moins jeunes de revivre l'épopée des Jeux de 1976. Dès le 16 mai, des expositions et des visites guidées seront organisées au Parc olympique, en plus de sur plusieurs anciens lieux des Jeux. On parle de cinéma flottant, de balades de découverte et d'événements sportifs. Le tout se conclura avec la randonnée en vélo en septembre prochain, au moment des championnats du monde de cyclisme de Montréal. Écoutons Chantal Rouleau, la ministre responsable de la métropole.
11: On a beaucoup d'ambition, de l'ambition pour la métropole, on a de l'ambition pour le Québec, et il y a beaucoup d'événements.
10: Notons que la grande Nadia Comăneci sera de passage à Montréal le week-end du 1er août, lors du spectacle du 50e. Jérémy Filosa, Cogeco Nouvelles.
5: En terminant, le Canadien a changé ses plans de voyage. L'équipe devait quitter Tampa ce matin. Mais finalement, le club a pris congé et est demeuré en Floride. Le Canadien pratiquera à Tampa demain matin avant de s'envoler vers Buffalo en après-midi. 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
12: Météo. Alternance soleil nuages pour aujourd'hui dans les Hautes-Laurentides. Loin d'être désagréable, on est à 14 maximum prévu à 16. Ce soir et cette nuit, c'est un peu plus gris par contre. 40% de probabilité d'averse la nuit prochaine avec un minimum de 12. Et demain, c'est de la pluie, 10 à 20 mm attendue. Température stable à près de 11 seulement.
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12: 100% franco jusqu'à 14 dans les après-midi comme ça. Carl Champagne vous accompagne. Soldia s'amène, Laurence Jalbert, Sophie Pelletier, William Cloutier. Et à l'instant, pour amorcer la prochaine séquence, les trois accords avec Corinne CFLO.

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6: Alternance de soleil et de nuages pour le reste de la journée dans les Hautes-Laurentides. On est à 14-16 étant l'objectif pour aujourd'hui. Ce soir, cette nuit, généralement nuageux. Probabilité d'averse au cours de la nuit à 40%, minimum 12. Demain mardi, 10 à 20 mm de pluie. Température stable à près de 11. Ça se poursuit en soirée. Et mercredi, un peu d'averse.
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6: Maximum de 10 pour mercredi, les 14h, dernière heure avant le retour en HD avec Stanley et Tania, le duo de complices qui sera de retour après la présence de Pascal Champagne vendredi dernier. C'était le fun de l'entendre sur les ondes de CFLO, mais on a bien hâte de vous offrir la première édition de la semaine aussi du retour en HD avec Stanley et Tania. On part en montage musical 4 hits de suite, mais avant toute chose, je voulais vous souligner que je viens de voir la photo qu'a publiée la Maison Blanche là, de cette image qui représente Donald Trump déguisé en Maldorien ou Mandalorien. Je connais pas trop l'univers de Star Wars. Là. Les vrais vont savoir si je le prononce comme il faut ou non. Et on sait qu'aujourd'hui, c'est la journée Star Wars. Hein. J'en parlais ce matin. On en a parlé également dans Trudel le matin. C'est une publication, on dit, qui s'inscrit dans une tendance de messages humoristiques ou symboliques liés à la culture populaire. Et tout ça, après quelques heures avant, avoir parlé de la guerre en Iran. C'est quand même assez spectaculaire. 14h01, montage 4 et de suite à CFLO. Toujours le meilleur choix musical. C'est Carl qui vous accompagne avant l'arrivée de Stanley et Tania.

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Phil Collins, I wish it would rain down. On a CFLO à 14h18 dans Il y a des après-midi comme ça. On a toujours les meilleurs classiques pour vous dans Il y a des PM. Et parlant de classiques, quels sont les 100 plus grands solos de guitare de l'histoire du rock selon vous? Il y a le magazine Rolling Stone qui a publié son propre classement aujourd'hui. Et la couronne du champion a été décernée à une ballade emblématique des années 80, la chanson Purple Rain, chanson-titre de l'album du même nom qui a propulsé Prince, rappelez-vous, au sommet en 1984. Donc, il héberge le solo numéro un de tous les temps. C'est ce qu'ont tranché les rédacteurs du magazine américain. Lorsqu'il a enregistré la chanson le 3 août en 83, Prince a tiré de sa guitare un solo qui ressemblait davantage, rappelez-vous, à un cri de l'âme en mouvement qu'à une simple démonstration musicale. C'est ainsi qu'on salue l'œuvre de la part de Rolling Stone et c'est bien mérité, je pense. Vous posez peut-être la question qui se retrouve aussi là-dedans. Là, si je vais dans les 5 premières places, Eruption, Van Halen, ça c'est la 5e. Il y a Comfortably Numb de Pink Floyd qui se retrouve en 4e. Hotel California, The Eagles arrive 3e. Machine Gun de Jimi Hendrix en 2e. Et Purple Rain de Prince and the Revolution en première position. Ben voici Prince, justement, à CFLO, le son des Hautes-Laurentides, qui vous offre toujours les meilleurs classiques. On file vers les nouvelles Cogeco de 14h30, ça s'en vient dans une dizaine.

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1: Lundi 4 mai, ici Stéphanie Gagnon, voici les nouvelles. La première ministre Christine Fréchette confirme que le dossier santé numérique sera bel et bien déployé en fin de semaine. Il sera implanté d'abord dans deux CIUSSS, soit dans le nord de l'île de Montréal et en Mauricie, centre du Québec. La ministre de la Santé, Sonia Bélanger, affirme qu'une réduction d'activité est nécessaire.
2: C'est pour ça qu'on fait le changement vendredi, dans la nuit de vendredi à samedi, à 4 heures du matin. Donc, on est en mode week-end. Dans le réseau de la santé, le week-end, là, les activités diminuent beaucoup. Les cliniques externes ne sont pas ouvertes, il n'y a pas de service de radiologie pour la clientèle externe. Les laboratoires, tout diminue dans les hôpitaux le week-end. Il ne faut pas oublier ça.
1: 4 000 personnes accompagneront le personnel à la suite de l'implantation, le temps qu'il faudra, selon la ministre. Elle affirme être à l'intérieur des coûts prévus de 402 millions de dollars pour l'instant et avoir l'intention de continuer de travailler avec l'entreprise américaine Epic Systems pour déployer le DSN à travers la province. Ottawa accorde de l'aide aux industries de l'acier, de l'aluminium et du cuivre touchées par l'application de tarifs douaniers américains. 1,5 milliard de dollars ont été débloqués pour accorder des prêts aux entreprises qui vivent des problèmes de liquidité. Pour y avoir droit, les fabricants doivent avoir subi une baisse de 20 % de leur chiffre d'affaires. Julie White, PDG de Manufacturier Exportateur du Québec, espère que les fonds seront accessibles rapidement.
3: Maintenant, le diable va être dans les détails. On espère que le gouvernement a entendu le message. On a vu que la semaine passée, dans la mise à jour, il n'y avait rien pour nous. Puis là, aujourd'hui, on trouve cet argent-là. Donc, je pense qu'ils se sont retournés de bord assez rapidement. Mais il faut que ça se décaisse vite et que les entreprises voient cet argent-là rapidement.
1: L'Iran recourt aux missiles et aux drones alors que les États-Unis tentent de faire passer les navires bloqués dans le détroit d'Ormuz. Au moins deux navires ont été touchés par des tirs dans la région ainsi qu'un site pétrolier des Émirats arabes unis. L'armée américaine indique avoir pour sa part coulé six petites embarcations iraniennes qui ciblaient des navires civils. Le co-directeur du réseau d'analyse stratégique et professeur titulaire au département de sciences politiques de l'UQAM, Justin Massy, souligne que le passage dans le détroit d'Ormuz est une violation du cessez-le-feu pour l'Iran, ce que Donald Trump tenterait de jouer à son avantage.
4: Il le savait très bien que l'Iran n'était pas simplement pour rester les bras croisés et l'accepter. Donc, pour plusieurs, on spécule à savoir est-ce que c'était pas une volonté de la part du président Trump de faire porter le fardeau sur l'Iran d'avoir violé le cessez-le-feu en disant, ben regardez, ils ont frappé sur les navires, alors là, on n'a pas le choix que de riposter.
1: Dans ce contexte, le prix du baril de pétrole est en hausse. Au sport maintenant, l'ancien gardien de but des Canadiens, Jocelyn Thibault, ne tarit pas d'éloges envers Jakub Dobesch. Il a été solide devant le filet dans la victoire du tricolore hier pour éliminer le Lightning de Tampa Bay en 7 matchs. Jocelyn Thibault n'hésite pas à le comparer à un autre grand gardien de la LNH.
5: Il me fait beaucoup penser, de plus en plus, à tout le moins, à Dominique Hašek, dans le sens que c'est pas tout le temps beau, c'est pas tout le temps gracieux, c'est pas tout le temps parfait techniquement, mais c'est un gardien de but qui réagit, qui se bat, qui a un excellent hockey sense. Il y a vraiment, vraiment une très, très grande intelligence en jeu. Il se sert de tous ses outils, il se sert de son bâton.
1: En terminant, la mairesse de Montréal se donne 3 ans pour refaire une ville efficace. C'est ce que rapporte la presse à la suite d'un discours de Soraya Martinez-Ferrada ce matin devant des gens d'affaires pour le 20e forum Grand Projet de la Chambre de commerce du Montréal métropolitain. Elle affirme qu'il faudra une ville moins bureaucratique pour les permis de construction et elle compte s'attaquer à la qualité du service qui diffère trop d'un arrondissement à l'autre. 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
6: Météo. Alternance de soleil et de nuages aujourd'hui, c'est une des plus agréables de la semaine, alors on en profite. 16 comme max, on est à 15 actuellement. Ce soir et cette nuit, ça se gâte un peu, 40% de probabilité d'averse avec un minimum de 12. Des averses demain avec 11 et 40% de probabilité d'averse mercredi, max de 10.
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6: 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Ludovic Bourgeois et sa Desert Song. Ensuite, Freya Sky avec la chanson qui se retrouve actuellement dans notre palmarès anglo, Silent Treatment. C'est Carl qui vous accompagne avant l'arrivée de Stan et Tania pour le retour en HD le tout premier de la semaine. On vous souhaite un bon lundi.

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On fond des boires de classe moyenne avec la collaboration de Rhymes. Je ne sais pas si vous connaissez le personnage de Lucie Lafleur. C'est le personnage qui est là pour représenter les restaurants Lafleur sur les réseaux sociaux, plus particulièrement TikTok, je vous dirais. Moi, c'est comme ça que je l'ai connu. Mais c'est une comédienne qui s'appelle Francine Poirier qui est derrière ce personnage. Et du côté des restaurants, les restaurants Lafleur, on a publié que son personnage était décédé avec les dates, des années de l'année de naissance et l'année de décès, 1956-2026. Et on a été obligé de spécifier que c'était le personnage qui était parti et non la comédienne. Il y en a plusieurs qui disent que c'était une mauvaise idée de faire ça parce que, bon, les gens sont attachés au personnage, puis des fois, on saute quand même assez rapidement aux conclusions. Et puis, il y a une espèce de notion de confiance aussi qui s'installe entre la personne qui suit le personnage et la chaîne. Donc, il y a des liens de confiance, semble-t-il, qui auraient été brisés avec tout ça. C'est pas la première fois qu'on voit ce genre de truc-là. On l'avait vu avec un des personnages de Duolingo, en fait, c'est l'application de traduction. Donc, on avait vu un peu ça du côté des États-Unis. Est-ce que c'est un peu ça qu'on a voulu faire, puis on s'est mal pris? Bref. Quoi qu'il en soit, la comédienne en tant que telle, elle est bien vivante et ça, ben, c'est une très bonne nouvelle, mais c'est une publication, disons, qui a suscité beaucoup, beaucoup de réactions. Je ne sais pas c'est quoi l'idée derrière ça. Peut-être que la comédienne était tannée de ce personnage-là. Ça se peut, peut-être des raisons personnelles aussi derrière ça, parce qu'à un moment donné, quand tu deviens trop ton personnage, moi, je pense toujours à Jacques Lheureux qui, avec le temps, est devenu pour bien des gens passe-montagne, hein? Mais derrière passe-montagne, il y avait un Jacques Lheureux. Jusqu'à temps qu'un autre comédien l'interprète, ce personnage-là. Claude Bégin tombe du ciel au 104.7, 109, CFLO, la radio.

0: Tombe du ciel, Claude Bégin, CFLO à 14h52. C'est tout pour il y a des après-midi comme ça. C'est le 4 mai, alors que la force soit avec vous. Et puis, on se retrouve demain à compter 10h pour il y a des avant-midi comme ça. Stan et Tania s'amènent les nouvelles régionales aussi à 15h.
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0: 104.7, 109. Bonne fin de journée, ne manquez pas le 6 à 9 ce soir avec Stan. Ciao.

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0: Ici André Léonard et voici les informations régionales à CFLO. Cet avant-midi, vers 11h45, un poids lourd a été impliqué dans une sortie de route sur la route 309 dans le secteur de Saint-Aimé-du-Lac-des-Îles et s'est retrouvé à l'envers dans le fossé. La route n'a pas dû être fermée, la circulation s'effectuant en alternance. Le conducteur aurait subi, selon la Sûreté du Québec, des blessures légères et a été transporté à l'hôpital par ambulance. Son chargement de planches s'est renversé. Vers 16h vendredi, les policiers ont été avisés de la conduite imprudente d'un camionneur. Écoutons Marc Tessier de la Sûreté du Québec.
1: C'est suite à une information d'un citoyen. Il mentionnait qu'il avait une conduite quand même assez dangereuse. Donc, c'est sur la route 105 dans le secteur de Bois-Franc. Les policiers ont localisé le camion sur la route 105 dans le secteur de Maniwaki, près de la rue commerciale. Donc, durant les vérifications, on s'aperçoit que le conducteur conduit un camion lourd, mais qu'il n'y a pas les classes appropriées pour la conduite. Donc, l'homme de 26 ans de l'Ontario a reçu un constat d'infraction de 524 $. Puis également, l'exploitant, le propriétaire du camion, aussi va recevoir un constat d'infraction de 524 $ pour avoir laissé conduire une personne qui n'a pas les classes appropriées pour conduire ce type de véhicule-là. On a saisi le véhicule pour une période de 30 jours.
0: Double défi invite les entrepreneurs de la MRC. Antoine Labelle a déposé un projet de soutien pour le démarrage ou le développement, de même que l'expansion de leur entreprise. L'annonce du ou des récipiendaires sera faite lors de l'événement du 16 septembre prochain. Un maximum de 15 000 $ est remis en bourse, réparti entre une ou plusieurs entreprises. Les bourses ne sont pas applicables pour des fins d'études de faisabilité et pour l'élaboration d'un plan d'affaires. Elles peuvent servir au démarrage, à l'expansion d'une entreprise ou encore à l'acquisition d'équipements. Double défi effectuera d'ailleurs un suivi aux projets pour lesquels les bourses auront été attribuées. Des pièces justificatives seront exigées pour l'obtention des bourses qui s'effectueront en deux versements. Les projets doivent être transmis à Double défi à l'adresse suivante info@commercialdoubledefi.org avant le 30 juin 2026, 16h. Et le syndicat du personnel de l'enseignement des Hautes-Rivières souligne la participation et la performance des élèves des centres de formation des adultes du Centre de services scolaires des Hautes-Laurentides pour le concours d'écriture « Ma plus belle histoire », concours organisé depuis 2004 par la Fédération des syndicats de l'enseignement et la Centrale des syndicats du Québec. Les membres du SPER ont fait parvenir cette année plus d'une trentaine de textes dans le cadre du concours. À l'échelle du Québec, ce sont quelques 450 textes qui ont été reçus et 50 d'entre eux ont été choisis pour faire partie d'un recueil. On peut d'ailleurs le consulter et visionner les capsules vidéo présentant les textes récipiendaires des mentions spéciales en visitant le site web de la FSE, c'est-à-dire la Fédération des syndicats de l'enseignement. Bien voilà, c'est ce qui complète les informations régionales. 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
2: Météo. On a presque atteint le maximum prévu pour aujourd'hui qui est à 16, on est à 15 présentement. Un beau soleil, bon, on mélange soleil-nuage dans les Hautes-Laurentides. Par contre, à partir de ce soir, cette nuit, ça change. Là, on parle de nuages, 40% de probabilité d'averse au cours de la nuit, minimum de 12. Demain, on ajoute 10 à 20 mm avec des températures autour de 11.
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0: Regardons ça, madame, vous êtes de retour.
1: Ben oui, je suis là.
0: Avoue que c'est parce que tu ne voulais absolument pas manquer la journée May the 4th be with you avec moi, c'est ça, hein?
1: Ben oui, c'est ça, j'aime tellement ce film-là, en plus, que je pouvais pas manquer ça.
0: On va recréer tantôt la dernière bataille entre Anakin et Obi-Wan, si tu le veux bien. En fait,

0: On pourrait recréer le duel entre Darth Vader et Luke Skywalker. Là, je pourrais me coucher et tu Luke, je suis ton père. On pourrait être écœurant, ça, non?
1: Ben, tu vois, tu me parles de tout ça. Tu sais, je connais les répliques, mais je l'ai déjà dit, ce film-là. Je l'ai peut-être écouté quand j'étais vraiment jeune, mais pas assez pour en être consciente. Fait que tu me parles de ça, là, puis je suis comme, aucune idée de quoi tu parles. Là.
0: Mais il y en a plusieurs pour qui c'est une journée importante. Les amateurs de cette saga là, qui vont se trouver un prétexte pour écouter ces films-là pour une millième fois.
1: Ouais, faudrait peut-être expliquer. Tu sais, on parle de Star Wars, puis c'est parce qu'on est le 4 mai.
0: Exact. May the 4th, le 4 mai, c'est la journée qu'on a décidé d'attribuer au film Star Wars parce que ça fait May the 4th, que la force soit avec toi. C'est une phrase qui est souvent dite dans ce film-là.
1: May the force be with you.
0: May the force be with you, ça ressemble à May the 4th, donc on a décidé de faire cette journée-là. Mais dans les magasins geeks, un peu partout dans le monde, il y a des objets à l'effigie de Star Wars qui sont en grosse promotion là, justement pour cette date importante.
1: Mais tu vois, pour moi, je trouve ça beaucoup plus important qu'on ait le lendemain de la victoire des Canadiens.
0: Certains.
1: Et ça va en deuxième round, je peux pas croire que c'est arrivé avec 9 tirs. Wow!
0: Écoute, c'était... Wow! C'est, la partie d'hier et celle de vendredi m'ont fait perdre environ 17 ans d'espérance de vie.
1: Ça n'a pas de bon sens,
0: moi aussi. Niveau stress, là, c'est hallucinant. Il y a même ma grand-mère qui m'a appelé, ma grand-mère qui 87 ans, qui est à Québec. Là, je te dis, c'est quoi qui se passe? Là, ils vont-tu gagner? Ben, j'espère qu'ils vont gagner, mamie, mais là, je peux pas te dire ça dans ma boule
1: c'est
0: de cristal.
1: C'est ça, on ne sait pas.
0: Puis là, j'ai dit, là, moi, je dis que ça va finir 3-1. J'ai dit, ben non, ça va aller en prolongation encore. Comme non, on peut pas me ramasser à l'hôpital Laval, là.
1: Ben oui, c'est ça qui arrive. Hey, puis là, à la fin, quand Matheson s'en va pogner une mauvaise publicité, pénalité. Une mauvaise pénalité. Tu sais, je me disais, ils ont quand même encore du temps, là. Tu sais, 5 secondes, je veux dire, c'est pas si long que ça, mais tu sais, quand même 6 contre 4, puis ça a été serré tout le long.
0: Exact. On peut dire merci à Jakub Dobesch, honnêtement. Là.
1: Vraiment, c'est qui le défenseur qui s'est jeté devant le tir à la fin, là, qui a fait en sorte que la... J'ai jamais eu le temps de voir c'était lequel.
0: De mémoire, c'était Caden Goulet, mon héros obscur.
1: Ah, je pense que oui, je pense que c'est ça, Goulet, ça aurait de l'allure.
0: Alors, le Canadien qui aura rendez-vous avec les Sabres de Buffalo à compter de mercredi, ce sera le premier match de la série de deuxième tour.
1: Ben, je sais que Luc Gélina est déjà en direction de Buffalo.
0: Ah, puis il y avait Don Wout.
1: Ouais, fait que...
0: Sa ville préférée, Buffalo.
1: C'est sarcastique, ça.
0: Ben oui, c'est sarcastique.
1: Puis c'est ça, il va pouvoir nous en jaser mercredi là, dans le filet ouvert.
0: Absolument. Mais là, pour commencer l'émission, Tania, je vais te parler d'essence. Hein, parce qu'encore une fois, cette semaine, c'est un gros sujet. L'essence qui est encore aux alentours des... Bon, j'allais dire 2 $. On est plus aux alentours de 1,85, 1,86 ici. Mais quand même, il y a un rapport qui est sorti suite à l'annonce du gouvernement Carney, là, suite à la suspension temporaire de la taxe d'assise. Le rapport qui dit finalement les impacts que ça va avoir, oui, sur le portefeuille du gouvernement, mais aussi sur le portefeuille des Canadiens, Canadiennes. Mm-hmm. Et en lien avec ça, bon, il y a un sondage léger aussi, les résultats d'un sondage léger qui sont sortis aujourd'hui, à savoir, les Québécois, ils pensent quoi aussi de la taxe, mais provinciale cette fois-ci, toujours en lien avec l'essence. Tu comprendras que les Québécois veulent aussi que cette taxe-là soit abolie pour alléger leur portefeuille. Mais bref, on va en jaser de tout ça, des conséquences que ça pourrait avoir aussi sur le portefeuille du gouvernement, hein, parce qu'il faut toujours se dire...
1: Ça a des conséquences.
0: Faut que ça soit bénéfique pour les deux parties. Alors, on jase de tout ça au retour de la pause. Avant tout, on commence l'émission d'aujourd'hui, la première de la semaine, en ce lundi 4 mai, avec Sublime, toujours dans notre palmarès anglo, avec leur chanson Ensenada. Assez fait-le.

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4: 15h12, il y a un rapport qui est sorti récemment suite à la suspension de la taxe fédérale d'assise sur l'essence qui est entrée en vigueur le 20 avril dernier et qui va demeurer jusqu'au 7 septembre prochain. Par la suite, ça va redevenir à la normale, mais on se rappelle que c'était une initiative du gouvernement Carney pour alléger le portefeuille des Canadiens et des Canadiennes, justement, avec le contexte actuel qui fait en sorte que, bon, le prix de l'essence monte et grimpe et il n'y a rien qu'on puisse faire finalement présentement. Donc, on s'est dit, au moins, c'est le peu qu'on puisse faire pour, de notre côté, alléger, faire notre partie, un petit bout de chemin pour essayer d'accommoder les gens, finalement. Et le rapport indique que la mesure va coûter 2,1 milliards de dollars au Trésor public, donc c'est 300 millions.

0: sur le diesel, mais c'est ça. On a confirmé qu'après le 7 septembre, la taxe d'assises fédérale va revenir au taux complet de 10 cents le litre pour l'essence et de 4 cents le litre pour le combustible diesel et le carburant d'aviation. C'est ce qu'on a précisé finalement au gouvernement. Et là, en lien avec ça, où je voulais en venir, c'est qu'il y a aussi un sondage léger qui a été lancé chez les Québécois, à savoir la taxe provinciale, elle, est-ce qu'on aimerait ça qu'elle soit abolie pour justement se faire aider encore plus, mais bien sûr, les Québécois sont en faveur de ça. D'après les résultats, c'est 76% des répondants qui sont en faveur d'une baisse des taxes, contre 17% qui s'y opposent et 7% qui demeurent incertains. Bon, rien de trop surprenant dans ce cas-ci. Je pense que tout le monde est en faveur de ça, mais je faisais des blagues justement avec Pascal vendredi en lien avec ça, comme quoi, là on est le 4 mai, les gens vont commencer à planifier leurs vacances estivales tranquillement, pas vite. Au prix que le gaz est présentement, là, aller revirer à New York ou aller revirer à Boston, c'est un pensée si bien, on s'entend, là, parce que les vacances qu'on avait l'habitude de faire auparavant, mais là au niveau du budget... Déjà, avoir une essence à 1,50 le litre, c'est quand même assez cher, on s'entend, là.
1: Ben, je vous ai entendu parler de Drummondville, mais oui. même Drummond, ben, ça commence à être Drummond. Loin, là. Ça va coûter cher, se rendre jusque-là, là.
0: Honnêtement, tu sais, moi qui viens de Québec, puis qui a l'habitude d'y aller quand même assez régulièrement, la dernière fois que j'ai été faire mon tour, je l'ai remarqué, là, sur le budget, à quel point c'est pas la même chose, un plein. Puis on s'entend, t'as pas le choix de le faire, là. C'est pas comme si tu pouvais t'en passer ou quoi que ce soit. Ça prend de l'essence pour te rendre. Sinon. Ben non, c'est ça. Fait que t'as pas le choix de l'inclure, ce montant de plus dans ton budget. Et là, ben c'est ça, un coup rendu là-bas, c'est beau de se rendre, mais faut que tu voyages aussi. Tu sais, t'as des trucs à aller voir. Tu vas pas nécessairement rester toujours au même endroit. Fait qu'il y a du voyagement, du va-et-vient qui se fait aussi là.
1: Oui.
0: Fait que non, c'est sûr et certain qu'il y a des personnes qui, cette année, vont devoir réenvisager peut-être leur plan de vacances en raison de ça.
1: Mais même au-delà des dépenses pour les vacances, juste le fait que ce que ça coûte au quotidien. Tu sais, moi, là, j'habite à Kiemka. Oui. Fait qu'on s'entend que de la route, j'en fais beaucoup.
0: C'est inévitable.
1: Fait que j'ai vu une différence sur mon budget quand même dernièrement. Quand je fais le plein, là, ça fait mal en tabarouette. Fait que le plan vacances peut carrément être annulé.
0: Annulé, oui, c'est ça.
1: Tu sais, on s'entend que ça change tes plans en tabarouette. Au-delà de dire, ah, j'irai pas là, je vais aller là à la place, bien, ça se peut que ce soit, m'a resté chez nous parce que j'ai pas les moyens.
0: Et c'est fâchant parce que, tu sais, on est déjà là à serrer la ceinture depuis un bon bout de temps puis à se dire, bon, Colin, c'est un petit coup à donner, hein, ça va se replacer et tout ça. Là, l'été arrive, qui est habituellement une période où on peut respirer un peu plus, on peut profiter un peu plus. Souvent, les gens ont des vacances pendant cette période-là, que ce soit vacances de la construction, les profs, peu importe. Il y en a qui profitent justement de la période estivale pour se retrouver en famille, aller se créer des souvenirs, des beaux moments à l'extérieur ou peu importe. Mais là, comme tu le dis, wow, attends un peu, là. Surtout si on parle d'une famille de quatre, là, on est ailleurs aussi, là.
1: Oui, c'est ça. Ça coûte beaucoup de sous. Puis moi, je pense aussi à toute l'industrie des pourvoiries ou tout ça, là. Tu sais, les bateaux, tu sais, il faut en mettre de l'essence dans ces bateaux-là. Les sidoux, là.
0: Oui, tout ce qui est véhicule récréatif, c'est ça, ça prend de l'essence, ça aussi, là.
1: Exactement. Fait que, tu sais, j'imagine que cette industrie-là va avoir mal au courant de l'été, là.
0: Exact. Donc, avec une suspension temporaire de la taxe provinciale sur l'essence, on dit que c'est une mesure qui pourrait permettre d'économiser environ 7 $ par plein pour une mini-fourgonnette et jusqu'à 10 $ pour une camionnette. Tu sais, ça commence à paraître, là, parce qu'on sentait que là, parti comme c'est là, c'est pas parti pour se régler demain matin, là. J'ai pas l'impression, en tout cas, là.
1: Les Trois d'Ormuz, à ce que je sache, c'est encore fermé. Aux dernières nouvelles, là, je suis moins ça, mais bref, le prix de l'essence, en tout cas, a pas changé si jamais ça s'est ouvert entre-temps, là.
0: Ben non, c'est ça exactement. Donc là, on parle par plein. Fait que, tu sais, on s'entend que tu vas en faire plus qu'un ou deux ou trois ou quatre. Donc là, ton 10 $ qui est économisé par plein pour une mini-fourgonnette, là, il va devenir au bout d'un mois, je sais pas, moi, un 40, un 50. Donc c'est sûr et certain que ça pourrait venir aider encore plus le portefeuille des Québécois, mais encore là, qu'est-ce que ça a comme impact si jamais le gouvernement décide de faire ça? Parce qu'on le disait, au fédéral, ça va créer un écart de 2,1 milliards de dollars. Bon, c'est moins que ce qu'on avait prévu. Il y a 300 millions de dollars qu'on va réussir à sauver, mais reste que c'est de l'argent de moins qui peut être investi par après et tout ça. Donc, il faut que ça soit bénéfique pour les deux parties. On est d'accord là-dessus, là.
1: Oui, ça,
0: Parce que c'est sûr et certain qu'on serait tous et toutes d'accord pour dire, regarde, plus de taxes pour rien, on enlève tout ça, le gaz redevient, hein, un prix un peu plus normal, entre guillemets, mais là, à un moment donné, si au bout de la ligne, le gouvernement, il y a un écart dans son budget qui est trop important, on va dire, ben non, c'est pas logique, là, à quelque part.
1: Mais non, c'est ça.

0: Tu vois, j'ai fait la vérification pour le détroit d'Ormuz. Là, il y a encore des bombardements et tout ça.
1: Oui, ben,
0: j'étais pas dans le champ.
1: Puis, ben, avec le contexte actuel, on se dit, est-ce que Christine Fréchette pourrait tenter d'avoir encore plus charmé les Québécois? Parce que là, on est à 6 mois des élections. Puis là, on sait que c'est l'opération charme là, pour la CAQ présentement. Ouais. On essaie de redorer l'image. Donc là, c'est clair, là, ça a été dévoilé aujourd'hui, les résultats de ce sondage-là. Les Québécois veulent ça. Mais bon, encore là, est-ce qu'elle va être tentée de le faire pour peut-être aller chercher d'autres? Autre vote, c'est il y a rien qui est impossible.
0: En même temps, moi, les votes achetés comme ça m'énerve un peu, là, mais bon, on a chacun notre vision des choses.
1: C'est une technique
0: dans
1: comme une autre, mais chose certaine, je pense que ça profiterait et ça ferait plaisir à bien du monde, ça c'est sûr et certain, alors à suivre. 15-19, dans les prochains retours de la pause, Alex Légaré en nouveauté sur nos ondes va s'amener, mais tout d'abord, Van Tibbs, chanson de notre palmarès franco. Où vas-tu? La chanson, c'est le titre de la chanson qu'on s'offre à l'instant à ses félos.

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1: Lundi 4 mai, ici Stéphanie Gagnon, voici les nouvelles. La première ministre Christine Fréchette annoncera cette semaine ses nouvelles mesures en immigration. Dans une entrevue exclusive à Paul Arcand, elle a confirmé que les personnes qui attendent le feu vert pour rester au Québec à la suite de la fin du PEC connaîtront rapidement ce qui les attend. Lors du même entretien, elle n'a pas mâché ses mots à propos du succès nécessaire du dossier santé numérique. Un nouveau système informatique doit entrer en fonction samedi dans deux régions de la province. La première ministre affirme qu'elle a reçu l'assurance que le projet est prêt.
2: On me l'a confirmé de plusieurs voix en plus. Donc voilà, moi, à partir de là, je suis en confiance.
3: Vous allez péter une colère si ça ne marche pas.
2: Oui, ça c'est clair. Et comme je vous dis, il va en avoir quelques bugs. On ne peut pas s'attendre à ce que ce soit 100% parfait le jour 1. Là.
3: Non, mais il y a bug puis bug.
2: Oui.
1: L'entrevue intégrale est disponible en format balado sur l'appli de Cogeco Média et sur le site du 98.5. Par ailleurs, Québec exige un changement de ton des centrales syndicales à la suite des événements de la fin de semaine où un mannequin à l'image du ministre du Travail, Jean Boulay, a été passé à la guillotine. Même si les centrales syndicales se sont dissociées des gestes posés par une poignée de manifestants, le vice-premier ministre Yann Lafrenière croit que les syndicats doivent aller plus loin. Selon lui, les organisateurs de la manifestation ne pouvaient ignorer ce qui se passait.
4: Pour moi, c'est sans équivoque. Cette guillotine-là n'a pas pu être cachée. Pas arrivé à la dernière seconde. Les personnes en charge ont pu l'avoir arrivé. Moi, j'étais dégoûté, choqué. Ces gens d'image qu'on voit des fois dans d'autres nations où la démocratie est mise à rude épreuve.
1: La police de Montréal confirme qu'une enquête a été ouverte. L'industrie québécoise de l'aluminium demande à Ottawa d'agir afin de contrer la concurrence étrangère. Ce matin, la ministre Mélanie Joly a annoncé 1,5 milliard de dollars pour venir en aide aux entreprises de l'aluminium, de l'acier et du cuivre touchées par les tarifs américains. Selon l'organisme Alu-Québec, l'aide permettra à plusieurs joueurs de garder la tête hors de l'eau. Sa PDG, Charlotte Laramée, demande cependant au gouvernement fédéral d'agir sur plusieurs fronts.
5: On est quand même dans une tempête parfaite en ce moment. On a des tarifs américains, c'est une chose, mais on a aussi en parallèle des intrants en provenance de pays à bas coût qui viennent sur notre territoire, qui proviennent notamment de Chine, de Taïwan, de Turquie et qui viennent compétitionner de façon inégale avec nos entreprises locales. Il faut continuer à travailler sur cet aspect pour protéger notre savoir-faire local.
1: Mark Carney va annoncer demain qui succédera à Mary Simon, rapporte CBC. Le mandat de cette dernière s'achève après un mandat de 5 ans. Le poste de gouverneur général sera ainsi donné à une femme sachant parler tant en anglais qu'en français. Mary Simon a été critiquée ces dernières années pour ne pas être en mesure de parler le français alors qu'elle s'exprime en anglais et en Inuktitut. En terminant, 50 ans après les Jeux de Montréal, la ville, le parc Jean-Drapeau et le parc olympique tenteront de recréer l'esprit de 1976. Journée porte ouverte, spectacles gratuits et expositions sont prévues pour rallumer la flamme des Québécois. On écoute la vice-présidente du comité exécutif de la ville de Montréal, Christine Black.
6: Plusieurs personnes qui l'ont vu, qui l'ont vécu, ils peuvent nous en parler, nous en témoigner. Mais pour d'autres qui n'étaient pas encore là, ça nous permet de comprendre aussi comment on est arrivé où on est aujourd'hui. Et qu'est-ce qui a façonné notre passé? On le dit souvent, il faut savoir connaître d'où on vient pour voir où on s'en va.
1: Madame Black qui a affirmé lors du point de presse que c'était l'occasion parfaite de vivre ou revivre cet événement historique. La programmation complète est disponible en ligne sur le site montrealolympique.ca. 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
7: 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Météo. On a un mélange de soleil et nuages dans les Hautes-Laurentides, quoique à Mont-Laurier, au centre-ville, là, les nuages sont de plus en plus installés parce que c'est ce qu'on prévoit pour la soirée et la nuit avec 40% de probabilité d'averse, minimum de 12. Demain, des averses aussi, on parle de 10 à 20 mm. Les températures qui vont tourner autour de 11 et mercredi, 40% de probabilité d'averse.
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7: Aujourd'hui, on est le 4 mai, donc oui, c'est la journée May the 4th be with you, mais c'est aussi le début de la semaine sans diète. Et cette année, l'ambassadrice est Liliane Blanco-Binette.
8: Ben oui, une humoriste, je trouve ça le fun qu'il l'ait choisi. Donc, bon, j'imagine que vous devez savoir que c'est une initiative du groupe Équilibre. Je vous en parle régulièrement de ce groupe-là. C'est une semaine qui revient chaque année, début mai. Et pourquoi est-ce que ça existe la semaine sans diète, ben c'est que les diètes sont tellement omniprésentes dans notre société, que ce soit dans nos conversations, on a juste à s'asseoir sur l'heure du dîner, dans une salle de travailleurs, travailleuses, on en entend de toutes les sortes, c'est présent sur nos réseaux sociaux, à la télé et même souvent dans le bureau du médecin. Aussi, hein, parce que bon, là, maintenant, on n'appelle plus ça des diètes en tant que telles, mais ça reste souvent des diètes qu'on offre aux patients, finalement. On va voir passer des avant-après, des défis 21 jours, toutes sortes de recettes miracles. Mais il y a une chose qui est sûre à travers tout ça, c'est que les diètes, ça ne fonctionne pas. Bon, il y en a qui vont dire, ben moi, ça a fonctionné. À court terme, à moyen terme, pour certaines personnes, ça peut fonctionner. Mais généralement, à partir de 2 ans jusqu'à 5 ans, c'est la grande, grande, grande majorité des personnes qui vont reprendre le poids perdu. Et ça, ça a été très bien démontré scientifiquement. Fait que même s'il y a quelques exceptions ici et là, souvent avec des gens qui ont fait un 180 avec leur vie, puis que, tu sais, pour eux, la nourriture puis l'activité physique, c'est devenu une obsession le plus souvent. Fait qu'est-ce que c'est positif? Peut-être pas tant que ça, je sais
7: comprends.
8: Pas. Mais ce qui arrive, c'est que même si pour la majorité des gens, ça ne fonctionne pas, on va continuer de se blâmer. Et
7: on s'acharne?
8: Ben, on s'acharne, mais c'est comme si quand ça fonctionne pas, c'est de notre faute. Et c'est ce qu'Équilibre veut nous faire réfléchir là-dessus cette année pour dire, tu sais, quand t'achètes quelque chose puis ça fonctionne pas, t'es pas là à dire, ah, oh, ça doit être moi qui l'utilise pas comme il faut, qui est pas. Non, tu dis, ça fonctionne pas, tu le retournes au magasin puis c'est tout.
7: Hein? Ou tu le rachètes pas tout simplement.
8: Ou tu le rachètes pas puis tu fais une mauvaise cote sur les habits Google puis, hein.
7: Oui,
8: mais
7: ça.
8: Avec les diètes, on a tendance à se dire
7: on
8: que c'est de notre faute.
7: Mmh.
8: Et d'ailleurs, Liliane a partagé un texte parlant de son expérience et j'avais envie de vous le lire parce que je trouvais ça intéressant. Comme quoi, tu sais, des fois, quand ce sont des personnalités connues, on pense que tout est beau dans le meilleur des mondes, elle est donc bien belle, elle est donc bien fine, sa vie doit être parfaite, mais c'est pas toujours le cas. Elle a dit « Pendant longtemps, j'ai cru que si les diètes ne fonctionnaient pas pour moi, c'était parce que je manquais de volonté, comme bien des gens, hein? Comme si le problème venait de moi. » Comme bien des gens, j'ai essayé différentes approches, j'ai suivi des règles beaucoup trop strictes, j'ai essayé de manger une pomme verte par jour parce que quelqu'un disait que ça marchait. Hein? Il y a eu cette mode-là, puis après ça change tout le temps, ces modes-là. J'ai cru que ça fonctionnait, surtout parce que la perte de poids me valait une certaine valorisation. Mais derrière, ce sentiment de contrôle se cachait fatigue, étourdissement, manque d'énergie, perte de cheveux et une relation de plus en plus tendue avec mon corps. Et ça aussi, c'est quelque chose qui arrive très, très régulièrement comme effet secondaire. Elle dit, j'ai fini par comprendre que mon enveloppe corporelle n'était pas un problème à corriger, mais un véhicule qui me permet d'avancer, de créer, de travailler, de vivre. Et pendant longtemps, j'ai roulé avec un corps qui manquait d'essence, comme si j'étais sur l'autoroute, le voyant d'essence allumé, sans jamais m'arrêter pour faire le plein. Parce que de manger, c'est quand même,
7: il
8: faudrait pas, hein? Je voulais plus être ralentie. Je voulais retrouver toute mon énergie physique et mentale pour m'accomplir dans ce qui me fait le plus vibrer, l'humour. ça a été le point de départ pour commencer à travailler ma relation avec mon corps et avec la nourriture. Et c'est souvent là que ça se passe. Hein? Les gens disent, mais c'est quoi la solution? Bien, elle est là, la solution. Elle dit, j'ai compris que cette pression ne venait pas de nulle part. On grandit dans une culture où la minceur est valorisée et où l'apparence est constamment mise de l'avant. Pour moi, tout a commencé à un moment précis, un âge où je me suis mise à me comparer, à vouloir être désirée, à entrer dans une forme de compétition avec les autres. C'est là que mon regard sur mon corps a changé. Des fois aussi, ça peut venir d'un commentaire d'une personne, puis si ça vient d'une personne qu'on aime, c'est encore pire. Plus blessant, et on peut être très, très jeune et ça peut nous marquer toute la vie. Elle dit, avec le temps, j'ai réalisé que ce n'était qu'une illusion de contrôle, comme si j'avais les mains sur le volant alors que j'étais en train de faire des tonneaux. Les diètes finissent par fragiliser la relation que l'on entretient avec notre corps et avec nous-mêmes. Sur scène, je projette une image décomplexée et j'utilise mon corps pour faire rire, mais comme beaucoup, mon rapport au corps reste imparfait. Tu sais, souvent, là, les humoristes vont rire. Ils sont capables de faire ça, de l'autodérision.
5: C'est une des meilleures façons de justement s'enlever une certaine culpabilité. Mais au final, tu sais, la blessure peut rester quand même là.
8: Elle est là pareil. Elle dit, pour moi, c'est un peu comme un loup-garou enchaîné quelque part dans ma tête. La plupart du temps, il est tranquille, mais il y a des moments où il prend toute la place et saccage tout. Et même quand il ne sort pas, il grogne. Il existe un décalage entre ce qu'on nous montre et ce qu'on vit. Et en parler permet de briser cette illusion et de relâcher la pression de perfection. Hein, les réseaux sociaux, on ouvre ça, les personnes parfaites puis qui passent leur temps à s'entraîner puis à se faire juste de la bouffe santé. Puis on se sent toujours coupable d'absolument tout.
5: C'est une jungle de la comparaison.
8: Oui. On mérite mieux que de se juger constamment. On doit développer le réflexe de remettre en question les normes qui nous sont imposées plutôt que de se blâmer. Ici, collectivement, on choisissait de faire autrement. De reconnaître que le bonheur ne passe pas par la transformation de son corps, mais par une relation plus douce et plus respectueuse avec celui-ci. Parce que non, les diètes, ça ne fonctionne pas et ça n'a jamais été une question de volonté. Et ça, je suis 100% d'accord avec ça. Et pour la semaine sans diète, ben, je vous ai sorti l'extrait d'une vidéo dont, justement, elle fait la promotion.
9: Imaginez des compagnies qui vous vendent des produits ben, qui ne marchent pas. Un produit nettoyant qui salit les miroirs, ça marche pas.
10: Une brosse à cheveux qui mêle les cheveux, ça marche pas.
9: Puis une chandelle qui pue, ben ça marche pas.
11: Ah! Fuck!
9: C'est-tu votre faute si les affaires marchent pas?
12: Ben non.
9: C'est la même chose pour la culture des diètes. Un beau petit pot de pilule qui fait maigrir, ça marche pas. Un plan alimentaire qui décide quand manger puis quoi manger, ça marche pas. Une influenceuse qui me partage sa routine détox minceur,
12: ça marche pas.
9: Faut vraiment arrêter de se blâmer quand une diète marche pas.
8: Il commence à être temps qu'on arrête de se blâmer quand une diète ne fonctionne pas. Et c'est justement pour ça que ça existe cette semaine-là. Vous pouvez retrouver toutes sortes d'outils. Si jamais, d'ailleurs, vous êtes un enseignant, que ça vous tente de présenter des affaires aux jeunes, ben, vous pouvez aller sur équilibre.ca. C'est un organisme qui développe justement plein d'outils pour sensibiliser la population de toutes sortes d'âges à comprendre c'est quoi la culture des diètes, à quel point elle nous impacte dans la vie, puis à développer une image corporelle plus positive.
5: Et moi, ce que je retiens aussi à travers tout ça, c'est que, bon, oui, on nous présente certaines diètes et compagnie, mais il y en a qui vont se faire au détriment de la santé physique, c'est-à-dire l'énergie pendant la journée et tout ça. Tu sais, la personne qui passe sa journée à avoir mal à la tête, mal au cœur, des étourdissements parce que sa diète lui dit de manger telle affaire ou de ne pas manger telle affaire à tel moment de la journée. Je veux dire, hey, c'est un cauchemar, là. Tu n'as aucun plaisir à longueur de journée, là, tout ça pour espérer perdre X nombre de livres, par exemple.
8: Puis finir par les reprendre le plus souvent. Puis là, tu parles de la santé physique, mais la santé mentale.
5: Il y a la santé mentale, bien sûr.
8: Il goûte beaucoup. Et ça, souvent, dans les bureaux professionnels de la santé, c'est ce qu'on sous-estime. Ouais. Mais pour dire, je calcule votre IMC, vous êtes dans la catégorie à risque de développer des maladies. Donc là, on rentre dans le patient, puis là, il va falloir perdre du poids, puis tatata. Mais ce que la personne va faire pour y arriver, bien, ça peut détériorer sa santé mentale.
5: Ça.
8: Fait que là, on vient de changer le problème de place. Ce n'est pas une solution. Puis souvent, le problème de nos jours, tu sais, c'est que là, on appelle ça la semaine sans diète. Mais souvent, on rend ça plus beau sur les réseaux sociaux. C'est un mode de vie, plutôt.
5: Ouais, ouais.
8: Parce que c'est rare maintenant qu'on va dire la diète, c'est plus comme, oh non, c'est un
5: c'est
8: mode
5: moins bien
8: de
5: vu,
8: vie.
5: On était plus conscientisés par rapport à ça. Donc, on voit Weight Watchers,
8: ouais. Notre grand-mère là, qui faisait du step et qui mangeait rien là, avec Weight Watchers. Mais
5: ça,
8: aujourd'hui,
5: ça existe encore, mais sous une autre forme.
8: Effectivement, ça a changé de forme. Mais tu sais, les kétos de ce monde, peu importe ce qui te dit, ce qui te dicte quoi manger en quelle quantité, c'est une diète. Je m'excuse, mais c'est une diète.
5: Et d'où l'importance, justement, de ce genre de semaine-là et de la ramener d'année en année, c'est qu'il y a encore un bout de chemin à faire, je pense, puis une prise de conscience aussi collective à avoir aussi à ce niveau-là.
8: Lire mon diète aussi, ça peut aider.
5: Vas-y, plug-les ton livre, 50. On poursuit le retour à HD, la première heure de celle-ci avec Jonathan Benchaud. Voici Faites-toi-en pas au 1475.

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0: Ici André Léonard et voici les informations régionales à CFLO. Cet avant-midi, vers 11h45, un poids lourd a été impliqué dans une sortie de route sur la route 309 dans le secteur de Saint-Aimé-du-Lac-des-Îles et s'est retrouvé à l'envers dans le fossé. La route n'a pas dû être fermée, la circulation s'effectuant en alternance. Le conducteur aurait subi, selon la Sûreté du Québec, des blessures légères et a été transporté à l'hôpital par ambulance. Son chargement de planches s'est renversé. Vers 16h vendredi, les policiers ont été avisés de la conduite imprudente d'un camionneur. Écoutons Marc Tessier de la Sûreté du Québec.
1: C'est suite à une information d'un citoyen. Il mentionnait qu'il avait une conduite quand même assez dangereuse. Donc, c'est sur la route 105 dans le secteur de Bois-Franc. Les policiers ont localisé le camion sur la route 105 dans le secteur de Maniwaki, puis la rue commerciale. Donc, durant les vérifications, on s'aperçoit que le conducteur conduit un camion lourd, mais qu'il n'y a pas les classes appropriées pour la conduite. Donc, l'homme de 26 ans de l'Ontario a reçu un constat d'infraction de 524 $. Puis également, l'exploitant, le propriétaire du camion, aussi va recevoir un constat d'infraction de 524 $ pour avoir laissé conduire une personne qui n'a pas les classes appropriées pour conduire ce type de véhicule-là. On a saisi le véhicule pour une période de 30 jours.
0: Double défi invite les entrepreneurs de la MRC Antoine Labelle à déposer un projet de soutien pour le démarrage ou le développement, de même que l'expansion de leur entreprise. L'annonce du ou des récipiendaires sera faite lors de l'événement du 16 septembre prochain. Un maximum de 15 000 $ est remis en bourse, réparti entre une ou plusieurs entreprises. Les bourses ne sont pas applicables pour des fins d'études de faisabilité et pour l'élaboration d'un plan d'affaires. Elles peuvent servir au démarrage à l'expansion d'une entreprise ou encore à l'acquisition d'équipements. Double défi effectuera d'ailleurs un suivi aux projets pour lesquels les bourses auront été attribuées. Des pièces justificatives seront exigées pour l'obtention des bourses qui s'effectueront en deux versements. Les projets doivent être transmis à Double défi à l'adresse suivante info@commercialdoubledefi.org avant le 30 juin 2026, 16h. Et le syndicat du personnel de l'enseignement des Hautes-Rivières souligne la participation et la performance des élèves des centres de formation des adultes du Centre de services scolaires des Hautes-Laurentides pour le concours d'écriture « Ma plus belle histoire », concours organisé depuis 2004 par la Fédération des syndicats de l'enseignement et la Centrale des syndicats du Québec. Les membres du SPER ont fait parvenir cette année plus d'une trentaine de textes dans le cadre du concours. À l'échelle du Québec, ce sont quelques 450 textes qui ont été reçus et 50 d'entre eux ont été choisis pour faire partie d'un recueil. On peut d'ailleurs le consulter et visionner les capsules vidéo présentant les textes récipiendaires des mentions spéciales en visitant le site web de la FSE, c'est-à-dire la Fédération des syndicats de l'enseignement. Bien voilà, c'est ce qui complète les informations régionales. 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
2: Météo. On a finalement atteint le maximum prévu aujourd'hui à 16 degrés, mais les nuages sont installés au centre-ville de Mont-Laurier. C'est ce qu'on prévoit pour la soirée et la nuit, avec un petit 40 % de probabilité d'averse, même risque d'un orage. On est rendu là, il faut croire, au minimum de 13. Demain, de la pluie, quand même pas mal, 10 à 20 mm d'accumulation. Les températures qui vont tourner autour de 13.
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6: Présentement 16h04, donc on est parti de notre côté pour la deuxième heure de la première de la semaine en ce lundi 4 mai, toujours en compagnie de Tania et Stan jusqu'à 18h. Comme on est lundi, c'est un beau repas gratuit chez Taille Express que vous pourriez vous mériter aujourd'hui, en lien avec notre segment du front autour de la tête qui bien sûr va s'en venir autour de 17h10-17h15. Donc vous le savez, on va avoir besoin de deux participants-participantes qui vont s'associer à Tania et à moi-même et qui, bon, au bout des 5 tours pourraient repartir avec ce beau repas gratuit chez Taille Express, mais ça va dépendre des performances de Tania et moi-même, parce que bon, à tour de rôle, on devra se poser des questions qui se répondent uniquement par oui ou par non, suivi d'un indice
2: L'indice en premier, ouais, c'est ça, après l'indice. Les questions. L'indice d'un mot seulement. Des fois, on est en plein dedans, puis des fois, on est complètement ailleurs.
6: Exactement. Donc, au bout des cinq tours, qui d'Athénien ou de moi-même aura eu le plus de bonnes réponses permettra à la personne associée, à lui ou à elle, de repartir avec son repas gratuit chez Taille Express. Donc, si jamais ça vous tente de jouer avec nous, on vous invite à nous texter dès maintenant. Taille Express sur 825-255-9909 avec votre nom complet et votre numéro de téléphone. Ça commence déjà à rentrer. Alors, je vous rappelle, 825-255-9909. Textez-nous Taille Express avec votre nom complet, votre numéro de téléphone. On va faire le tirage aux alentours de 17h, à savoir qui seront les deux personnes qui vont jouer avec nous aujourd'hui.
2: On est en fin de saison, hein? Les gens commencent à savoir quand est-ce qu'ils doivent nous texter.
6: Oui, ça, je voyais que ça rentrait même avant qu'on ait lancé l'appel, donc c'est le fun, les gens sont habitués, ça marche bien. Showbiz aujourd'hui, bien sûr, toujours dans la dernière portion de l'émission. De quoi on parle?
2: Du film Le Diable s'habille en Prada 2 qui est sorti vendredi dernier et qui fait fureur, là, vraiment, au box-office mondial. Je vous parle aussi de Loud qui a sorti un hymne pour la ville de Montréal. Je vais même vous faire entendre un extrait. Et hier avait lieu la 35e édition du Gala Soca. Je vous partage quelques prix, quelques artistes qui ont gagné des prix.
6: Tu vas aussi nous partager une crainte de la part de certains experts au cours de l'heure qui craignent l'arrivée possible d'une tarification dynamique, mais en épicerie.
2: Oui, bien c'est ça. Puis pour ceux qui ne savent pas c'est quoi la tarification dynamique, là, c'est un peu ce qui se passe avec les billets de Ticketmaster.
6: Oui, c'est
2: en fonction de l'offre et la demande. Puis c'est vraiment comme sur le moment présentement. Puis si ça arrive en épicerie, ça peut peut-être poser problème parce que, tu sais, nous, on est habitués de dire hey, ça, c'est en spécial cette semaine, je vais aller l'acheter. Mais là, ça se peut que d'une heure à l'autre, ce soit même pas, tu sais, tu vas acheter ton pain, puis il y a une heure, il était en spécial, puis là, il est rendu plus cher, puis pas juste ça. Il y a aussi la tarification dynamique en lien avec l'algorithme, c'est-à-dire la personne que tu es qui commence à embarquer aussi tranquillement en fonction de t'es-tu un homme ou une femme, t'habites où, t'es dans quelle tranche d'âge, etc. Fait que ça devient inquiétant, tout ça.
6: Moi, je ne me tente pas de jouer à la bourse pour aller m'acheter des bananes.
2: Oui, bien, c'est ça. Mais là, pour l'instant, là, je ne veux pas faire paniquer personne. Là. Les épiceries ont dit non, on n'en est pas là.
6: Ben non, je comprends.
2: Pour l'instant, mais ça ne veut pas dire que ça n'arrivera pas un jour.
6: OK, donc on va vous parler de ça autour de 16h40, 16h45. Mais moi, au retour de la pause, je vais vous parler d'une nouvelle sur laquelle je suis tombé tantôt qui m'a un peu fait froncer les sourcils parce que, bon, à cette période de rapport d'impôts, au Journal de Montréal, on fait une espèce de dossier qui est appelé « Où vont vos impôts? » C'est-à-dire qu'on sort certaines parties du budget fédéral ou québécois qui nous dit finalement où est-ce que va notre argent en bout de ligne. Et ça fait toujours un peu dire « Ah ouais, il y a une partie du budget allouée à ça, il y a une partie de mes sous qui s'en
2: va pour ça, pour vrai. Puis après ça, ils me disent qu'ils n'ont pas assez d'argent pour ci puis pour ça.
6: C'est un peu fâchant des fois.
2: Des fois, souvent.
6: Et là, tantôt, je suis tombé sur la nouvelle. 115 000 $ pour aider François Legault dans sa nouvelle vie.
2: Mais tu sais, c'est pas le seul. Là.
6: Non, c'est pas le seul.
2: Chaque fois qu'il y a un politicien qui quitte, il ne quitte jamais les poches vides.
6: Justin
2: Trudeau ne fait pas pitié présentement.
6: Mais cette portion de budget-là, et à quoi elle sert aussi, tu vas voir la firme qui est engagée finalement pour s'occuper de l'après-politique. C'est quand même beaucoup d'argent, il me semble, pour s'occuper de redorer l'image de quelqu'un qui n'est plus en politique.
2: Ah ouais, OK. J'ai hâte d'entendre ça.
6: Ouais, je vais te partager les détails au retour de la pause, mais avant tout, on commence la deuxième heure de l'émission, toujours avec Ella Langley, qui est à quelque part au sommet de notre palmarès anglo. Voici Choosing Texas au 1077 CNF.

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0: que j'ai pas dit. Un sportif?
1: Non.
0: Un animateur?
1: Non.
0: Noir. Est-ce que c'est un trou noir?
1: Non. On cherchait un personnage.
0: OK. Puis ça, je l'avais pas nommé parmi...
1: T'as dit mascotte, mais t'as pas dit personne.
0: Oh! OK.
1: On cherchait Darth Vader en ce
0: oh,
1: May the
0: Fourth
1: be with you.
0: Colin. OK. Ton indice. Alors, mets ça à zéro, ce oui, chronomètre-là. C'est bijoux.
1: Est-ce qu'on parle d'un homme?
0: Non.
1: Est-ce qu'on parle d'une femme?
0: Oui.
1: Est-ce qu'on parle d'une Québécoise?
0: Oui.
1: Québécoise. Est-ce que c'est une actrice?
0: Oui.
1: Est-ce qu'elle fait autre chose que du acting?
0: Oui.
1: Est-ce qu'elle est aussi animatrice?
0: Non, pas vraiment.
1: Humoriste?
0: Non.
1: OK. Bijoux, animatrice. Non, t'as dit comédienne, hein?
0: Oui.
1: Comédienne, bijoux. Qui c'est? Je m'en dis une Québécoise aussi. Bijoux. Je n'ai aucune espèce d'idée de qui ça pourrait bien être. Puis le montant est écoulé de toute façon, tiens.
0: C'est une personne qui chante aussi et qui est entrepreneur et qui a changé des bijoux aux objets sexuels.
1: Ah! Caroline Néron!
0: Caroline Néron!
1: Caroline! On l'a pas, celle-là. OK. Ton indice à toi?
0: Oui.
1: Coup sûr.
0: Est-ce qu'on parle d'un joueur de baseball?
1: Non.
0: Est-ce qu'on parle d'un acteur ou d'une actrice?
1: Oui.
0: Est-ce qu'on parle d'un homme?
1: Oui.
0: Est-ce qu'on parle d'un Québécois?
1: Oui.
0: Ouais, là, moi, c'est coup sûr. Un Québécois qui a joué un joueur de baseball?
1: Ouais.
0: J'ai aucune idée qui a joué un... dans un film québécois?
1: Oui.
0: Ouais. Je sais pas. Je vais... Rémi Gérard.
1: Un été sans point de
0: ouais,
1: coup sûr,
0: okay, mais
1: qui
0: je...
1: était son premier film qui l'a mis sa map. Pierre-Luc Funk.
0: Ah, la pop en tout.
1: Mon indice?
0: Ton indice, c'est triste.
1: Est-ce que c'est un personnage?
0: Non.
1: Est-ce que c'est un homme?
0: Oui.
1: Un homme triste?
0: Oui.
1: Est-ce que c'est un Québécois?
0: Non.
1: Un Américain?
0: Non.
1: Un Canadien?
0: Non.
1: Un Russe?
0: Oui.
1: Est-ce que c'est Nikita Kucherov?
0: Il lit dans mes yeux, le tabarouette. Nikita Kucherov.
1: Yes!
0: Je te vois... Hey, c'est pas juste tricher, là.
1: Pourquoi? Parce que j'ai...
0: Tu m'as fait de l'intimidation par les yeux.
1: Ça marche.
0: Hey, moi, je demande une pénalité.
1: Moi, je fixe le vide quand tu me parles.
0: T'es pareil comme Kucherov. Tu utilises les arbitres qui voient rien.
1: Oui, c'est ça.
0: Hey.
1: Ton indice, à ce moment-là, pour le prochain, ben, je pense qu'on est rendu là. Ben oui, j'ai de l'avoir. Oui. Chevrolet.
0: Est-ce que c'est Marc Dupré?
1: Non.
0: Est-ce que c'est un homme?
1: Non.
0: Donc, c'est une femme?
1: Oui.
0: Pas un personnage?
1: Non.
0: Une Québécoise?
1: Oui.
0: Une Québécoise qui représente Chevrolet?
1: Oui.
0: C'est qui représente Chevrolet dans les Québécoises?
1: C'était toi de me le dire.
0: Je demanderais... GMC, c'est Marc Dupré. Ah! Oh, Marie-Lou Wolf!
1: Oh,
0: ah! Il était temps! Ouh!
1: Bon.
0: J'ai eu peur! C'est ça, c'est GM, Marc Dupré.
1: Mon indice?
0: Oui, on est rendu là. Ton indice, c'est gelé.
1: Gelé?
0: Oui.
1: Est-ce que c'est un personnage?
0: Oui.
1: Oh, c'est un personnage?
0: Oui.
1: Est-ce que c'est un vieux personnage?
0: Pas tant.
1: Pas tant?
0: Moyen.
1: Est-ce que c'est...
0: Tout est relatif dans la vie. Pour
1: ouais,
0: toi, c'est peut-être vieux.
1: Oui, c'est ça, exactement. Gelé. Est-ce que c'est un personnage de Star Wars?
0: Non.
1: Pas partout, OK. Est-ce que c'est un dessin animé?
0: Non.
1: Donc, c'est un personnage d'un film québécois?
0: Non.
1: Américain?
0: Oui.
1: OK. Qui est gelé dans un... Je l'ai... Chi Chin Chong?
0: Non. Je l'ai au sens propre.
1: Ah, j'ai aucune idée.
0: Il vient de Chippewa Falls.
1: Quoi?
0: Chippewa Falls.
1: Chippewa Falls?
0: Ouais. D'où est-ce que vous venez, monsieur? Je viens de Chippewa Falls.
1: C'est quoi?
0: Jack Dawson.
1: Ah, dans le Titanic?
0: Le Titanic.
1: Ah, ben oui, c'est vrai. Il meurt gelé. T'as bien raison.
0: Ben, il est pas mal gelé.
1: Il meurt pas mal gelé.
0: Au début, j'avais écrit noyé, puis je suis comme, non, il est pas noyé, il est gelé.
1: Il est gelé, ouais.
0: Il est
1: l'hypothermie a pris le dessus. OK.
0: Ouais.
1: fait que ton dernier indice, ça va être excentrique.
0: Est-ce que c'est une chanteuse?
1: Non.
0: Est-ce que c'est un homme?
1: Non.
0: Est-ce que c'est une humoriste?
1: Non.
0: Une actrice?
1: Oui.
0: Une actrice excentrique, est-ce qu'elle fait des personnages aussi?
1: Ben, elle est actrice. Fait
0: que... Ouais, c'est ça. qui est, là, on dirait qu'il y a personne qui me vient en tête. Une actrice pas folle. Dominique Michel.
1: Non.
0: Une Québécoise, hein, tu m'as dit. Mais je sais pas.
1: Elle est aussi animatrice.

0: C'est surtout dans ses arrangements lors de ses animations qu'elle est excentrique, les traîtres.
1: Ah, Karine Vanasse.
0: Karine Vanasse, c'est la réponse qu'on cherchait. Fait qu'il me reste mon dernier, moi, finalement.
1: C'est ça.
2: Tite-toune.
0: Tite-toune.
1: Là, j'ai mis deux mots, là.
0: Ouais, tu as mis deux mots, tite-toune. Un homme?
1: Oui.
0: Un Québécois?
1: Oui.
0: J'imagine, tite-toune. Tite-toune, ça veut dire... Ah, quelqu'un qui fait des chansons pas trop longues?
1: Non.
0: Non, tite-toune. Bob Bissonnette?
1: Non.
0: Tu vois, moi, une petite toune. Donc, tu m'as dit un homme, il y a plus de 40 ans?
1: Oui.
0: Est-ce qu'il y a plus de 50 ans?
1: Oui.
0: Plus de 60 ans?
1: Bonne question.
0: Oh, okay.
1: C'est plus proche de.
0: Proche de? Petite toune, j'ai aucune espèce d'idée, honnêtement. Tania, elle m'a vu avec petite toune.
1: Petite toune d'automne.
0: Ah! Carl Tremblay?
1: Non.
0: Petite toune d'automne.
1: Un politicien.
0: Bernard Drinville.
1: Oui.
0: J'étais pas là pas à tout. Moi, ça te fait deux bonnes réponses. Toi?
1: Moi, ça me fait deux bonnes réponses.
0: Ah, t'es pas sérieuse.
1: On est poche de même.
0: Oh, Lynn, un roche-papier-ciseaux pour finir ça, c'est plate.
1: OK. Roche-papier-ciseaux.
0: Et là, j'ai gagné cette fois-ci. Hein, me ferais pas avoir deux fois.
1: J'ai fait la roche et fait le papier.
0: Et ça me fâche tellement de faire ça là-dessus, mais bon, que veux-tu?
1: Ah, j'ai tellement failli faire les ciseaux, mais là, je me suis dit, non, il a fait la roche en dernier, fait que je vais faire la roche parce qu'il fera. Seigneur.
0: Ben, ça veut donc dire que la personne qui repart avec son repas gratuit chez Taille Express cette semaine, ben, c'est.
1: Louane! Félicitations, bravo!
0: On va contacter dans un instant, dire comment récupérer le prix. Joanne et les autres, ben, la bonne nouvelle, c'est que ça, on aura toujours l'occasion de se reprendre la semaine prochaine, lundi prochain, pour un autre segment du front autour de la tête.
1: Mais là, c'est le hasard que j'ai choisi. Au moins, je me sens moins coupable.
0: Ben, moi, je me sens encore plus coupable. Ça me fait suivre de finir ça là-dessus, mais bon, que veux-tu?
1: Il n'y a pas d'autre. Tu as fait gagner, Louane.
0: Oui, c'est pour ça que je suis content. Alors, on vous contacte dans un instant et on se donne rendez-vous lundi prochain pour un autre segment du Front autour de la tête, mais restez avec nous. On est toujours ensemble jusqu'à 18h.
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1: Lundi 4 mai, ici Stéphanie Gagnon, voici les nouvelles. En poste depuis peu, la première ministre Christine Fréchette a pourtant effectué plusieurs annonces. À la veille de son retour à l'Assemblée nationale, elle a donné une entrevue exclusive au balado de Paul Arcand. Résumé, Annie Guillemette.
2: Même si la Chambre va siéger qu'une courte période, la première ministre a une foule d'objectifs. Elle veut adopter des lois sur les soins de santé imposés en cas de danger, le P38, et pour permettre aux femmes de connaître les antécédents criminels de leurs partenaires. Mais Christine Fréchette veut aussi mettre de l'avant l'utilisation de drones pour retracer un homme qui déclenche son bracelet anti-rapprochement.
3: Donner ces informations-là précieuses aux policiers avant même qu'ils n'arrivent sur les lieux. Là.
2: Québec va aussi démarrer samedi le dossier de santé numérique. Selon les informations présentées à la première ministre, il est prêt à être implanté.
4: Vous allez péter une colère si ça marche pas.
3: Oui, ouais, ça c'est clair.
2: Parmi les autres dossiers, Christine Fréchette place au premier rang les impacts des tarifs sur les PME. Elle souhaite d'ailleurs acheter davantage québécois, même si les règles ne lui permettent pas toujours.
3: Je pense qu'on peut aller un peu plus loin, voyant ce que des partenaires économiques font.
2: Elle annoncera aussi dans les prochains jours son plan en immigration. L'intégrale de ce balado est disponible sur l'appli Cogeco. Annie Guillemette pour Cogeco Nouvelles.
1: Le chef libéral Charles Milliard a confirmé que l'avocat René Véret se présentera pour le parti aux prochaines élections en octobre. Il sera candidat dans la circonscription de Louis Hébert dans la région de Québec. En conférence de presse à Québec, Charles Milliard a déclaré avoir de grandes ambitions pour la région de la capitale nationale.
5: Les deux premiers que j'ai présentés, je vous signale qu'on les présente dans Taschereau, dans Louis Hébert. Donc, ce n'est pas des comtés qu'on a. On ne les a pas depuis, dans le cas de Taschereau, depuis très longtemps, dans le cas de Louis Hébert, depuis 8 ans. Donc, je présente des candidats de cette qualité-là dans des comtés qui ne sont pas nécessairement gagnés d'avance. Donc, c'est dire l'importance qu'on accorde à la région de Québec. Puis, évidemment, il y en aura d'autres et je pense qu'on n'a pas fini de vous surprendre.
1: Le gouvernement fédéral annonce 1,5 milliard de dollars sous forme de prêts pour aider les manufacturiers qui exportent des produits contenant de l'acier, de l'aluminium ou du cuivre. Depuis le 6 avril, le gouvernement américain a élargi les droits de douane à la valeur totale des biens qui en contiennent. Le président et chef de la direction de l'Association de l'aluminium du Canada, Jean Simard.
6: Là, on était incapable de refiler cette facture-là aux Américains qui, eux, ont accès à des produits fabriqués aux États-Unis qui compétitionnent avec ces produits-là. Donc, on n'était plus de taille pour pouvoir compétitionner sur le marché nord-américain avec la concurrence américaine.
1: Alors que le prix de l'essence a dépassé le cap des 2 $ le litre, la majorité des Québécois souhaitent que le gouvernement diminue les taxes provinciales sur le carburant. C'est ce qui ressort d'un sondage léger publié pour le compte de la Fédération canadienne des contribuables. Le directeur québécois de la Fédération, Nicolas Gagnon, propose une stratégie pour le gouvernement Fréchette.
7: La stratégie pourrait être là, c'est-à-dire que tant aussi longtemps que le prix de l'essence n'est pas revenu à un seuil qui est acceptable, on va dire aux alentours de 1,60 $, ça pourrait être un autre seuil. Tant son taxe n'est pas revenu à ce niveau-là, la taxe provinciale sur les carburants reste suspendue. Ça pourrait être une mesure qui serait justement calquée sur un programme qui existe déjà en Alberta.
1: En terminant, comme Cogeco l'annonçait vendredi dernier, le groupe Abbatiello fait l'acquisition de la chaîne Shaker Cuisine et Mixologie. L'entreprise qui possède plusieurs bannières, dont Pizza Salvatore et Le Frier, ajoute ainsi une vingtaine d'établissements à sa gamme. Elle indique avoir été approchée alors qu'une majorité d'acheteurs de l'extérieur du Québec s'était manifestée pour Shaker. 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
8: Les nuages sont pas mal installés pour la soirée et la nuit dans les Hautes-Laurentines. On pourrait même avoir des orages. Il y a 40% de probabilité d'averse aussi, minimum à 13. Demain, ben là, ça va prendre un parapluie. Hein. On parle de 10 à 20 mm de pluie. Assez chaud quand même, là, des températures qui vont tourner autour de 13. Et pour mercredi, ben c'est 40% de probabilité d'averse.
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9: 7-7-109. 7h34, restez des nôtres puisque c'est notre traditionnel segment showbiz qui s'en vient au retour de la pause. Avant tout, voici Alex Warren avec Fever Dream au 5-7-7-9.

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9: On commence en jasant cinéma parce qu'il y a un film qui est sorti en fin de semaine et déjà on peut parler d'un succès. Le Diable s'habille en Prada 2.
8: C'est le deuxième meilleur démarrage de l'année au box-office mondial. On parle de récolte de 234 millions de dollars en trois jours parce que oui, comme tu le dis, ça a commencé en fin de semaine, en fait, vendredi. Évidemment, c'est la suite de la comédie de 2006 qui avait été assez populaire aussi. On parle de 326 millions de dollars au box-office mondial. Et c'est pas les mêmes années non plus, là, on
9: non,
8: s'entend.
9: Non, c'est ça, exact.
8: Je m'attendais quand même à ce que ce soit encore populaire cette année avec des actrices connues comme ça. Puis, tu sais, je pense qu'il y a beaucoup de nostalgie à travers
9: c'est
8: ça.
9: C'est clair.
8: Tu parlais de May the Fourth aujourd'hui avec Star Wars. Tu sais, je pense que... Qu'est-ce qu'on écoute quand on est plus jeune? S'il y a une suite qui sort, on a vraiment, on est curieux, c'est son envie d'aller voir ça. Et quand je dis deuxième meilleur démarrage de l'année, ben le premier, c'était Super Mario Galaxy. On parle de 313 millions de dollars en trois jours. Ça s'est passé le mois dernier. Et sinon, ben comme je vous le disais la semaine dernière, il y a le drame biographique Michael sur la vie de Michael Jackson, là, qui fait très, très bien aussi, là, avec des recettes mondiales de 219 millions lors de son premier week-end d'ouverture. Mais quand même, on est loin là, des 313 de Super Mario.
9: Mais autrement dit, c'est pas mal une des meilleures périodes de l'année pour aller au cinéma. Là, je veux dire, avec Le Diable s'habille en Prada, Mario, dans certaines salles de cinéma, t'as
8: Michael,
9: les trois en même temps.
8: Fait
9: que je pense que c'est une bonne période pour le cinéma. Il y a l'art aussi qui a signé un hymne pour la ville de Montréal. T'en as glissé un mot tantôt, non? D'entendre un extrait?
8: Bien, Montréal va célébrer cette année les 50 ans de la tenue des Jeux olympiques chez eux, dans le fond. Et le rappeur Lord, en collaboration avec le producteur Rock Sound, se sont inspirés de cet événement-là pour composer une chanson qui s'appelle « D'où je viens ». Voici un extrait.

0: On la reconnaît.
1: On la reconnaît. Puis, on dirait que ça me rappelle la chanson de Montréal d'Éric Lapointe, tu sais, quand il y a eu les deux équipes, là, Montréal-Québec, la série, oui. C'est ça. Éric Lapointe avait fait une chanson pour Montréal. Puis, je pense que c'est Loco Lacaze qui avait fait, oui, la chanson pour Québec. On dirait que ça me rappelle des souvenirs.
0: C'est l'inverse. Mais Loco Lacaze avait fait Le But, la chanson qui est justement Aller Montréal et compagnie. Et Éric Lapointe, il me semble, c'était hymne. Ou non, c'est vrai, il avait fait un hymne à Québec aussi, Loco Lacaze.
1: Oui, c'est ça. Tabaconé.
0: Oui, c'est ça.
1: C'est l'autre. Ben oui, ils ont fait aussi Le But, Loco Lacaze. Ils ont joué des deux côtés.
0: Oui, c'est ça, finalement.
1: C'est ce que ça veut dire. T'es pas trop mêlé. C'est okay. Eux autres qui ont joué des deux côtés. C'est sûr que la gang à Québec, hein, eux autres doivent être moins heureux.
0: Ben, c'est ça.
1: Hey, t'es-tu Montréal ou t'es Québec? Le But à côté, il était-tu bon ou il était pas bon?
0: C'est ça, hein? Branche-toi.
1: Tu peux pas être des deux côtés. Donc, la programmation des célébrations du 50e anniversaire des Jeux olympiques à Montréal a été dévoilée aujourd'hui. On sait que le 1er août prochain, qui va d'ailleurs marquer le jour là où la cérémonie de clôture a eu lieu en 1976, ben Loud va interpréter sa nouvelle chanson dans un spectacle gratuit qui va être présenté à l'esplanade du parc olympique. Et en même temps, on va rendre hommage à l'ex-gymnaste Nadia Comăneci. On sait que ça avait bien été.
0: C'était la star de ces jeux-là.
1: Vraiment, du côté de ces jeux-là. Et j'ai l'impression que ça va attirer bien du monde, ça. Tu sais, quand je parle de nostalgie, là, ça aussi, ça en fait pas mal.
0: 50 ans.
1: Ouais, déjà 50 ans des Jeux olympiques à Montréal.
0: Qui est un des gros morceaux de l'histoire de la métropole aussi.
1: Oui.
0: Donc, je suis persuadé que ça va avoir du succès, comme tu le dis. Et là, en plus de ça, ben, Loud est à l'honneur deux fois plutôt qu'une dans ton showbiz aujourd'hui.
1: Oui.
0: Parce qu'hier aussi, avait lieu la 35e édition du Gala 5 ans.
1: Ça se tenait à la TAHU à Montréal. Il y a Marjo qui a reçu le prix Empreinte culturelle pour la chanson provocante qui est sortie, on se souvient, en 1990. Luc Plamondon, qui a été honoré aussi hier, il a reçu le prix Excellence pour l'ensemble de sa carrière. Évidemment, il a marqué la scène musicale du Québec, mais aussi du Canada et de la francophonie au complet, entre autres avec l'aide de Céline Dion. Il y a un medley de son répertoire qui lui a été offert, entre autres par Pierre Lapointe, William Cloutier, Fouki, Marimé et Claude Pelgag. Aussi, ça fait presque un an là, que Serge Fiori est mort,
0: ouais.
1: Donc ses collègues ont reçu un prix en son nom et au nom du groupe aussi, du groupe Harmonium, qui ont reçu le prix Empreinte culturelle aussi, comme Marjo, pour la chanson « Un musicien parmi tant d'autres ». Prix auteur-compositeur a été à Jeff Posé.
0: Ah, cool!
1: Ouais, très, très mérité.
0: Ouais.
1: Prix révélation à Billy Dupage. Chanson populaire francophone, et là, il y en a plusieurs, là, je vous en nomme, « Balançon » de Jeff Posé, un peu trop de Charlotte Cardin, qui est là aussi pour « Tant pis pour elle », « Tant qu'on est toi et moi » de Gabriel Fredette,
0: hein, oui.
1: Qui a été un vrai succès cette année. « Joué » d'Ariane Moffat, Fred qui est là deux fois aussi avec « Je veux » et « La vérité ». Cœur de pirate qui est là deux fois avec Caval, mais aussi avec Toujours les vacances en collaboration avec les trois accords.
0: Ouais.
1: Je veux pas que tu t'en ailles, William Cloutier, dis-moi, dis-moi, dis-moi, de Lou-Adrienne Cassidy. Et quand tu parlais de Loud,
0: ouais. Ben
1: il a gagné pour sa chanson quelque chose. Il y en a un qui était très fier aussi de recevoir le prix Music Country, Fred Dionne, qui l'a remporté, qui a partagé ça sur ses réseaux sociaux, sa fierté. Et le prix de la musique hip-hop a été à Rhymes.
0: Ben félicitations à tout ce beau monde-là, honnêtement. Puis, parmi toutes les chansons que tu as nommées, je pense qu'il n'y en a aucune qu'on ne tourne pas sur nos ondes. On les connaît
1: sûr.
0: Tous et toutes.
1: Oui.
0: On les connaît toutes, ces chansons-là. Et, ben, tu as parlé de Loud, qui est à l'honneur deux fois plutôt qu'une dans ton showbiz aujourd'hui. Donc,
1: oui. Pourquoi
0: pas poursuivre l'émission avec lui. Tu as parlé de quelque chose, mais c'est la chanson qu'on s'offrait à l'instant. Le retour HD qui tire à sa fin à ses vélos.
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8: Voilà, la glace est cassée. On est reparti pour une autre semaine. Merci à vous tous et toutes d'avoir été des nôtres pour l'édition du 4 mai du retour à HD, mais The Fort Be With You, toute la gang.
9: Oui, puis tu sais qu'il va nous rester 3 lundis ensuite.
8: Aïe, aïe, aïe!
9: Ça va vite, la saison.
8: Félicitations à Louane, qui est notre gagnant du jour pour ce qui est du repas gratuit chez Taille Express. Demain, on vous gâte encore avec le 40$ chez Villa Madina, rattaché au segment Rembobine. Et c'est à ton tour de rembobiner demain.
9: C'est à mon tour de rembobiner. Il y aura le mardi On se marre avec Gabriel Gilbert. Ça va être sa dernière demain, donc manquez pas ça.
8: Et moi, ben, je vous retrouve dans un instant pour le 6 à 9. Donc, à tout de suite. Bonne soirée!
9: Bonne soirée!

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1: Météo. 18 degrés pour débuter la soirée dans les Hautes-Laurentides, ça se prend quand même bien. Et en plus de ça, ben, le minimum prévu pour ce soir et cette nuit est à 13. Assez confortable avec un ciel partiellement nuageux et 40% de risque d'averse au cours de la nuit. Risque d'un orage aussi, étant donné que demain mardi, on attend des averses. On parle de 10 à 20 mm de pluie et température stable autour de 13.
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1: 18h pile, content de vous retrouver. C'est parti pour le premier 6 à 9 de la semaine, l'édition du lundi 4 mai. C'est allé avec vous comme à l'habitude jusqu'à 21h. Donc, on est ensemble pour les trois prochaines heures. En musique pour vous dans un instant, Roxane Bruno va s'amener une collaboration avec Michael Bublé. Il y aura aussi Bruno Mars, Francis de Grandpré et Kevin Parent. Sunbird, tous des chansons de nos palmarès, bien entendu. Mais aujourd'hui, en ce 4 mai, c'est aussi l'anniversaire de Mike Dirnt. C'est qui ça, Mike Dirnt? Ben, c'est le bassiste du célèbre groupe Green Day. Et donc, je me suis dit, pourquoi pas commencer l'émission avec eux aujourd'hui? À 18h01, voici Holiday, Green Day à CFLO.

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1: Le lundi 4 mai, ici Caroline Bertrand. Bon début de soirée à tous. Commençons du côté de Québec, alors qu'une triste histoire est survenue aujourd'hui. Deux jeunes écoliers ont été happés par une voiture à la sortie des classes. Ça s'est passé dans le secteur Beauport. Les événements se sont produits donc vers 15h45 à l'angle de la rue Francheville et du boulevard des Chutes. Les deux enfants qui fréquentaient l'école primaire aux Quatre Vents, non loin de là, ont été transportés en centre hospitalier. L'un des deux jeunes était inconscient au moment où les services d'urgence sont arrivés sur place. Et son état de santé est maintenant jugé comme critique, selon les dernières informations du service de police de la ville de Québec. Et selon les informations de Cogeco Québec, deux véhicules se rentraient en collision et l'un d'eux aurait ensuite fauché les deux jeunes qui circulaient à pied. Certains des occupants de ces véhicules impliqués dans l'accident ont également été transportés à l'hôpital. Les élus provinciaux seront de retour demain à l'Assemblée nationale sous la direction de la nouvelle première ministre Christine Fréchette. Les travaux parlementaires vont se concentrer sur les priorités de la coalition Avenir Québec. Le vice-premier ministre Yann Lafrenière est d'ailleurs confiant que les projets de loi proposés par son parti aboutiront lors de cette période.
2: Dans les semaines, les mois qui sont devant nous, c'est de courte durée, c'est vrai. On va aller chercher des gains. J'ai vu des collègues qui avaient tous le couteau entre les dents, qui voulaient qu'on travaille. On a un sprint à faire avant de se rendre jusqu'aux élections. Alors, tout le monde est à la même place, puis moi, j'en suis assuré.
1: Cette courte session parlementaire se terminera le 12 juin prochain. La première ministre Christine Fréchette confirme d'ailleurs que le dossier santé numérique sera bel et bien déployé en fin de semaine et sera implanté d'abord dans deux CIUSSS, soit dans le nord de l'île de Montréal et en Mauricie, centre du Québec. La ministre de la Santé, Sonia Bélanger, affirme qu'une réduction d'activité est nécessaire.
3: C'est pour ça qu'on fait le changement vendredi, dans la nuit de vendredi à samedi, à 4h du matin. Donc, on est en mode week-end. Dans le réseau de la santé, le week-end, là, les activités diminuent beaucoup. Les cliniques externes ne sont pas ouvertes. Il n'y a pas de service de radiologie pour la clientèle externe. Les laboratoires, tout diminue dans les hôpitaux le week-end. Il ne faut pas oublier ça.
1: 4 000 personnes accompagneront le personnel à la suite de cette implantation, le temps qu'il faudra, selon la ministre. Ottawa débloque des fonds pour les entreprises touchées par le resserrement des tarifs américains sur l'acier, l'aluminium et le cuivre. Des prêts allant jusqu'à 50 millions de dollars pourront être accordés aux exportateurs. Car Marchand.
4: Les droits de douane américains sur l'acier, l'aluminium et le cuivre font plus mal depuis avril. Ils ne s'appliquent plus seulement à une composante, mais sur l'ensemble de la valeur du produit. Et les fabricants et exportateurs réclamaient un coup de pouce. La ministre de l'Industrie, Mélanie Joly.
5: On a quand même la meilleure entente au monde pour avoir accès au marché américain. Mais en même temps, on a des tarifs. Dans les circonstances, qu'est-ce qu'on fait? On travaille avec ces industries-là.
4: Les prêts seront exempts d'intérêt la première année et à faible intérêt pour les deux et troisième années. La PDG de Manufacturier Exportateur du Québec, Julie White, accueille l'aide avec soulagement, mais aussi méfiance.
6: Il y avait de la très grande nervosité. Est-ce qu'on va être capable de passer à travers? Maintenant, le diable va être dans les détails. Il faut que l'argent soit disponible rapidement et facilement pour les entreprises.
4: Ici Carl Marchand pour Cogeco Nouvelles.
1: Dans le monde du sport, après avoir remporté une première série, l'attention se tourne vers les prochains adversaires des Canadiens. L'équipe se rendra affronter les Sabres à Buffalo dès mercredi. L'ancien capitaine et directeur général du Canadien, Serge Savard.
7: Faut pas penser que ça va être un walk in the park. Le Buffalo, c'était la meilleure équipe de la Ligue nationale le dernier mois, là. Puis ils sont gros, ils sont bons. Alors, ça va être excessivement difficile, puis on commence sur la route une autre fois, là. Faut gagner un match sur la route pour gagner cette série-là. Je pense pas que ça va être facile. Le style de jeu du Canadien est rendu de telle manière qu'on peut battre n'importe quelle équipe.
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8: CFLO Météo. Un ciel partiellement nuageux est prévu pour ce soir et cette nuit dans les Hautes-Laurentides. Même que cette nuit, il y a 40% de risque d'averse ainsi qu'un risque d'orage, minimum à 13. Demain mardi, on parle d'averse justement, 10 à 20 mm en accumulation. Température stable autour de 13. Mercredi, ce sera nuageux avec 40% de risque d'averse, maximum de 12. Et on prévoit une alternance à des nuages pour jeudi.

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0: Un ciel partiellement nuageux est prévu pour ce soir et cette nuit dans les Hautes-Laurentides, même que cette nuit, il y a 40% de risque d'averse ainsi que risque d'orage, minimum à 13. Demain mardi, on parle d'averse justement, 10 à 20 mm en accumulation, température stable autour de 13. Mercredi, ce sera nuageux avec 40% de risque d'averse, maximum de 12 et on prévoit une alternance à des nuages pour jeudi.
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0: Alright, 19h pile, c'est parti maintenant pour la deuxième heure du 6 à 9. Premier de la semaine en ce lundi 4 mai. C'est Stanley qui est toujours avec vous pour les deux prochaines heures, donc jusqu'à 21h ce soir. Les séries éliminatoires vont se poursuivre aujourd'hui dans la Ligue nationale de hockey. Déjà un deuxième match de deuxième tour pour ce qui est de la série Flyers Hurricanes. Bon, le Canadien Lightning avait du retard, donc eux, ça s'est terminé hier. Mais les Flyers Hurricanes ont déjà disputé un match samedi que les Hurricanes ont remporté. Donc c'est 1-0 pour eux dans cette série. Ils pourraient donc prendre les devants 2-0. Oui, dès ce soir, ça commence dans quelques instants. Et plus tard, aux alentours de 21h30, ben, ce sera le premier match de la série de deuxième tour, cette fois-ci, opposant les Ducks d'Anaheim qui ont surpris la planète hockey en battant les Oilers d'Edmonton contre les Golden Knights de Vegas. Donc, je vous rappelle, ça commence à 21h30. De notre côté, en musique, je vous envoie dans un instant du Laurence Nerbonne, chanson de notre top 5 franco. Il y a aussi Charlotte Cardin qui va s'amener. King Melrose, Miles Smith et Niall Horan. Mais aujourd'hui, malheureusement, ça fait déjà 14 ans, oui, c'est bien ça, que Adam Yauch, un des membres compositeurs américains des Beastie Boys, nous a quittés. Ça se passait, oui, donc le 4 mai 2012, à l'âge de 47 ans seulement. Et pour l'occasion, je vous propose d'y aller avec leur, oui, un de leurs plus grands succès, Fight for Your Right. Voici les Beastie Boys à CFLO.

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1: Le lundi 4 mai, ici Caroline Bertrand. Bonne soirée à tous. La première ministre accueille plutôt froidement l'aide fédérale annoncée aujourd'hui pour soutenir les entreprises touchées fortement par les tarifs américains. Christine Fréchette a affirmé à Paul Arcand dans une entrevue exclusive que les gens d'affaires ont besoin d'aide directe, pas nécessairement de s'endetter davantage avec des prêts du gouvernement. Elle a réitéré que son équipe voit la chose d'un autre œil et qu'elle va privilégier l'octroi de contrats à des compagnies d'ici, quitte à ne pas respecter le cadre réglementaire à la lettre.
2: C'est vrai que de moins en moins, nos partenaires le prennent en compte. Donc, on va, se permettre aussi d'acheter davantage québécois. Je pense qu'on peut aller un peu plus loin que ce qu'on s'est donné comme marge de manœuvre jusqu'à maintenant, voyant ce que des partenaires économiques du Québec font.
1: L'intégrale du balado est disponible sur l'application de Cogeco Média. Charles Milliard a confirmé aujourd'hui la candidature de l'avocat René Verret dans le comté de Louis Hébert. Il s'agit d'une prise majeure pour le Parti libéral du Québec, Louis Lacroix.
3: Avocat respecté, maître René Verret a fait tomber des criminels connus comme le docteur Guy Turcotte et le sergent Lefebvre à Québec. Mais après 40 ans de pratique, dont 33 au DPCP, il tourne la page.
4: Après 33 ans, je pense que j'avais fait le tour du jardin et j'avais envie de voir autre chose et de faire autre chose et d'avoir une certaine liberté.
3: Il sera candidat dans Louis Hébert, actuel comté de la caquiste Geneviève Guilbeault, mais historiquement un château fort libéral.
4: Je connais bien le comté, j'y habite depuis 30 ans.
3: Pour Charles Milliard, c'est une prise majeure qui donne de la crédibilité à un parti libéral malmené dans les derniers mois.
5: Pour moi, c'est un gage du sérieux, de la rigueur, de la probité.
3: Louis Lacroix, Cogeco Nouvelles, Québec.
1: Le cessez-le-feu maintenant entre l'Iran et les États-Unis vacille alors que les deux pays ont ouvert le feu aujourd'hui. Cela survient alors que Washington veut faire passer les navires bloqués dans le détroit d'Ormuz. Au moins deux bateaux ont été touchés par des tirs iraniens ainsi qu'un site pétrolier des Émirats arabes unis. L'armée américaine a indiqué de son côté avoir coulé de petites embarcations iraniennes qui ciblaient des navires civils. Le co-directeur du réseau d'analyse stratégique et professeur titulaire au département de sciences politiques de l'UQAM, Justin Massé, souligne que le passage dans le détroit d'Ormuz est une violation du cessez-le-feu pour l'Iran, ce que Donald Trump tenterait de jouer à son avantage.
6: Il le savait très bien que l'Iran n'était pas simplement pour rester les bras croisés et l'accepter. Donc, pour plusieurs, on spécule à savoir est-ce que c'était pas une volonté de la part du président Trump de faire porter le fardeau sur l'Iran d'avoir violé le cessez-le-feu en disant, ben regardez, ils ont frappé sur les navires, alors là, on n'a pas le choix que de riposter.
1: Dans ce contexte, le prix du baril de pétrole est en hausse. Au sport, la porte n'est pas complètement fermée à la possibilité que le Canada soit à nouveau hôte des Jeux olympiques. Lors d'un point de presse aujourd'hui, le chef du sport du Comité olympique canadien, Rick Miles, a indiqué qu'il y aurait peut-être une opportunité bientôt.
7: Oui, bien, si on regarde le calendrier de ce qui peut être disponible présentement, on parle de 38 notamment en hiver, mais qui est normalement des pourparlers avec la Suisse, mais si jamais la Suisse se retirait, le Canada pourrait être... est-ce que c'est dans l'Est ou dans l'Ouest, ça, après, faut voir. Mais sinon, après, on rentre dans les années 40, si on pense notamment à l'agenda d'été ou même pour l'hiver, pour la suite.
1: Montréal célébrera le 50e anniversaire des Jeux de 1976 cet été. Et pour terminer, comme Cogeco Québec l'annonçait vendredi, le groupe Abbatiello fait l'acquisition de la chaîne Shaker Cuisine et Mixologie, entreprise qui possède plusieurs bannières, dont Pizza Salvatore et Le Frier, ajoute ainsi une vingtaine d'établissements à sa gamme. Elle indique avoir été approchée alors qu'une majorité d'acheteurs de l'extérieur du Québec s'étaient manifestés pour reprendre Shaker. 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
8: 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Un ciel partiellement nuageux est prévu pour ce soir et cette nuit dans les Hautes-Laurentides. Même que cette nuit, il y a 40 % de risque d'averse ainsi qu'un risque d'orage minimum à 13. Demain mardi, on parle d'averse justement, 10 à 20 mm en accumulation. Température stable autour de 13. Mercredi, ce sera nuageux avec 40 % de risque d'averse, maximum de 12. Et on prévoit une alternance à des nuages pour jeudi.
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1: Météo. Un ciel partiellement nuageux est prévu pour ce soir et cette nuit dans les Hautes-Laurentides. Même que cette nuit, il y a 40% de risque d'averse ainsi que risque d'orage, minimum à 13. Demain mardi, on parle d'averse justement, 10 à 20 mm en accumulation. Température stable autour de 13. Mercredi, ce sera nuageux avec 40% de risque d'averse, maximum de 12. Et on prévoit une alternance à des nuages pour jeudi.
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